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2: 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Bienvenue au Lève Tôt sur France Musique. Nous sommes le dimanche 7 juin, il est 7h et nous retrouvons Corinne Schneider.

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1: Bonjour à toutes, bonjour à tous. Bon réveil au petit matin et bon petit déjeuner en notre compagnie. Nous sommes en direct pour ces deux heures de programmation musicale consacrées à l'œuvre de Jean-Sébastien Bach, un patrimoine musical vieux de 3 siècles et bien vivant grâce aux artistes d'hier et d'aujourd'hui que nous écoutons et que nous chérissons dans cette émission. Soyez les bienvenus. Aujourd'hui, à 8h, la soprano allemande Dorothée Miltz dans la cantate 204, cantate dite du contentement. Le moment d'orgue sera francilien à l'occasion de la 45e édition du festival d'Auvers-sur-Oise, suivi d'un moment de pure poésie à l'écoute de Maria Tippo. Et nous partons en première heure à Leipzig, où débute cette semaine le Barfest. Le Barfest de Leipzig, c'est le plus grand festival au monde consacré à la musique de Bach.

L'orchestre du Gewandhaus de Leipzig et le Thomaner Chor, qui est le chœur d'hommes et de garçons de l'église Saint-Thomas, le chœur que Jean-Sébastien Bach avait sous sa responsabilité en son temps, chœur aujourd'hui conduit par Andreas Reise. Andreas Reise est depuis 2021 le cantor de la Thomaskirche. C'est donc lui qui dirigera ce jeudi 11 juin le grand concert d'ouverture du Barfest avec son collègue Johannes Lang à l'orgue. Et parmi les chanteurs solistes invités, notre Lucille Richardot nationale.

Andreas Reise, le Thomanner Chor et l'orchestre du Gewandhaus de Leipzig dans leur interprétation de la messe en si mineur, sortie au disque en 2023. La messe en si clôt chaque année le Barfest. Cette année, ce sera le dimanche 21 juin à 18h, sous la direction d'Andreas Reise, à la tête de l'Académie für Alte Musik de Berlin. Le musicologue

Caroline Vénance et Liven Termont en dialogue dans l'air à deux, extrait de la cantate 32. Du côté des chanteurs et chanteuses solistes spécialisés dans ce répertoire, on pourra entendre en ce mois de juin à Leipzig les plus grands et les plus grandes. Dorothée Miltz, Miriam Feuerzinger, Ulrike Malota, William Shelton, Tobias Berndt, Patrick Grahl, Sebastian Murus et beaucoup d'autres. Du côté des instrumentistes, citons Isabelle Faust et Christian Besuidenhout, Lucille Boulogne Langer en sonate avec Pierre Antaille, Francesco Corti et Simon-Pierre Bestion à la tête de leurs ensembles, le claveciniste Maran Esfahani qui est en résidence au festival, ou encore artiste phare invité, le pianiste Andras Schiff.

0: À l'occasion d'un cycle exceptionnel de concerts, András Schiff interprétera cette année au Barfest de Leipzig les 6 partitas. La deuxième partie du Klavierübung, donc le concerto italien et l'ouverture à la française, les variations Goldberg et l'art de la fugue. Et oui, exceptionnel, je vous le dis.
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0: Le concours international Bach de Leipzig, fondé en 1950, est désormais annuel depuis l'année dernière. Il se déroule toujours au mois de mars, le mois de naissance de Jean-Sébastien Bach. Et l'édition 2026 était dédiée au violon. Reinhard Goebel présidait le jury, qui a écouté et évalué 27 participants sélectionnés. C'est une Allemande qui a remporté le premier prix, Mia Zhu, 29 ans, formée à Berlin. Je vous propose de la découvrir en écoutant son interprétation de la Chaconne en ré mineur. C'était le 21 mars dernier à la finale publique du concours international Bach de Leipzig.

Mia Zhu, premier prix du concours international Bach de Leipzig 2026 au violon moderne. Parmi les récompenses qui lui sont offertes, elle se produira en concert au Gewandhaus à l'occasion du Barfest dimanche prochain. Et le deuxième prix de cette compétition a été attribué à une Française, Céleste Klingelschmidt, 23 ans, née en Alsace, une élève de Stéphanie Marie Degand au Conservatoire National Supérieur de Musique de Paris. Écoutons-la également lors de la finale, dans le premier concerto pour violon en la mineure.

0: Les applaudissements d'un public réjoui, le public du concours international Bach de Leipzig le 21 mars dernier pour féliciter la jeune violoniste française Céleste Klingelschmidt qui a remporté un deuxième prix avec son violon baroque. Eh bien, qu'est-ce qu'on est fiers pour elle ! Et vous pouvez suivre l'intégralité de cette finale 2026 car elle est postée sur la chaîne YouTube. L'année prochaine, c'est le chant qui sera la discipline retenue pour ce concours très réputé.
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vraiment inouï en juin dernier. C'était à la chapelle royale du château de Versailles, le chœur introductif de la cantate 12 dans l'interprétation de John Eliot Gardiner à la tête de Constellation, son nouvel ensemble vocal et instrumental fondé en 2024. Ils seront à nouveau à Versailles cette semaine, les 11 et 12 juin, pour deux concerts de cantate de Bach, juste avant de rejoindre le Barfest de Leipzig pour retrouver Ton Kopman, Lionel Meunier, Philippe Hervègue, Rudolf Lutz et Hans-Christoph Rademann à la tête de leurs propres ensembles. À tous les six, ils vont interpréter 50 cantates en 12 concerts. Ces 50 cantates correspondent aux cantates préférées du public qui a voté pendant 6 mois pour effectuer un classement des cantates les plus populaires de Bach. Plus de 7000 personnes ont participé à ce top 50 des cantates de Bach dont on ne connaît pas encore les résultats. Surprise au Barfest de Leipzig.

Le chœur introductif de la cantate 97 dans l'interprétation du chœur et de l'orchestre de la Fondation Bach de Saint-Gall sous la direction de Rudolf Lutz. Depuis 20 ans, il se livre en Suisse à l'interprétation historiquement informée du répertoire liturgique de Bach en public avec des introductions musicologiques et une large diffusion de leurs concerts grâce à leurs enregistrements au disque que nous apprécions grandement dans cette émission. Pour ces immenses travaux, ils ont reçu la médaille Bach de la ville de Leipzig qui leur sera remise à l'occasion du Barfest ce lundi 15 juin prochain.

0: Le chœur et l'orchestre de la Fondation Bach de Saint-Gall de Rudolf Lutz, ils reçoivent la médaille Bach de la ville de Leipzig. C'est l'un des événements du Barfest 2026 qui se déroule du jeudi 11 au dimanche 21 juin prochain.
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1: Lucie de Saint-Vincent, aujourd'hui surtout connue pour ses recherches et interprétations au pianoforte de la musique des compositrices françaises de la fin du XVIIIe siècle et du début du XIXe siècle, est aussi compositrice et arrangeuse. Elle explore des univers musicaux très divers, mêlant les genres, les influences et l'improvisation. Elle commence à expérimenter la composition à l'âge de 14 ans au département jazz du conservatoire de Perpignan, où elle étudie le piano. Plus tard, à l'occasion d'une résidence à l'abbaye de Royaumont, elle rencontre le saxophoniste Fabrizio Cassol, qui l'impressionne avec son projet Pitié, réalisé à partir de la Passion selon saint Matthieu de Bach. Elle fonde alors le collectif Triton et réalise son premier album Back to Back, sorti en 2021, dans lequel elle livre 9 morceaux qui sont des compositions originales ou des arrangements à partir de la musique de Bach. Une caractéristique, l'effectif et le style qui mêle un quatuor jazz, piano, batterie, contrebasse, saxophone et une voix de soprano lyrique, celle de Lucie Chartin.

0: La soprano Lucie Chartin, embarquée en quintette avec le collectif Triton dans l'aventure proposée par la pianiste et compositrice Lucie de Saint-Vincent. Nous écoutions Passion, son arrangement du chœur introductif de la Passion selon Saint-Jean, extrait de l'album Back to Back sorti chez Parati en 2021. Avec cette phrase en exergue de Nadia Boulanger, il n'y a pas de ligne de démarcation entre la musique d'aujourd'hui et la musique d'hier. La musique, comme la vie, est en constante évolution.
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0: Il est 8h, vous êtes matinale et vous choisissez France Musique. Bonne idée, on a eu la même idée et on est ensemble en direct jusqu'à 9h.

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1: Il en existe une petite dizaine de ces cantates composées par Bach pour soprano solo, des œuvres écrites pour diverses occasions à la cour de Köthen ou à Leipzig, dans des contextes très variés, liturgiques ou profanes. On ignore tout de la destination de la cantate 204 qui nous occupe ce matin. Ich bin in mir vergnügt, je me contente de mon sort. Il s'agit d'une œuvre spirituelle qui ne prenait pas place à l'église. Bach a composé cette suite de quatre récitatifs et de quatre airs en 1726 ou en 1727 à partir des vers de son exact contemporain, le poète Christian Friedrich Unold, qui signait ses œuvres sous le pseudonyme de Menantes et qui œuvrait comme lui en Thuringe et en Saxe. On appelle cette partition la cantate du contentement, Vergnügsamkeit en allemand, le consentement serein face aux conditions de la vie, une forme de modestie envers soi-même, ici incarnée par Dorothée Miltz.

0: L'acceptation sereine des conditions de la vie et un bonheur terrestre fondé sur l'abstinence des biens matériels. Tel est le pieux enseignement de cette cantate 204, dite du contentement, un thème cher à Bach, qu'il a mis de nombreuses fois en musique. Et quelle belle interprétation que celle de la soprano allemande Dorothee Miltz avec l'Orfeo Baroque Orchester de la violoniste autrichienne Michi Geig, un enregistrement de 2015.
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0: Après l'orgue aubertin de Viry-Châtillon dans l'Essonne, l'orgue Cogé de Mantes-la-Jolie dans les Yvelines, on continue notre exploration des orgues d'Île-de-France, cap ce matin au nord de la capitale, dans le Val-d'Oise, à Auvers-sur-Oise, une commune qui doit sa renommée aux peintres impressionnistes, notamment Cézanne, Corot et Pissarro, qui venaient y puiser leur inspiration. Mais la ville d'Auvers-sur-Oise est également bien connue depuis plusieurs décennies pour son prestigieux festival de musique classique dont le directeur artistique et fondateur est Pascal Escande, un festival qui fête cette année sa 45e édition en même temps que les 20 ans de l'orgue de Bernard Urvie installé en 2006 en l'église Notre-Dame de l'Assomption. Le facteur nantais a réalisé pour Auvers-sur-Oise un magnifique instrument de taille moyenne, un orgue à deux claviers et un pédalier dont nous allons écouter les sonorités grâce à Jean-Charles Gandrille, le premier titulaire de cet instrument.

0: Un concerto pour violon de Vivaldi arrangé par Jean-Sébastien Bach pour l'orgue seul. Nous écoutions le concerto en ré mineur, BWV 596, dans l'interprétation de Jean-Charles Gandille. Une interprétation de concert reportée au disque en 2011 dans la collection de disques édités par le Festival d'Auvers-sur-Oise, dont la 45e édition a débuté la semaine dernière avec les feux d'artifice royaux de Handel par l'Orchestre Royal de Versailles sous la direction de Gaëtan Jarry. Pour entendre l'orgue, rendez-vous à Notre-Dame ce samedi 13 juin pour un concert exceptionnel en dialogue entre Thierry Escaich et Claire-Marie Leguet au piano. Pour sûr, il sera question de Bach.
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J'ai toujours mis la poésie du côté de la musique. Pour moi, la poésie fait beaucoup plus partie de la musique que de la littérature. Et je crois que dans les préludes de Bach, il y a c'est des préludes que je vais chercher, notamment quand je suis angoissée ou quand ça va pas bien. Je pense que c'est la chose qui me calme le plus en termes de musique. Et du coup, il y a un espèce d'effet de talisman, d'objet magique. Et pour moi, la poésie a aussi cet effet-là, dans le sens où on peut ouvrir un recueil et aller choper juste un texte et puis le refermer. Et ça peut nous accompagner au quotidien sans qu'il y ait besoin d'une lecture forcément de tout le recueil d'un coup, etc. Donc il y a un peu cette idée de petites pierres précieuses qui sont apportées.

Mais quelle belle idée d'aller piocher dans les petits préludes pour clavier de Bach, comme dans un recueil de poésie. C'est l'idée de Clara Isé, autrice et compositrice de très belles chansons, qui est elle-même poétesse. On peut par exemple feuilleter son tout premier recueil de poésie, Vivante, parue aux éditions Segers en 2024, ou alors choisir un autre petit prélude de Bach. Il en existe une petite vingtaine. Ce sont de courtes pièces d'apprentissage, mais donc aussi de véritables joyaux de poésie, surtout dans l'interprétation de Maria Thippault.

Ah, ces petits préludes de Bach sont ancrés en nous, car nous sommes tellement nombreux à les avoir joués enfants sur notre instrument, que nous soyons musiciens, musiciennes amateurs ou professionnels. Tenez, prenez par exemple le BWV 999, celui en ut mineur, peut-être le plus populaire. Il est très aimé des guitaristes, avec son écriture arpégée du jeu luthé. On va écouter une version qui a une trentaine d'années pour deux guitares, celle d'Arnaud Dumont, qui a imaginé une deuxième voix en dialogue dans un autre timbre, celui de la guitare folk jouée par Pierre Pesnon.

0: Et comme elle nous fait voyager jusqu'au Brésil, cette version du prélude en ut mineur avec la voix de la chanteuse américaine Mia Doy Todd, qui nous enchante depuis une bonne trentaine d'années avec sa musique et ses beaux textes. Ici, Jardim do Amor, jardin d'amour, tout un programme. Quant au programme Bach du week-end, encore une journée de festival à Toulouse, avec Passe ton Bach d'abord, une programmation assurée pour cette nouvelle édition par l'ensemble baroque de Toulouse en collectif, car on apprend le départ, il y a quelques mois, de Michel Brun, le directeur artistique et fondateur, en 1998, de l'ensemble baroque de Toulouse, qui ouvre donc cette année une nouvelle page de son histoire. À Paris, c'est en fin d'après-midi la dernière cantate de la saison au Temple du Foyer de l'Âme, la cantate 39, et l'événement cette semaine, ce sont les deux concerts de cantate donnés par John Eliot Gardiner, à la tête du chœur et de l'orchestre Constellation, à la chapelle royale du château de Versailles. C'est ce jeudi, ce vendredi, donc 11 et 12 juin. Merci de votre écoute matinale et merci à l'équipe de ce direct. Geneviève Cras, Nicolas Bichet, Étienne Rouche, Gaspard Laloum et Arthur Rérol à la réalisation. On se retrouve au podcast sur l'appli Radio France et au poste dimanche prochain de bon matin.
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0: Il est 9h, belle journée à vous à l'écoute de France Musique. On retrouve avec plaisir Christian Merlin.

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1: Bonjour à tous, bienvenue au cœur de l'orchestre. Il y a une chose que je ne vous ai jamais dite. Quand j'ai commencé mon projet de mettre en lumière les anonymes que sont les musiciens d'orchestre symphonique, c'était avec un argument. Les chroniqueurs de jazz citent toujours tous les musiciens, du saxophone ténor à la basse, de la trompette à la batterie, pourquoi pas en classique. Le jazz, je n'en parle jamais, non par réticence, mais parce que sur notre chaîne, il y a de grands spécialistes, comme Arnaud Merlin, Jérôme Badini, Laurent Valeroux ou Nathalie Piollet, dont je n'ai pas du tout l'érudition. Seulement voilà, tout amoureux d'orchestre ne peut qu'être attiré par le big band, alors je me lance, et si on commençait tout de suite par un des plus populaires, Glenn Miller, c'est Moonlight Serenade.

Ils sont 15 dans l'orchestre de Glenn Miller en 1939 pour Moonlight Serenade. Glenn Miller est leader, mais joue aussi du trombone. 15, c'est un peu moins que les 17 ou 18 qui vont devenir la norme, mais c'est plus que les ancêtres du genre. Alors la préhistoire du Big Band, parlons-en, je la ferai volontiers commencer avec Paul Whiteman, américain, né en 1890 et qui est de culture classique. Il fut d'abord altiste au Symphonique de San Francisco. Whiteman était blanc, il cherchait une synthèse entre classique et jazz. Par exemple, son arrangeur était le compositeur symphonique Ferdy Groffé. Et c'est Whiteman qui a commandé à Gershwin sa Rhapsody in Blue. 9 musiciens dans son orchestre au début des années 20. Paul Whiteman était à la direction et au violon, Groffé au piano, une trompette, un trombone, un tuba, 2 saxophones dont un jouant la clarinette, banjo et batterie. Écoutez Wang Wang Blues, c'est encore assez carré pour du swing.

Ces tout premiers orchestres de jazz, à l'instant celui de Paul Whiteman en 1920, sont en fait surtout des orchestres de dancing. Ils auront une énorme popularité dans les années 20, y compris en Grande-Bretagne, où on a l'orchestre de Ray Noble, qui s'associe avec le chanteur Al Bowley, car il faut dire qu'une bonne partie du répertoire de ces orchestres de musique populaire était constituée de chansons. Vous noterez pour la basse, la contrebasse, qui avait supplanté le tuba à la Nouvelle-Orléans avant la Première Guerre mondiale.

Al Bowley, le chanteur vedette de l'orchestre de Ray Noble, chantait en 1933 la chanson « You ought to see Sally on Sunday ». Ça, c'est ce que j'appellerais la préhistoire du Big Band. S'il fallait vraiment un pionnier, ce serait Fletcher Henderson, né en 1897. Il étoffe l'effectif d'une honnête à une douzaine de musiciens et surtout, il commence à résonner non plus en groupe de solistes, mais en section. Par pupitre, par paquet, comme on dit, trois trompettes ou cornets, trois anches, jouant saxophone ou clarinette. Dans les années 20, surtout clarinette, car les saxophones étaient très chers. Et pour la section rythmique, piano, banjo, batterie. Et c'est l'arrivée du swing à quatre temps et non à deux. Ça n'est plus la batterie de la fanfare pour les marches. Maintenant, on va danser.

Paul Whiteman et Ray Noble étaient blancs. Avec Fletcher Henderson, c'est l'arrivée des Noirs dans le monde du jazz. C'était Variety Stomp en 1927, typique du style de Fletcher, qui avait de sacrées pointures dans son orchestre, comme Coleman Hawkins au saxophone ténor. Et puis l'arrivée de la batterie classique, avec grosse caisse à pédales, caisse claire, paire de cymbales Charleston, apparemment conçue par le batteur de Fletcher Henderson, Kaiser Marshall. À peu près au même moment, c'est l'émergence d'un génie, Duke Ellington. Né en 1899, il va encore améliorer la formule, par son audace musicale, bien sûr, et harmonique, mais aussi en étoffant encore l'effectif. Fletcher avait 3 trompettes, Duke en voudra 4. Fletcher avait 2 trombones, Ellington en met 3. Et puis 4 hanches, voici l'arrivée du saxophone baryton, qui au début double la partie d'alto, mais va vite s'émanciper. Alors, transportons-nous en 1943, une composition de Billy Strayhorn, « Take the 8-Track ».

Take the A-Train par Duke Ellington. De 5 ans plus jeune qu'Ellington, Count Basie, né en 1905, il deviendra lui aussi un leader incontournable. Il y avait une rivalité entre Ellington et Basie, mais une rivalité amicale, car ils s'estimaient beaucoup. Il y a même eu une battle royale en 1961 entre les deux orchestres. Le style de Count Basie était complémentaire de celui d'Ellington. Basie augmente encore l'effectif jusqu'aux 17 ou 18 qui vont s'imposer après-guerre. Il met 5 trompettes, la 5e en doublure de la première pour lui alléger la tâche, exactement comme dans un orchestre symphonique. 4 trombones, 5 saxophones et pour la section rythmique, piano, basse, batterie et la guitare. Le style de Count Basie était plus spontané. Les arrangements étaient sans doute souvent faits oralement, en répétition. Alors, si on écoutait l'orchestre de Count Basie dans l'arrangement d'une des plus célèbres chansons d'Irving Berlin, Cheek to Cheek, pour les solos, il y a Paul Gonsalves au saxophone ténor, Emmett Berry à la trompette, George Matthews au trombone. Vous aurez compris que les standards de jazz reposent sur une alternance entre tutti et solo, tutti écrit et solo improvisé.

Count Basie, pianiste et leader de son orchestre en 1949 dans cet arrangement de la chanson Cheek to Cheek, écrite par Irving Berlin pour Fred Astaire. Vous aurez remarqué la souplesse de la pulsation qui donne quelque chose d'élégant à son style. Donc, avec Henderson, Ellington et Basie, on était avec les grands musiciens noirs. À la même époque, il y a le clarinettiste Benny Goodman, né en 1909, qui lui est blanc. Ils fondent un big band multiracial en 1934, geste fort à une époque de ségrégation. Le grand moment, c'est le concert que Benny Goodman et son orchestre donnent à Carnegie Hall le 16 janvier 1938, premier musicien de jazz à se produire dans cette salle mythique du classique. Un triomphe indescriptible, propulsé par le batteur génial Gene Krupa, qui devient une star du jour au lendemain après sa prestation à Carnegie, dans le standard Sing Sing Sing de Louis Prima, avec citation de la chanson Christophe Colomb de Chuck Berry.

Alors là, vous croyez que c'est fini, mais à force de multiplier les chorus et les développements tous plus fous les uns que les autres, Benny Goodman et ses musiciens feront durer le morceau 12 minutes. C'était à Carnegie Hall, le 16 janvier 1938. Un critique a écrit que ce Sing, Sing, Sing était au jazz, ce que la cinquième de Beethoven était au classique. Le génial batteur Gene Krupa, qui a électrisé la salle, finira par fonder à son tour son propre orchestre, et Benny Goodman va faire d'autres émules, hein, notamment un concurrent clarinettiste, c'est Artie Shaw, contraction d'Arthur Archavsky, né en 1910 à New York, fils d'immigrés juifs russo-autrichiens, un homme compliqué, marié 8 fois, mais comme musicien, un style charmeur et qui innove dans le big band, car dans le standard Frenesi, en 1938, il ajoute des violons. Et il faut dire que son arrangeur est un compositeur symphonique, William Grant Steele.

Enregistré en 1938, Artie Shaw et son orchestre dans Frénésie avec les cordes, un standard d'Alberto Domínguez Borrás. Ce côté suave que vous avez entendu s'impose dans les années 30, un peu comme un pendant à l'énergie de Duke Ellington ou Count Basie. On ne cherche pas la puissance, on n'a encore que 3 trompettes et 3 trombones. C'est aussi l'effectif de l'orchestre de Jimmy Lunsford, né en 1902, qui est saxophoniste, et noir, contrairement à Goodman et Shaw. Son orchestre est très ciselé grâce aux arrangements de son trompettiste, Cy Oliver, qui privilégie un swing très subtil avec des dialogues intelligents entre cuivre et instruments à hanches, par exemple. Et puis, il aime la voix, Jimmy Lunsford. Écoutez cette chanson « Cheating on Me » de Lou Pollack, chantée par un trio vocal composé de 3 membres de l'orchestre, les trompettistes Cy Oliver et Eddie Tompkins, et le saxophoniste Willie Smith.

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2: Cheating on Me par l'orchestre de Jimmy Lunceford, qui a bien regretté le départ de son trompettiste, chanteur et arrangeur Cy Oliver. Et pour qui l'a-t-il quitté? Eh bien, pour rejoindre un orchestre qui a créé un style au milieu des années 30, celui de Tommy Dorsey, tout axé sur la séduction sonore, au risque d'être qualifié de sirupeux et pas assez swing. C'est d'ailleurs pour y remédier que Tommy Dorsey a recruté Cy Oliver. Dorsey fait partie des leaders de Big Band blanc. Il est tromboniste, frère cadet de Jimmy Dorsey qui était aussi leader de Big Band. D'ailleurs, il y a eu un orchestre des frères Dorsey au tournant des années 20 et 30, avant que le jeune Tommy vole de ses propres ailes. J'évoquais un côté un peu crooner dans le son de l'orchestre de Tommy Dorsey. Ben, on va écouter la chanson « I'm getting sentimental over you » de George Bassman, mais sans les paroles, car là, le crooner, c'est le trombone de Tommy Dorsey.

Quand le swing devient caressant, glamour, me soufflait Marie Grou. C'était Tommy Dorsey dans I'm Getting Sentimental Over You. Vous ne serez pas surpris que Tommy Dorsey ait engagé le jeune Frank Sinatra, qui a commencé comme chanteur d'orchestre. Quelqu'un d'autre a commencé chez Dorsey, tromboniste, comme lui, c'est Glenn Miller, né en 1904 et dont l'orchestre allait devenir pendant la guerre aux États-Unis et à la libération en France un véritable phénomène de société, alors qu'il avait failli se décourager car sa carrière ne décollait pas. Eh bien, Glenn Miller a travaillé d'arrache-pied pour créer le son d'orchestre riche, immédiatement reconnaissable qu'il avait envie d'entendre. Par exemple, en demandant à son saxophoniste alto, Wilbur Schwartz, de prendre la clarinette et de mêler sa sonorité à celle du saxophone ténor, ou alors en jouant beaucoup sur les sourdines des cuivres. Alors on écoute Tuxedo Junction, la trompette solo et Johnny Best.

Le son chaud et la précision de l'orchestre de Glenn Miller dans Tuxedo Junction. Au même moment que les frères Dorsey et Glenn Miller aux États-Unis, eh bien en Grande-Bretagne, il y a l'orchestre de Geraldo, nom de scène de Gerald Bright, qui vient du monde de l'orchestre de danse, mais a su moderniser son style vers un côté plus jazz, lui aussi dans la douceur, à l'image de cette chanson d'Irving Berlin, Getting Nowhere, où la Britannique Carole Carr est accompagnée par l'orchestre de Geraldo. C'est très sweet jazz et ça a un charme fou.

Carole Kahle chante avec beaucoup de naturel la chanson Getting Nowhere d'Irving Berlin avec l'orchestre de Geraldo. Dans les années 30, les musiciens britanniques n'ont pas le droit de jouer aux États-Unis. Réponse du berger à la bergère pour l'interdiction similaire qui avait frappé les musiciens américains en Grande-Bretagne. Alors Geraldo et son orchestre se rattrapent en devenant l'orchestre qui joue sur le Queen Mary pour les croisières transatlantiques. Si on regarde la liste des musiciens de Geraldo, au trombone, on voit le nom du londonien Ted Heath, né en 1902. Encore un sideman, autrement dit musicien d'orchestre, devenu leader, puisqu'il a lui aussi fondé son big band, qui est devenu un des plus populaires de Grande-Bretagne après-guerre. Il l'a d'ailleurs fait grâce aux royalties d'une chanson qu'il avait composée pour Geraldo. Ted Heath a été influencé par Glenn Miller. Il était impressionné, notamment par la précision de son ensemble, comme celle d'un orchestre symphonique. Et cette cohésion est justement la marque de fabrique de l'orchestre de Ted Heath, où on repère les noms de certaines grandes pointures britanniques, comme le tromboniste Don Lusher ou le batteur Ronnie Verrell. On écoute The Wailing Boat.

Alors, je ne sais pas si c'est Bobby Pratt ou Bert Ezard qui jouait le solo de trompette dans ce Wailing Boat. En tout cas, c'était l'orchestre de Ted Heath, le fleuron des orchestres britanniques, qui a adopté à l'époque le grand effectif à 4 trompettes, 4 trombones et 5 hanches qui s'est progressivement imposé après-guerre. Cet orchestre de Ted Heath a joué tous les dimanches au London Palladium 110 fois d'affilée de 1947 à 55 grâce à l'impresario Val Parnell. Alors ça, c'est un nom familier de certains amateurs de jazz, car il était l'oncle de Jack Parnell, un fabuleux batteur qui a beaucoup composé pour la télévision et fondé, comme beaucoup, son propre orchestre pour rivaliser justement avec celui de Ted Heath. Alors écoutez le swing élégant de Jack Parnell dans Trip to Mars, le voyage sur Mars.

Dans son orchestre, le batteur Jack Parnell avait de sacrées pointures, comme le trompettiste Jimmy DeShare ou le saxophoniste alto Bobby Burns, des piliers de la scène jazz britannique des années 60. Mais il y en avait bien d'autres, comme Johnny Dankworth, un saxophoniste alto né en 1927, qui a commencé par fonder un septet avant de lancer à son tour, vous êtes habitué maintenant, son grand orchestre en 1953. C'est la nouvelle génération par rapport au précédent qui était né autour de 1900. Il fait partie de ceux qui ont élargi le langage du swing en ajoutant des ingrédients de pop et de symphonique. Ne soyez pas surpris si vous entendez des timbales, par exemple. Il a énormément composé pour la télévision. L'immortel générique de Chapeau melon et bottes de cuir, c'est Johnny Dankworth, mais aussi celui de l'émission satirique The Frost Report.

On est entre variété et jazz dans ces musiques de télévision des années 60 à Londres, époque où un compositeur américain séjourne beaucoup en Grande-Bretagne, c'est un grand monsieur, c'est Henry Mancini, compositeur de l'immortelle musique de La Panthère Rose. On l'associe plus au cinéma qu'au jazz. Pourtant, Mancini venait de l'univers du swing et en plus de ses compositions, il était très à l'aise pour diriger des big bands. À la BBC, en 64, il avait réuni des musiciens londoniens pour un programme mixte, musique de film et standards de jazz, avec les Jimmy DeShar à la trompette, Don Lusher au trombone, Tubby Hayes au saxophone ténor. Mais Mancini n'en reste pas là. Il ajoute des instruments d'orchestre symphonique, un grand effectif de cordes, des corps. Les saxophonistes sont multi-instrumentistes et jouent aussi les flûtes. Vous entendrez un très beau solo de flûte alto par Johnny Scott. Et puis, on complète la batterie avec d'autres percussions, comme le vibraphone de Martin Slavin. Dans cet arrangement du célèbre Sing Sing Sing de Louis Prima, très différent de celui de Benny Goodman. Moins fou, mais très élégant.

Henri Mancini dirigeait à la BBC cet arrangement pour grand orchestre de Sing Sing Sing, où on voit que Mancini restait un homme de jazz, même s'il était ouvert à toutes les influences venues de la pop, du rock. Et 10 ans après cet extrait, toujours dans une émission en direct à la BBC Télévision, il dirigeait d'autres musiciens britanniques de haut vol dans un medley de ses propres œuvres qui se terminait par la musique de la série Peter Gunn, avec son ostinato très caractéristique à la guitare électrique, pas vraiment jazz, à nouveau des cordes, des corps, mais aussi le vrai noyau du jazz band. J'attire votre attention sur le solo de saxophone de Peter Hughes, mais surtout sur la joute des deux trompettistes solistes, le grand Kenny Wheeler et Derek Watkins, qui se font plaisir avec des suraigus démentiels sous l'œil amusé des trompettes 3 et 4, Bobby Hoggy et l'excellent Stan Roderick, qui était déjà dans l'enregistrement précédent. Il y a là quelque chose d'électrisant auquel contribue un Ronnie Verrell survolté à la batterie.

Kenny Wheeler et Derek Watkins aux trompettes, Ronnie Verrel à la batterie et le grand orchestre réuni pour honorer Henry Mancini à la BBC en 1974. C'était des improvisations sur la trame de la musique du générique de la série Peter Gunn. Le big band a été obligé d'évoluer, car il faut bien dire que l'arrivée du bebop ne lui a pas été favorable. Cette forme de jazz, immortalisée par Charlie Parker ou Dizzy Gillespie, se prêtait moins au grand effectif. Mais certains ont su moderniser le style. Je pense par exemple à Stan Kenton, et là on revient aux États-Unis, un leader incroyablement inventif et qui doit beaucoup à son arrangeur Pete Rugolo, un élève de Darius Milhaud, qui aimait Stravinsky et Bartok, d'où un jazz plus moderne. Et puis quel musicien, le solo de trombone de Carl Fontana dans Intermission Riff est entré dans la légende.

Non, non, vous ne vous êtes pas trompé, c'est bien au cœur de l'orchestre que vous écoutez. À l'instant, Stan Kenton dans Intermission Riff, il fait partie de ceux qui ont contribué à moderniser l'orchestre de jazz, tout comme Boyd Rayburn, saxophoniste né en 1913, qui s'est éloigné du swing pour aller vers le bebop. Mais pas seulement, il s'intéressait lui aussi à l'avant-garde classique. Et voilà qu'en 1946 paraît l'album Boyd Meets Stravinsky. Et ma foi, ça déménage.

Boyd meets Stravinsky, c'est le titre éloquent de cet album de Boyd Rayburn, jazzman attiré par la musique classique, tout comme l'était un autre leader de big band qui, lui, a effectivement rencontré Stravinsky. C'est Woody Herman, clarinettiste et chef pour l'orchestre de qui Stravinsky a écrit Ebony Concerto. Stravinsky était si obsédé par le rythme qu'il ne pouvait rester indifférent au jazz, sauf qu'il ne s'est pas vraiment adapté au jazz. Il a écrit en fait une partition extrêmement savante que les musiciens ne savaient pas lire et dont la partie de clarinette solo donnait bien du fil à retordre au dédicataire Woody Herman. Mais finalement, tout le monde a été très patient et à la fin du compte, heureux de l'enregistrement.

Le premier mouvement de l'Ebony Concerto, composé par Stravinsky pour l'orchestre de jazz de Woody Herman, rencontre un peu artificielle, mais révélatrice des passerelles qu'on tentait de tendre entre les genres. C'est l'époque des tentatives de moderniser le big band et de le sortir du seul univers du swing et de la danse, tout comme Woody Herman à la même époque qui créera Stravinsky, ou l'orchestre de Bob Brookmeyer qui adorait Webern, par exemple. Je pense aussi au trompettiste Thad Jones qui s'associera avec le batteur Mel Lewis qu'on entendait tout à l'heure chez Stan Kenton. Ce sont des gens nés après 1920, tout comme le saxophoniste Art Pepper, un ancien de chez Kenton lui aussi, qui s'associe avec l'arrangeur Marty Paich. C'est ce qu'on a appelé dans les années 50 le jazz West Coast, même si la plupart de ces musiciens venaient en fait de la côte Est. La grande formation à la Glenn Miller n'est plus trop à la mode. Par exemple, dans ce Bernie's Tune avec Art Pepper en soliste, ils sont 12 et avec des instruments inhabituels comme un cor. C'est plus intimiste, plus minimaliste aussi.

Avec Marty Paich et Art Pepper, on arrive à une période intéressante de l'histoire de l'orchestre de jazz, où le big band n'est plus si big que ça. On recherche moins la puissance. C'est ce qui va permettre la naissance du jazz qu'on appelle cool, avec le pianiste Gil Evans ou bien sûr le trompettiste Miles Davis, qui dans les années 50 ont leur période orchestre, mais en petit effectif. Miles Davis avait 9 musiciens, donc un par partie, sauf 2 saxophones, l'alto de Lee Konitz et le baryton de Jerry Mulligan, autre personnalité incontournable dont mes parents avaient des disques à la maison. Je revois encore les pochettes. Là encore, des instruments inhabituels dans le big band classique, comme un cor à nouveau. Dans le morceau que je vais vous faire entendre, c'est Sandy Siegelstein qui est le corniste. Précédemment, avec Art Pepper, c'était Vince DeRosa. On va écouter Boplicity, co-écrit par Miles Davis et Gil Evans. On est en 1949 et vous noterez le tempo modéré et l'absence de recherche d'effet ou de virtuosité. C'est tout en douceur.

Miles Davis et Gil Evans ont co-composé ce Boplicity, où Miles était trompettiste et leader de ce groupe si homogène. Et comme évolution la plus récente de l'orchestre de jazz, je suis heureux de trouver enfin une femme dans cet univers jusqu'ici encore plus masculin que celui du classique. C'est l'orchestre de Maria Schneider, née en 1960, fabuleuse musicienne américaine qui a étudié avec Bob Brookmeyer et était l'assistante et la copiste de Gil Evans, donc elle vient clairement du jazz moderne et du cool jazz. Et surtout, son originalité, c'est qu'elle n'intervient pas comme instrumentiste, mais uniquement comme chef d'orchestre, face à l'orchestre, et qu'elle signe à la fois les compositions et les arrangements, autrement dit une vraie maestra. Elle fonde son orchestre en 1992 et étoffera progressivement l'effectif jusqu'à 4 trompettes, 4 trombones, 5 saxophones, jouant aussi les clarinettes et les flûtes. Mais pour des compositions non plus courtes comme souvent, ce sont des pièces longues, très construites, avec beaucoup d'alternance entre tutti, petit ensemble, plage soliste et surtout un son bien à elle, moelleux et suave.

La douceur du Maria Schneider Jazz Orchestra, qui ne cherche pas la démonstration de force. D'ailleurs, les trompettistes jouent aussi du bugle, dont le son est très rond et doux. Les saxophones jouent aussi de la flûte. L'occasion de dire toute mon admiration pour ces multi-instrumentistes qu'on retrouve dans les orchestres de jazz. On a été très anglo-saxon ce dimanche dans mon survol historique des grands big bands. Je vous propose maintenant de rester sur le continent européen. Alors, je vous ai parlé de Vienne toute la saison avec ma saga du Philharmonique de Vienne. Alors, je ne vous parlerai pas ici du Vienna Art Orchestra, orchestre de jazz viennois, car je n'ai pas assez de temps. D'autant que je ne peux pas terminer sans me concentrer un peu sur la France. Chez nous, le phénomène du big band de jazz est un peu plus tardif qu'aux États-Unis. D'ailleurs, il est d'abord très lié à l'influence américaine. Une date importante, 1958, 25, 27 et 30 juin, trois sessions d'enregistrement sont confiées à un certain Michel Legrand, 26 ans, qui s'est fait connaître d'abord comme arrangeur dans tous les styles, y compris les variétés et la musique légère. Son album I Love Paris avait fait un tabac aux États-Unis, sauf qu'il n'a pas touché de droit d'auteur. En compensation, son éditeur Columbia lui offre un enregistrement à New York avec les plus grands du jazz qu'il admire, une chance inouïe pour un Européen. Alors, un extrait de la séance de studio du 30 juin 58, voici In a Mist.

quand le petit français enregistre avec les grands américains. Michel Legrand dirigeait In a Mist, une composition du cornettiste Bix Beiderbecke. Il y a même Miles Davis, qui était déjà une star, mais a accepté de redevenir sideman, musicien d'orchestre, pour Michel Legrand, très intimidé. On lui avait dit que Miles arriverait sûrement en cours de route, écouterait 5 minutes, improviserait un peu, et que si ça ne lui plaisait pas, il partirait. C'est à peu près comme ça que ça s'est passé. Sauf qu'après avoir joué 5 minutes, Miles a demandé à Legrand « Michel, est-ce que mon jeu vous convient ?» Si Legrand enregistre cet album aux États-Unis, le premier orchestre de jazz à s'installer dans le paysage français est celui de Jacques Dangean, un Ariégeois, né en 1929, fils d'un comptable et d'une directrice d'école, prix de piano du Conservatoire de Paris. Il a fait beaucoup de variétés, hein, accompagnant Johnny ou Nana Mouskouri, mais sa passion, c'était le jazz, qu'il a commencé en trio avant de fonder son orchestre. Legrand était plutôt influencé par Stan Kenton, le modèle de Dangean et Count Basie. Le lancement de son grand orchestre a lieu en 1962 et lors de sa prestation à Antibes, la revue Jazzotte le qualifie de plus grand orchestre européen. Alors on écoute un de ses premiers titres, The Big M. À la trompette, il y a Pierre Dutour qui signera le solo de L'été indien de Joe Dassin. Au saxophone, des pointures comme Jean-Louis Chotan, Jacques Noureddine. Et au ténor, Gérard Badini, le papa de notre ami Jérôme, grande voix de France Musique.

Après Jacques Dangean et son orchestre qu'on écoutait à l'instant, on passe à un autre grand musicien de jazz ayant commencé sa carrière après-guerre en France. C'est Martial Solal, bien sûr, qui a grandi en Algérie et s'est consacré à la musique car il ne pouvait plus aller à l'école en tant que juif, le statut des juifs sous Vichy s'appliquant aussi aux colonies. Je ne vais pas vous refaire toute sa carrière, elle est considérable. Ce qui m'intéresse ici, c'est son activité de chef d'orchestre de jazz, car il l'a été aussi, mais occasionnellement. Contrairement à Dangean, Solal était avant tout un génial pianiste et compositeur. Disons qu'il ne s'est pas spécialisé dans la direction. Mais chaque fois qu'il l'a fait, c'était intéressant. Avec des changements de mesure surprenants, une couleur personnelle, feutré au saxophone, avec Hubert Rostin qui alternait clarinette et sax, alto, percutante aux trompettes avec Roger Guérin, et à la batterie, il y avait Christian Garros, qui était aussi le batteur de Jacques Loussier, vous savez, célèbre pour ses arrangements de Bach. Alors on écoute au quatrième top, 2, et par Martial Solal.

Je vous disais que Martial Solal n'avait été qu'occasionnellement chef de big band, comme une activité parmi d'autres. À l'instant, c'était sa composition au quatrième top. Eh ben, c'est le contraire pour son contemporain Claude Bolling, qui, lui, en a fait sa spécialité. Solal était de 1927, Bolling de 1930. Pour l'anecdote, et pardon à l'auditeur qui me reproche de dire « moi-je », mais il se trouve que quand j'étais petit, j'ai connu une femme extraordinaire, Bob Collin, qui a été le premier professeur de piano de Bolling à Nice et se souvenait du talent hors norme du petit garçon. Si on devait trouver à chacun une influence majeure, eh bien pour Bolling, il me semble que c'est clairement Duke Ellington. Claude Bolling fonde son premier big band en 1956, il ne s'arrêtera plus. On va l'écouter enregistré lors d'un de ces jazz brunch au Méridien. Je n'ai pas les noms pour les solos, mais le pupitre de trombone est le même qu'avec Solal, et ce sont de sacrées pointures, André Paquinet, Benny Vasseur et Charles Verstraete. Bolling est au piano, et ce qui frappe, c'est l'incroyable tonus de sa formation. Et puis, c'est plus classique que Solal. On revient aux racines historiques du swing.

Claude Bolling et son orchestre dans 16 Men Swinging. Et puisque j'en suis à Claude Bolling, il est temps de vous en dire plus sur un autre de ses contemporains. C'est le saxophoniste Gérard Badini, né en 1931, qui nous a quittés en octobre 2025. Cela avait donné l'occasion à son fils Jérôme, producteur des Légendes du Jazz sur France Musique, de revenir au micro de Jean-Baptiste Urbain sur la carrière de son père, qui a commencé justement en faisant du trio avec Claude Bolling, mais aussi en jouant avec Sidney Bechet, avant de voler de ses propres ailes et de fonder sa Swing Machine, qui est devenue en 1982 Super Swing Machine. Donc là, Badini devient chef d'orchestre à part entière, marchant sur les traces de ses idoles, Duke Ellington et Count Basie. Mais surtout, il se trouve que Gérard Badini écoutait plus de classiques que de jazz. Debussy, Ravel, Stravinsky, jusqu'à ce que son fils Jérôme, saxophoniste lui aussi, produise le dernier album de son père en 2006, intitulé Scriabin's Groove. Inspiré par la musique de Scriabin, arrangée par Stan Laferrière, c'est une composition tout à la fois savante et très expressive.

Vous voyez que dans le monde des orchestres de jazz, la palette sonore est infinie, jusqu'à ce côté mystérieux parfois et très écrit de Gérard Badini, inspiré par Scriabine d'une grande recherche sonore et rythmique. Et puis, il me reste une date importante dans l'histoire du Big Band en France. C'est la création, il y a 40 ans, de l'Orchestre National de Jazz en 1986, créé à l'initiative de Maurice Fleuret, alors directeur de la musique. L'ONJ en est à son 13e directeur musical, car les chefs sont nommés pour 3 ans sur un projet et une esthétique différents à chaque fois pour éviter toute routine. On s'y éloigne souvent du big band classique pour accueillir des instruments inusités, violon, violoncelle, synthétiseur. Disons que c'est un terreau d'expérience qui fêtait ses 30 ans à la Cité de la Musique le 2 septembre 2016 au cours d'un concert conçu et programmé par l'ami Arnaud Merlin. Il y a trop de Merlin sur cette antenne. Et tiré de ce concert, je vous propose la valse 2 de Franck Tortillet, qui avait été directeur musical de l'Orchestre National de Jazz de 2005 à 2008.

0: 2016, cette valse 2 de Franck Tortillet par l'Orchestre National de Jazz pour entendre un big band moderne du 21e siècle après avoir commencé notre parcours en 1920. J'ai pris un double risque avec cette émission, perdre les auditeurs qui n'aiment pas le jazz et perdre les vrais experts agacés par les inexactitudes qui ont pu m'échapper malgré ma préparation studieuse. En attendant, j'ai pris beaucoup de plaisir à me lancer dans cette exploration avec la réalisatrice Marie Groux et l'ingénieur du son Manon Houssin. À très bientôt sur France Musique.
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1: Si un jeune ami de la vérité et de la beauté me demande comment il doit s'y prendre pour satisfaire, malgré toute la résistance du siècle, le noble instinct de son cœur, je lui répondrai. Engage le monde sur lequel tu agis dans la direction du bien. Alors le calme déroulement du temps amènera l'épanouissement. Cette direction, tu la lui auras donnée si par tes enseignements, tu élèves ses pensées vers ce qui est nécessaire et éternel. Si par tes actes ou tes créations, tu transformes ce qui est nécessaire et éternel en objet de ses instants. L'édifice de l'illusion et de l'arbitraire tombera. Il doit tomber. Il est déjà tombé à partir du moment où tu as la certitude qu'il fléchit. Mais il doit fléchir dans l'homme intérieur, non pas seulement dans celui qui paraît au dehors. Vis avec ton siècle, mais sans être sa créature. »

0: Bonjour Fatou Diop.
1: Bonjour.
0: Je suis ravie de vous accueillir dans ce studio sur France Musique ce matin pour entendre les musiques qui vous habitent. Merci d'avoir accepté cette invitation.
1: Merci.
0: Ce portrait musical débute comme à chaque fois par des mots et leur écho en musique, une façon d'entremêler d'emblée le langage et la sensualité de Louis. Et c'est quelque chose qui m'a frappée à la lecture de votre dernier roman, « Aucune nuit ne sera noire », une ode à vos grands-parents qui vous ont élevé, et particulièrement à votre grand-père. C'est l'évocation de la musicalité des voix et surtout de sa voix à lui dans vos souvenirs d'enfance. Et je me demande si la voix de votre grand-père et celle de Friedrich Schiller que vous nous avez lue ne se confondent pas un peu.
1: Peut-être pas la sagesse et ce conseil de Schiller, parce que souvent on parle du texte de Rilke, l'être un jeune poète. Et je pense que Rilke s'est bien inspiré de Schiller, parce que ce conseil-là recoupe justement le texte de Rilke. Et je pense que c'est un conseil sage qui motive et que mon grand-père, en me soufflant dans les ailes, me poussait certainement dans cette direction.
0: Donc on entendait un extrait de la 9e lettre sur l'éducation esthétique de l'homme. Mmh. Et qu'entendons-nous maintenant ensemble, Fatou Diop?
1: Alors là, on entend ce qui me donne à l'instant la chair de poule.
0: Et c'est... vous fait danser en studio.
1: Exactement. Donc c'est Kouyaté Sorikandjian. Kora Fola, donc, qui chante accompagné de la kora, une des chansons les plus anciennes de l'Afrique de l'Ouest, c'est Kedo, qui chante la fin du règne du roi Djanké Wali dans le royaume de Gabou. Donc il faut savoir que c'est parce que mes ancêtres ont perdu donc, le royaume du Gabou que nous nous sommes retrouvés dans le Saloum au Sénégal. Voilà.
0: Donc c'est un souvenir d'enfance.
1: Mon grand-père.
0: Qu'il écoutait au disque?
1: Il écoutait beaucoup, il me traduisait le texte qui est en mandeng. Il faut savoir que les Serer Nyominka, nous sommes un mélange de mandeng et de Serer. Donc pour être Gelwar, il faut être absolument mélange de Serer et de mandeng. Et mon grand-père, ce sont donc ses origines qu'on chante dans ce morceau.
0: C'est ce qu'on appelle de la chanson de geste.
1: Hein, exactement, c'est ça. Donc c'est la fin du roi Djanké Wali, comment il a perdu son royaume, il refusait de se convertir, donc c'était un résistant. Et donc il préférait perdre tout son royaume, c'est la bataille de Kansala, donc on trouve dans les livres d'histoire. Il dit Troubang, donc c'est la fin du monde. C'est ce jour-là, c'était comme la fin du monde parce qu'ils ont failli être exterminés.
0: Donc c'est ça qu'on appelle l'épopée du mandingue.
1: Voilà, chanson de geste du mandingue.
0: Donc pour vous, d'emblée, la musique est associée à un récit.
1: Oui, il y a ce, l'histoire du Mandé, tout l'empire mandingue en fait qui occupe toute l'Afrique de l'Ouest, qui s'est ramifié. Et nous, comme on récite encore notre arbre généalogique, les ancêtres ou les anciens, nos grands-parents, étaient capables de nous dire quel ancêtre dans le texte est le nôtre. Et on nous racontait toute cette généalogie et puis tous ces mouvements. Il faut savoir que le Gabou maintenant, c'est entre la Gambie et la Guinée-Bissau. Et on est venu de là-bas et puis Soma Berending pour venir ensuite créer le royaume du Saloum au sud-ouest du Sénégal. Enfin, presque centre-ouest d'ailleurs.
0: Où vous êtes né, Fatou Diop?
1: Voilà, sur les îles. Oui, à Niodior.
0: Est-ce que votre grand-père chantait aussi?
1: Toutes ces chansons, j'ai du mal à articuler parce que quand j'entends ça, je le vois sourire. Mais quand les griots qui jouaient la kora venaient chanter ça chez nous, ils donnaient tout ce qu'ils avaient. Donc sa fierté, ses ancêtres, il était ému, bouleversé parce que c'est une tragédie. Donc on en sourit, la musique me fait bouger un peu les épaules, mais c'est quand même une tragédie. Et il était encore ému de ça parce que ce n'était pas très ancien finalement pour l'histoire humaine.

0: cantatrice qui accompagnait Senghor partout. Donc vous pouvez décrire ce que vous voyez, je suis en transe, c'est trop beau, c'est notre diva Serer, c'est la patronne des polyphonies Serer.
1: Que vous avez pu entendre en vrai?
0: Exactement, quand j'étais encore au Sénégal, parce qu'on est de la même région, donc elle est dans le Sine, moi dans le Saloum, donc j'ai pu la voir même dans des situations totalement informelles où les gens se réunissent autour d'elle. Et elle avait cette générosité de lancer un chant a cappella et puis tout le monde reprenait. Parce que ça, c'est une vraie tradition culturelle chez les Serer. On a ces chants polyphoniques comme en Corse. Ça, c'est une complainte qui fait aussi les louanges d'une famille faille. Je ne peux pas entendre ça sans me mettre à chanter et danser.
1: Allez-y.
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0: Le maître de la kora, Djeli Moussa Sissoko dit Balaké. Sissoko, vous nous avez raconté, décrit des scènes où des griots venaient chez vous. Est-ce que vous avez aussi rencontré Balaké Sissoko?
1: J'ai rencontré Balaké, j'ai été aussi le voir en spectacle, en son récital à la salle Django Reinhardt à Strasbourg.
0: Et donc c'était
1: où j'habite, et c'était une vraie belle rencontre parce que lui, sans le savoir, il m'accompagnait déjà depuis très longtemps, parce que dans l'incipit déjà de Inna Souvinovi en 2006, je signalais déjà cet album Malikora que j'avais écouté pendant tout ce temps.
0: Mais la kora vous accompagne, c'est un son que vous connaissez depuis l'enfance aussi, par votre grand-père à nouveau.
1: Oui, vraiment la kora, c'est une découverte qui me vient de mes grands-parents. C'est-à-dire qu'ils écoutaient tout le temps les radiocassettes à l'époque, vous savez. Donc ils écoutaient leurs cassettes de kora. Vous avez Kouyaté Sorikandjan que nous avons entendu, vous avez tous les Kouyaté, Diabaté de Gambie, du Mali, vous avez Sundiou Cissokho qui est tellement, c'était le roi de la kora à l'époque. Donc mon grand-père écoutait tout ça, et puis comme il parlait mandingue, il me traduisait, et ma grand-mère aussi me traduisait.
0: Parce que là, c'est une chanson qui parle.
1: Alors, cette chanson Dioro, c'est un hommage, donc un souvenir. Le sens, parce qu'il y a aussi des chansons qui accompagnent parfois. Ce morceau dit qu'une personne qui assume ses responsabilités, ses devoirs, ses obligations, donc dans le respect et l'honneur, cette personne restera inoubliable pour sa famille, ses amis, son entourage. Et je pense que c'est modestement le cas de mon formidable Gabriel de grand-père.
0: Qu'est-ce que vous retenez musicalement de ce grand-père, des souvenirs d'écoute musicale ensemble? Est-ce que vous le décrivez dans votre dernier roman? Vous avez aussi en tête sa voix à lui?
1: Oui, parce que quand on allait à la pêche, il chantait. Et quand on ramandait les filets, quand on était à quai ou en campagne de pêche sur l'île de Sangoma, les moments où on ne travaille pas, quand il préparait, il chantait.
0: Il chantait comment?
1: Il chantait des chansons mandingues ou des chansons serrères, et parfois même il osait me chanter des chansons paillardes pour me faire rire. Et donc c'est quelqu'un qui avait un léger, très léger bégaiement, mais pourtant quand il chantait, il ne l'avait pas. Et il avait une très belle voix, il souriait tout le temps quand il chantait.
0: Vous pourriez nous chanter quelque chose pour nous?
1: Un serrère peut-être.
0: Oui.
1: Ananga fecha jala Korfade Senghor Falora Dabaye Yon Faden Som Felachame. Je n'ai pas sa voix à lui.
0: Et vous chantez sans accompagnement musical, instrumental, juste sa voix a cappella.
1: Oui, mais cette chanson que je viens de chanter, par exemple, c'est donc un monsieur de Joal qui a chanté ça. Et tout le monde connaît cette chanson au Sénégal. Les jeunes filles à l'école ont chanté ça. Et puis, il y a aussi les berceuses. Comme Yande Kodou vient de chanter, on a toujours ces polyphonies. Même les enfants, on faisait ça. Donc, quand il y en a une qui lance une chanson, les autres recommencent. Donc, si vous ne voulez pas faire souffrir vos éditeurs, moi, je les punis. Ayo, ayo, la mini yande. Nanyo kandit nele ya no ma kholimbine. Chorambaye chora jega ke lolona. Yala namu yalimbela ne watanma duduma mgatimbine korne newa. Et après vous avez le cœur derrière et on tape sur des calebasses, tout ce qu'on trouve quoi, voilà.
0: Donc vous avez aussi joué des percussions?
1: Ben je joue un peu de djembé, je ne sais pas si c'est moi qui joue du djembé ou si c'est mon délire qui joue du djembé. Donc j'ai une guitare aussi que je maltraite à la maison, elle va porter plainte. Et c'est le même sort que je réserve à cette espèce de piano qui est là-bas où je fais du yaourt.
0: Et est-ce que vous avez tenté aussi de jouer de la kora? Avez-vous été initiée à la kora?
1: Je suis tellement impressionnée par cet instrument, j'aimerais bien. Mais alors, vous savez, quand je regarde Sonia Diobaté jouer, c'est une des rares femmes à jouer de la kora. Ça a été un instrument masculin pendant très très longtemps. Donc moi, l'instrument, j'aimerais bien, mais je pense que 30 ans d'apprentissage ne suffiraient pas pour être dans l'harmonie que peut nous proposer Balaké ou le regretté Toumani Diabaté. Donc moi, je les admire, mais je pense que je n'arriverai jamais à voir leur talent.
0: Il faut peut-être une initiation, c'est ça, une initiation à la fonction de griot.
1: Ah, ils me donnent déjà beaucoup, ils m'accompagnent. Donc tous mes textes sont écrits en musique, donc ils m'accompagnent, ils me donnent beaucoup.

0: Tatoudian, vous avez une histoire très particulière concernant ces suites pour violoncelle de Jean-Sébastien Bach. Est-ce que vous pouvez nous raconter comment vous les avez découvertes? Vous êtes encore au Sénégal?
1: Oui, il y a un curé français qui m'a ensorcelé avec cette musique quand j'étais encore à l'école primaire. Parce qu'il était venu chez nous, alors qu'il ne devait pas y être. Hein. Il devait être hébergé chez le sous-préfet. Et ce monsieur, à l'époque, il habitait donc à l'opposé, la région du fleuve, du côté de Saint-Louis, du Sénégal. Nous, on est dans le sud-ouest. Et à l'époque, on n'avait pas de téléphone au village. Les télégrammes fonctionnaient encore. Hein. Puis attention, hein, j'ai pas 200 ans quand même. Mais les télégrammes fonctionnaient encore, il n'y avait pas de téléphone. Et ce monsieur débarque. Et le sous-préfet n'était pas là. Et donc, on rentrait de la pêche avec mon grand-père et on l'a vu assis là devant la maison du sous-préfet. Donc, c'était la première fois que je voyais un blanc de près, excusez-moi. Et donc, j'avais peur, je me cache. Mais en fin de journée, je suis partie chercher nos moutons. Et en revenant des pâturages, j'ai vu ce monsieur qui était toujours assis là avec son baluchon. Enfin, son sac. Je suis partie dire ça à mon grand-père. J'ai dit que le monsieur, il était toujours là-bas devant et avec son sac. Et mon grand-père me dit, ah, mais j'avais oublié, le sous-préfet, il est parti en vacances avec toute sa famille. Ils viennent de partir il y a quelques jours, ils en ont au moins pour un mois ou plus. Et donc, on va chercher ce monsieur. Mon grand-père me dit, on va le chercher. Et on cherche ce monsieur, et j'avais peur de lui. On l'amène quand même à la maison et il occupe la chambre d'amis. Donc, quand il était au salon, qu'il ne me regardait pas, j'écartais le rideau pour le regarder. Et dès qu'il se retournait, je détalais. Et quand il me voyait, il disait « Bonjour, princesse. Ça va, princesse ?» Je ne connaissais rien de ces mots-là à l'époque. Et donc, petit à petit, avec mon grand-père, ils étaient tout le temps en train d'aller ensemble au village, se promener partout. Ils ont trouvé leur combine, je ne vous raconte pas tout, je vous dis le reste dans le livre. Ils ont trouvé leur combine pour que je me rapproche. Il se trouve que ce monsieur, eh bien, c'est lui qui écoutait Bach matin et soir. Et je n'avais jamais entendu cette musique. Et puis un jour, j'étais devant la porte et je me suis mise à pleurer. Et ma grand-mère me dit, pourquoi tu pleures? Et j'ai dit, la musique du monsieur, quand je l'entends. Il me dit, mais qu'est-ce qui t'arrive? J'ai dit, mais c'est comme si j'étais triste, mais je ne suis pas triste. Et ma grand-mère me dit, mais c'est n'importe quoi. Donc elle m'a amenée chez mon grand-père en lui disant, mais tu vois, ton ami le curé, ben, elle va nous la rendre chrétienne. Parce que c'est la musique d'église. Et mon grand-père a dit, mais non, Harit, donc ma chère amie, c'est juste que mon petit matelot est peut-être un peu sensible. Et d'ailleurs, cette belle musique me rappelle un peu la kora. Et depuis ce temps-là, j'ai lié dans mon cœur le violoncelle et la kora. Et quand je suis arrivée à Strasbourg, un jour, j'étais dans une boutique. Je le dis dans le livre, donc, mais je ne le nomme pas là. Et j'entends cette musique et je cours après le monsieur. Mais je veux cette musique, je veux cette musique. Il me dit, oui, mais attendez, je termine. Je dis, tout de suite, elle va se terminer. Et donc, quand il vient, et je lui dis, je connais cette musique, mais je ne la connais pas, mais je la connais. Mais je la ressens, je la reconnais. Et alors, c'est quoi? Et il me dit, mais c'est les suites pour violoncelle de Bach. Et je dis, mais je prends. Il me dit, mais l'interprétation de qui? Et là, j'ai fait la carpe à marée basse. Parce que, évidemment, je ne savais pas tout ça. Et donc, j'ai dit, mais tout ce que vous avez, il me dit, vous êtes sérieuse? Oui. Ben, non, je ne pouvais pas prendre tout ce qu'il avait. Donc, j'ai pris au moins 3-4 versions, j'ai amené. Et j'ai continué à écouter, sélectionner, écouter. Et maintenant, j'ai mes deux amoureux. Donc, qu'ils le veuillent ou pas. C'est Peter Westphalway et Yo-Yo Ma.

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1: Fatou Diom, vous nous avez dit que vous aimiez l'association entre la cora et le violoncelle. Enfin, cette idée même vient de votre grand-père. Ici, le violoncelle avec la voix sonne tout aussi bien.
2: Oui, parce que je voyais mon grand-père et ce monsieur assis dans cette véranda. L'autre qui lisait son Coran, l'autre qui lisait sa Bible, et moi allongée sur la natte par terre en train de dessiner mes moutons, mes pirogues, mes cocotiers. Et c'était juste tranquille. Et ça me semblait parfait. Du coup, quand j'ai grandi, j'ai étudié les deux. Et comme on n'est pas loin de la semaine pascale, permettez-moi de dédier cet Ave Maria à un vrai Gabriel, là-bas en Belgique, qui a aussi cette sagesse de ceux qui nous éduquent et nous éclairent. Voilà.
1: On entendait aussi auparavant, on ne l'avait pas relevé ensemble, on entendait l'association de Balaké Sissoko avec
2: Vincent Segal.
1: Qui est une...
2: Chamber Music.
1: Voilà, leur album Chamber Music, qui est l'association rêvée en fait de votre grand-père, la cora avec le violoncelle.
2: Oui, et même culturellement en fait, c'est ce que je fais aussi quand j'écris. Et donc Balaké et Vincent Segal, ils arrivent à marier l'art d'Afrique, l'art d'Europe, cette sensibilité humaine. Quand on les réunit, ça ne se bat pas du tout en duel. Ça s'associe, ça se conjugue. Et donc le violoncelle, la cora, le violoncelle, c'est musique classique chez vous, en Afrique et chez nous, parce que c'est aussi chez moi. Mais en Afrique, la cora, c'est l'instrument majestueux, l'instrument des cours royales. Et donc là est la voix. Quel organe de musique avons-nous eu avant la voix? J'ai découvert Bobby McFerrin par des amis allemands compositeurs. Et j'étais absolument mais éblouie de voir ce qu'il était capable de faire avec sa voix. C'est quand même notre premier instrument de musique, la voix. Donc voilà, merci pour tous ces cadeaux.

0: Entendant cet air de Handel, cet extrait de Rinaldo de Handel chanté ici par Cecilia Bartoli, je me demandais, Fatou Diom, quel instrument est le vôtre? L'écriture, avant tout. Mais j'entends que la musique a été première dans votre vie. L'écriture est venue après. Est-ce que l'écriture est rattachée au port de l'enfance par la musique, justement?
1: Moi, j'écris toujours en musique. En fait, tous mes livres ont une bonne son. Donc, j'ai des amis aussi cinglés que moi. Je compose des choses qui n'ont pas de nom au dictaphone et je leur fais écouter. Et comme ils sont talentueux, eh bien, ils composent des musiques qui conviennent bien. Et je récite mes textes avec ça, je fais ma faune. J'ai une admiration sans borne pour les musiciens. Parce que quand j'écoute la musique, là, une fois que j'aime une musique, c'est mon corps qui récite. Quand j'entends, je suis, le texte, il est dans moi. Donc, je ne sais pas lire le solfège, mais quand je connais et quand j'aime une musique, dès que je l'entends, c'est mon corps qui fait sa partition, qui récite. Enfin, je ne sais pas si le corps, il récite, mais en tout cas, le mien, il récite. Donc, je danse, je marche, je marque le pas. Donc, je fais tout ce que la musique m'inspire, en fait. Voilà.
0: Et on le ressent à la lecture en tant que lectrice de votre écriture, notamment de vos romans, Fatou Diom, je sens la musicalité qu'il y a derrière, je sens ce plaisir-là. J'entends qu'effectivement vous écrivez en musique. C'est une nécessité, c'est-à-dire que vous ne pouvez pas écrire sans musique.
1: Oui, je récite, mais j'ai commencé comme ça. Quand j'étais petite à l'école, on avait les récitations. On nous donnait les textes début de semaine, et puis le vendredi, samedi, on devait réciter. Et quand je récitais, il y a cette métrique, cette séquence des stems, ce rythme qui vient des mots. Et moi, quand j'écris maintenant, je ne sais pas pourquoi, mais j'ai besoin d'entendre le texte d'abord, avant de l'écrire. Parce qu'il y a des mots qui ne sentent pas bon, enfin, je ne sais pas, qui ne sentent pas bon, qui ne sont pas jolis dans ma musique, dans mon oreille à moi. Donc le mot peut être juste, parfaitement juste, mais si à l'oreille il m'agresse, je vais le remplacer. Donc cette musicalité-là du texte, pour moi, c'est peut-être ma frustration de ne pas être musicienne, mais les musiciens m'accompagnent. Je suis sûre que je leur dois une bonne part de mes droits d'auteur.
0: Vous avez d'ailleurs un projet avec Balaké Sissoko.
1: Ah mais s'il n'échappe pas avec les anguilles, oui. Donc je lui courrai après, je le pêcherai au filet, parce que ça fait des années que je lui dis pour faire un ensemble des spectacles, lecture et musique, parce que je récite ou je lis, accompagné de Cora. Donc j'ai déjà fait ça avec Yankuba Diabaté, qui m'a déjà accompagné plusieurs fois. Et donc cette fois-ci, j'aimerais réunir Balaké Sissoko, Yankuba Diabaté et puis mon compositeur allemand pour faire parler, chanter l'Afrique et l'Europe en même temps, en musique comme en texte.

0: L'humour de Molière mêlé à l'art musical de lui en 1670. Pourriez-vous rêver, Fatou Diome, de monter une comédie-ballet comme Le Bourgeois Gentilhomme?
1: Absolument. Et je rêverais Lully et Molière pour nous renouveler encore et réitérer la chose. Parce qu'il y a encore des petits bourgeois qui se prennent pour des gentilshommes et qui veulent des princesses. Je n'ai jeté la pierre à personne.
0: Mais quelle forme suprême pourrait revêtir votre écriture?
1: Devant un maître comme Molière, vous savez, il est indémodable déjà. Je ne sais pas, Le Bourgeois Gentilhomme, pour moi, ce n'est pas daté. On peut rejouer à chaque époque, on peut l'adapter à nos mœurs. Ça reste valable et l'actualité même là nous raconte ça. Et c'est pour ça que je l'ai choisi. Et je l'ai choisi aussi pour les relations internationales. Et il faudrait que l'humour retrouve sa place dans la diplomatie. Mais c'est quand même mieux que de se jeter des bombes à la figure, quoi. Et au moins, le roi Soleil avait quand même assez d'humour pour gratifier quand même d'une pièce de théâtre un ambassadeur qui s'était moqué de la richesse de sa tenue. C'était quand même de l'esprit, ça. Et mais moi, j'aimerais bien que cet esprit-là revienne dans les relations diplomatiques, parce que peut-être que quand on se mettra à rire les uns des autres, bien, on se tapera moins dessus.
0: Il avait l'émotion chez Cecilia Bartoli, qu'on n'a pas commentée ensemble. Quelle émotion est-ce que vous, vous recherchez dans l'écriture? Plutôt l'humour? Plutôt l'émotion pure, comme chez Handel auparavant? Est-ce que vous cherchez, vous alternez? Vous cherchez les deux en même temps?
1: Alors, vous savez, quand j'écoute Handel, Bach ou Telemann, vous remarquerez que je suis au 18e. Donc, je pense que je me suis un peu trompée de siècle.
0: Ça doit comme être, beaucoup. Comme
1: c'est
0: beaucoup
1: peut-être parce que je suis élevée par des grands-parents. Donc, tous les deux, ils dépassaient. Non, cette émotion que je cherche chez les musiciens, la musique me l'infuse. Il y a une frustration dans l'écriture. C'est qu'on a toujours l'impression d'être presque au niveau de ce qu'on voudrait dire. Et on voudrait arriver à mettre le doigt dessus. Et cette soif d'être dans la précision. Vous savez, quand vous avez une partition, il y a une métrique. Il y a la partition, quoi. Ça dit bien son nom, une vraie partition. Mais moi, je ne pourrais pas enfermer mes lecteurs là pour qu'ils lisent mon texte dans le ton où il a été écrit. Et qu'ils le lisent surtout la nuit, parce que ça a été écrit la nuit. Qu'ils entendent la tonalité dans laquelle je récite. Donc, parfois, je tourmente la ponctuation pour que ça obéisse au souffle dans lequel je récitais. La musique arrive à imposer ça. Un chef d'orchestre, il est là. Et donc, les musiciens, ils jouent, ils répondent à cette partition. Moi, j'ai une partition peut-être inaudible. Et donc, je ne sais pas si j'ai le talent de faire sentir la musique que j'ai en moi quand j'écris. Mais si le texte est triste, il y a quelque chose comme un lamento en filigrane dans le texte. Si j'étais musicienne, j'aurais pu sortir ce lamento. Quand Kouyaté Sorikandjian a chanté Kedo, on a ce lamento. C'est un panégyrique, mais il y a ce lamento. Dans l'écriture, on risque l'impudeur quand on voit trop dans le lamento, parce que le texte, il dit trop. Et j'avais ce problème-là pendant 25 ans avant d'écrire sur mon grand-père, enfin 23 ans. Avant d'assumer de l'écrire, l'émotion que je porte pour lui. Comment l'écrire sans tomber dans la vulgarité, en fait? Comment décrire cet homme qui est mon héros sans le ramener trop terre à terre à cause des mots qui tombent de lourdeur? Et donc, c'était ça. Il fallait toujours essayer de trouver quelque chose d'aérien, comme la musique nous donne, quoi.

0: Fatoudium, vous n'êtes pas venu seul en studio. Vous êtes venu avec Chopin, le compositeur.
1: Oui.
0: On entend ici un nocturne, le nocturne numéro 16, joué par Nelson Frère, et un petit Chopin.
1: Révérence à George Sand. Je lui ai piqué son chéri. Et alors Chopin, il m'accompagne partout, mais il ne vient jamais dans les studios. Et alors, je trouve qu'aujourd'hui quand même, comme c'est une émission musicale, ça n'aurait pas été correct de venir sans Chopin, qui a sa lavalière et tout.
0: Donc Chopin est un petit ours en peluche, de la taille d'une main.
1: Il a son petit piano sur mes lunettes.
0: Il joue effectivement sur vos lunettes, donc il est quelque part entre la musique et l'écriture.
1: Oui, et il veille avec moi, il écoute tout, il voyage partout. Donc ce Chopin, il écoute ce qu'aucun humain n'aurait la patience d'écouter. Donc quand les pages sont trop remplies et qu'il m'en reste sur le cœur, il prend, il écoute. Donc alors je ne sais pas comment le vrai Chopin trouvait peut-être des berceuses à sa chérie. Ben George Sand, je ne sais pas comment tu faisais, mais je voulais vous dire, chère dame George Sand, eh ben que ce n'est toujours pas évident pour tes petites sœurs.
0: Ah, Fatoudium, vous avez voulu entendre un nocturne en tonalité majeure.
1: Oui.
0: Et finalement, on oscille entre le majeur et le mineur dans ce nocturne numéro 16.
1: Oui.
0: Ce qui vous convient la nuit particulièrement?
1: Alors, c'est incroyable, comme je n'ai aucune connaissance musicale profonde et que je suis une vraie néophyte, une grande béotienne dans l'affaire, je m'octroie des plaisirs. Je ne sais pas pourquoi, mais pour les pianos en majeur, j'ai l'impression que ça se rapproche plus de mon goût du violoncelle et de la cora. Ne me demandez pas de l'expliquer, je ne sais pas pourquoi. C'est juste émotionnel. Et donc, ça va plus en profondeur pour moi. C'est comme des vibrations dans mon corps. Donc, je le ressens plus. Et c'est pour ça que j'aime. Alors qu'en mineur, strictement mineur, ça me plonge trop vite dans le blues. Et je ne veux pas le blues, je lutte contre lui. Je l'assume, mais j'essaie de le repousser autant que possible.

0: Et David Bowie pour clore ce portrait musical avec vous, Fatodium. Avez-vous pensé à être parolière de chansons aussi?
1: J'aimerais bien, mais qui oserait?
0: Vous?
1: Oh là là, je ne sais pas. Mais j'écris de la poésie aussi, donc j'écris... Tout ça fonctionne ensemble. Et là, je profite pour faire une révérence à Bowie. Une révérence à Bowie parce qu'il avait l'art de poser des questions. Et la performeuse Laurie Anderson, elle a dit « L'art, c'est prêter attention ». Et je trouve que David Bowie prêtait attention. Donc, je me souviens en 1983, quand il a demandé à MTV pourquoi il n'y avait pas de noirs alors qu'il y a plein d'artistes noirs qui faisaient des vidéos magnifiques. Le simple fait de poser une question parfois pour un artiste, c'est mieux que 1000 discours. Et lui, il avait ce talent et sa belle musique. Il est Lazarus maintenant. Donc Renaissance, j'espère qu'il va apprendre le rock à mon grand-père là où ils sont, parce qu'ils sont tous devenus maintenant des black stars.

0: Merci beaucoup, Fatou Diome.
1: Merci beaucoup.
0: D'être venu dans Musique et moi. Que pensez-vous de ce portrait musical?
1: Oh, moi, j'ai reçu un cadeau. Et donc, je vous remercie du fond du cœur. Merci de m'avoir fait pleurer. Parce que j'ai pleuré de joie. Merci de m'avoir fait danser sans avoir filmé. Donc, personne ne le verra. Je vous remercie beaucoup.
0: Mais c'est moi qui vous remercie. La question, c'était aussi, que pensez-vous de ce puzzle musical? Ces différentes couches de musique, qu'est-ce qu'elles finissent par révéler de vous?
1: Un tableau. Eh bien, c'est comme moi, ma couleur fétiche.
0: Le violet?
1: Oui, c'est un mélange, addition. Donc, bleu plus rouge, on a le mauve. Si on se met à dissocier, à diviser, ce que je suis n'existerait plus. Et donc, ce que je suis, c'est une somme de tout ce que j'ai là comme musique. Et je remercie aussi tous mes amis en France, en Belgique, en Allemagne, tous ceux qui font mon éducation musicale depuis que j'ai débarqué sur le continent européen. Et puis, merci à mon grand-père aussi qui m'a appris à ramer jusqu'à vous.
0: Et merci à vous aussi d'avoir fait notre éducation musicale pendant cette émission. Merci. Aucune nuit ne sera noire, c'est le titre de votre dernier roman, Fatou Diome, paru chez Albin Michel. Et puis vous signez aussi la préface d'un recueil de Maurice Genevoix.
1: Oui, alors Fatou, si c'est un roman de 1954, mais quand personne ne regardait le petit peuple colonisé, Maurice Genevoix avait la grandeur d'âme de regarder les petites gens. Et donc, c'est une femme de ménage, disons mon aîné et collègue, Fatou Cissé, qui porte quand même mon nom, je l'ai emprunté. Et Maurice Genevoix a fait ce roman magnifique pour parler des relations amicales qui se sont tissées aussi entre certaines personnes de la communauté africaine et aussi de la communauté européenne. Et donc, partout où vous mettez des humains, il y a des liens, il y a de l'affection. Il nous raconte ça aussi.
0: Ces Musique et moi a été enregistré par Lucas Derode, assisté de Renaud Bénard. Réalisé par Claire Lagarde et préparé par Maud Nourry, assistée d'Anne-Lise Signoret et de Clémence Sidomo. Passez un très bon dimanche sur France Musique. À la semaine prochaine, 11h, pour de nouveaux émois musicaux. 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
6: Bonjour à tous. C'est ce soir que se clôt traditionnellement la saison de comédie musicale à Broadway par la cérémonie des Tony Awards, les Molières du théâtre américain. Et c'est ici, à New York, que la 42e rue de France Musique pose aujourd'hui ses micros à la rencontre de ceux qui ont fait cette saison. Aujourd'hui, je vais vous raconter à quoi elle a ressemblé. On peut déjà la qualifier de saison en demi-teinte, 12 spectacles en moins que l'an dernier qui fut une hécatombe, avec des fulgurances, le nouveau regard sur Cats d'Andrew Lloyd Webber, une parodie hilarante de comédie musicale, Schmigadoon, une petite pièce britannique tendre et drôle autour d'un Britannique qui arrive les yeux pleins d'étoiles à New York, et puis une pièce qui résonne plus fort que jamais en racontant l'histoire de l'Amérique, Ragtime. J'ai rencontré pour vous les auteurs, c'est ce que je vous propose de découvrir durant deux émissions. Alors bienvenue dans la Grande Pomme, bienvenue pour de vrai sur la 42e rue à New York.

Deux extraits du grand favori ce soir aux Tony Awards. Ragtime, le retour de la comédie musicale créée il y a 30 ans par Stephen Flaherty et Lina Raines à l'époque. Eh bien, pour le Tony Award de la meilleure comédie musicale de l'année, ce spectacle s'était incliné devant le Roi Lion. Bien, Ragtime revient depuis septembre au prestigieux Lincoln Center. Vous entendez l'orchestre fort de 28 musiciens. On y est, dans la salle du Lincoln Center. Il y a la même partition et puis il y a un casting de choix, commencé par Joshua Henry dans le rôle de Colehaus Jr. et Nichelle Lewis dans le rôle de sa fiancée. C'était My Daddy's Song. Et pour débuter, New Music. Alors Ragtime, c'est l'adaptation d'un roman de E.L. Doctorow dont Milos Forman

0: famille de Kolaus Junior et puis un père immigré d'Europe de l'Est qui lui arrive plein d'espoir avec sa fille sur le nouveau continent. Dans cette nouvelle production signée de la metteuse en scène Léa de Bossonnet, les voix sont magistrales, l'histoire bouleversante et elle résonne particulièrement dans l'Amérique de Donald Trump. Bonjour Lina Rentz, bonjour Stephen Flaherty.
1: Good morning, how are you?
2: Hey, good morning.
0: Merci d'être avec nous. Vous êtes les auteurs, compositeurs. Stephen Flaherty, vous êtes le compositeur. Lina Rentz, la parolière de Ragtime. Ça vous fait quoi de voir remonter sur scène cette comédie musicale, votre première grande œuvre, 30 ans plus tard?
3: C'est une expérience vraiment intéressante, car nous n'avons pas changé le moindre mot et pourtant le spectacle semble aussi frais qu'une rose que l'on vient de couper. Surtout dans le contexte politique actuel dans lequel nous vivons, le spectacle résonne soudainement comme un diapason. Il vibre au rythme de notre époque et touche les gens de très profondément finalement quand ils le voient. Et je pense que aujourd'hui, nous éprouvons tous de la peur, de la colère, de l'inquiétude pour l'avenir. Et ce spectacle reflète tout cela d'une manière extraordinaire. Même si nous n'avons pas changé le moindre mot depuis 1998, depuis sa création. C'est assez extraordinaire de voir à quel point une reprise, finalement, peut parler à notre époque.
0: Stephen Flaherty.
4: C'est fascinant de voir comment réagit le public aujourd'hui. Le jeune public, en particulier, s'identifie beaucoup au personnage d'Emma Goldman et à l'idée même de protestation et d'engagement qui anime le monde d'aujourd'hui. Je pense qu'ils se nourrissent vraiment de cette énergie.
0: Emma Goldman, qui est également représentée sur scène, c'est une communiste révolutionnaire qui prend la parole aussi durant cette histoire, durant ce spectacle qui s'intitule Ragtime. En quoi cette production de Ragtime est différente de la production à la création il y a 30 ans?
3: C'est un peu le jour et la nuit. Notre première production comportait tous les grands effets théâtraux imaginables. Il y avait de vrais feux d'artifice, il y avait une boîte géante qui explosait, dans laquelle Houdini entrait et disparaissait, il y avait des bateaux qui bougeaient, il y avait des décors mobiles, il y avait tellement de représentations littérales du spectacle, et c'était vraiment somptueux, hein, c'était magnifique. Avec cette nouvelle production, elle est beaucoup plus épurée et élégante, sobre, moderne, elle se joue sur une scène qui est en saillie, ce qui fait le public en fait vraiment partie, les spectateurs entourent la scène et c'est beaucoup plus intime que la production originale. Et je pense que la sobriété de la mise en scène et l'intimité de la salle ont permis au spectacle lui-même, aux paroles, à la musique et au dialogue de s'imposer et de prendre le devant de la scène presque pour la première fois.
0: Alors il y a un moment absolument marquant quand on est au Lincoln Center, c'est à la fin de Ragtime, une chanson qu'entonne le héros, Kolaus Junior, qui va périr à cause du racisme. Et il se met à chanter à destination des autres qui sont avec lui dans la bibliothèque, emprisonnés alors que la police est derrière. Make them hear you, faites-vous entendre, c'est le titre de cette chanson. Ça transmet quelque chose aujourd'hui aussi, non, cette chanson?
3: Je pense que c'est l'une des chansons les plus simples de la partition et c'est aussi la conclusion finale. Nous y sommes parvenus assez tard finalement dans notre processus d'écriture. Joshua s'est vraiment, approprié cette chanson et l'a véritablement fait sienne. Elle parle d'action, de sortir et de faire entendre sa voix parce que c'est important et que tout le monde, quelle que soit son histoire, doit s'exprimer. Et je pense que cela trouve vraiment un écho très fort auprès de ce public, du public actuel, compte tenu de l'époque dans laquelle nous vivons. Le message résonne encore plus aujourd'hui qu'auparavant. Vous savez sans doute que c'est la troisième fois que Ragtime est à l'affiche à Broadway. La deuxième fois, c'était pendant les années Obama, où le monde applaudissait et se félicitait en disant « Bravo, bravo l'Amérique !» Et puis nous voici quelques années plus tard, nous revenons en arrière avec l'idée que nous devons, en tant que groupe, trouver un moyen d'aller de l'avant, un moyen d'avancer. Et je pense que c'est vraiment l'un des éléments qui anime ce moment particulier et la production dans son ensemble.

0: la formidable voix de Stentor de Joshua Henry. Je lui ai consacré toute une émission il y a quelques semaines, vous pouvez la réécouter sur l'appli Radio France. Il est vraiment le grand favori ce soir pour recevoir le Tony Award du meilleur comédien de la saison. Lina Rentz, Stephen Flaherty, vous êtes les créateurs, auteurs, compositeurs de Ragtime. Est-ce que vous vous rappelez la création de cette œuvre il y a 30 ans ?
1: Oh, it's one of the best memories ever.
2: Ah, c'est l'un de mes meilleurs souvenirs. C'était une période de notre vie où nous étions de jeunes auteurs à qui l'un des impresarios les plus flamboyants que le théâtre ait connu offrait une immense opportunité. La façon dont les choses se sont finalement déroulées, ça, c'est une autre histoire. Mais le processus était extraordinaire. On nous a donné... Comment vous dire cela ? On nous a donné la permission de tout miser, au sens propre comme au figuré. Nous étions tellement déterminés à écrire un spectacle magnifique et pendant de nombreuses années, nous avons travaillé sur ce spectacle. Nous avons créé une grande comédie musicale américaine et je pense qu'elle ne prend toute sa dimension qu'aujourd'hui. À cette époque, nous ne savions pas vraiment ce que nous faisions.
0: À l'époque, la grande chanteuse et comédienne Audra McDonald, qui fut de la création de Ragtime, qui a connu depuis une carrière remarquable, elle a gagné tant de Grammy Awards, de Tony Awards, de Emmy Awards, elle avait dit à la création de Ragtime en 96, cette comédie musicale est nécessaire. Est-ce qu'elle est toujours nécessaire pour vous, Lina Rentz, Stephen Flaherty ?
2: Je pense que ce qui semblait nécessaire à l'époque l'est encore plus aujourd'hui. Récemment, au Lincoln Center, il y a eu une table ronde avec les acteurs actuels ainsi que les acteurs originaux, Brian Stokes, Mitchell et Audra. Et ils ont évoqué un certain nombre des thèmes abordés en évoquant principalement les questions raciales présentes dans le spectacle. Et ce qui en est ressorti, c'est que cela est malheureusement encore plus pertinent aujourd'hui. Cela semble plus vital et plus nécessaire aujourd'hui qu'il y a 30 ans.
0: Lina Rentz,
2: vous savez, en tant qu'artiste, nous essayons de faire un travail nécessaire. Nous essayons d'écrire des choses qui ont un sens pour nous, et si elles ont un sens pour nous, elles auront un sens pour les autres. C'est tout ce que nous pouvons faire. En réalité, en tant qu'auteur, écrire, proposer des idées qui font réfléchir les gens, qui les rassemblent dans un théâtre pour vivre une expérience et peut-être faire évoluer quelques mentalités. Vous savez, nous n'écrivons pas pour susciter la polémique, mais nous essayons d'écrire du théâtre nécessaire. Et vous savez, l'une des choses intéressantes à propos de cette version du spectacle, c'est qu'un petit changement a été apporté. Nos comédiens ne se sentaient pas à l'aise à l'idée de chanter la fin de la chanson telle qu'elle était écrite à la fin du spectacle. Puis suivi d'un grand final orchestral. Ça ne leur convenait pas. Et ils ont demandé s'ils pouvaient ajouter une petite hésitation dans la réplique pour donner au public l'occasion de réfléchir à ce que pourrait être son propre rêve américain et au fait que nous n'allons pas tous forcément connaître ce happy end. Et donc... Ils réfléchissent, on voit leur visage et puis ils chantent. Très doucement, puis en crescendo jusqu'à la fin. C'est très émouvant et tellement important que ce petit changement, finalement, dans la façon dont la phrase est chantée, rende la fin du spectacle nécessaire. Pour répondre à votre question, je pense que cela nous fait tous réfléchir à quels éléments du rêve américain pouvons-nous encore nous accrocher et qu'est-ce qui ne se réalisera pas de ce rêve américain. Que pouvons-nous faire pour l'améliorer et pour atteindre ce que nous voulons. Je pense que c'est un petit exemple de la façon dont le théâtre peut vraiment, vraiment être nécessaire au public, quelle que soit l'époque.
0: Merci Lina Rentz, merci Stephen Flaherty.
1: Thank you so much.
3: Nice to see you again.
1: All right, see you again.
2: Merci beaucoup. Okay. Au plaisir.
1: Bye.
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7: 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Again, of course, but this time she would be deported as well.
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0: Les roues du rêve américain. Le final de Ragtime, actuellement à l'affiche à Broadway, grand favori des Tony Awards ce soir à New York.
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0: Quant à l'autre favori ce soir à Broadway, c'est dans la catégorie nouvelle comédie musicale et on est ici au moment des saluts au Netherlands Theater. C'est Schmigadoon, un titre qui résonne aussi étrangement comme Brigadoon, vous savez, le classique des années 50, incarné au cinéma par Sid Charis et Gene Kelly, un film dans lequel deux amis se retrouvaient coincés lors d'une excursion dans un village médiéval qui ne prenait vie qu'un jour tous les 100 ans. Eh bien, le pitch est similaire dans Schmigadoon, sauf que le couple en crise qui part en excursion pour essayer de se ressouder se retrouve coincé dans un village où tout est comédie musicale. Les habitants ne peuvent s'empêcher de chanter et de danser à n'importe quelle occasion. Et ce qu'ils chantent sont des pastiches des comédies musicales de l'âge d'or. Alors problème, le mari déteste la comédie musicale. Ça donne une production joyeuse, chantée, dansée, drôlissime. C'est aussi l'adaptation d'une série qu'on peut voir en France actuellement sur la plateforme Apple TV. Elle est signée pour le livret, les paroles, la musique. Cinco Paul, 12 nominations ce soir aux Tony Awards. Bonjour Cinco Paul.
2: Laurent, there you are.
0: Comment vous est venue cette idée folle au départ? C'est donc une série télé, Schmigadoon.
2: Yeah, and it's sort of crazy because
3: oui, c'est une idée un peu folle, effectivement. Je regardais Le Loup-garou de Londres, vous savez, le film d'horreur. Or, le film commence avec deux amis qui voyagent en sac à dos, ils font de la randonnée, et je me suis dit, waouh, les débuts de ce film ressemblent beaucoup aux débuts de Brigadoon. Et je me suis dit, et si les deux personnages modernes tombaient par hasard sur une ville qui se trouvait dans une comédie musicale et qu'ils se retrouvaient coincés dans cette ville? Et j'ai trouvé que c'était une idée superbe, mais je ne savais pas trop quoi en faire. Alors je l'ai mise de côté. Vous savez, parfois, on a des idées, on les met de côté, en me disant, peut-être que l'année prochaine, ça fonctionnera mieux. Or, 20 ans plus tard, un jour, j'étais en réunion parce que je voulais faire de la télévision. J'avais travaillé pendant des années dans l'animation et j'avais envie de faire du tournage en direct, de la télévision, ça m'intéressait. C'était avec la société de Lorne Michaels, Broadway Video. Et le directeur André Singer m'a dit qu'ils étaient intéressés par une comédie musicale. Il m'a demandé, est-ce que vous avez quelque chose à nous proposer? Et ça a été un moment de révélation pour moi. Je me suis dit, mais attendez, peut-être que le moment est enfin venu de ressortir cette ancienne idée. Et c'était le cas. Ils ont adoré l'idée, Apple a adoré l'idée, et nous y voilà.
0: Alors la série, on peut la voir actuellement sur Apple TV. Et puis l'animation, le dessin animé, ben oui, Cinco Paul, vous êtes derrière notamment les dessins animés comme Les Mignons ou Le Lorax. Vous avez aidé à l'écriture de ces dessins animés. Alors dans Schmigadoon, il y a donc un héros qui est coincé dans ce village, qui déteste la comédie musicale. Vous en connaissez beaucoup des hommes comme ça qui détestent la comédie musicale, pour de vrai?
2: Oh, yes. And women
3: oui,
2: too.
3: Et des femmes aussi. Mais je pense qu'il y a plus d'hommes, effectivement, qui ne se sentent pas forcément à l'aise avec les comédies musicales et les gens qui se mettent soudainement à chanter. Moi, j'adore les comédies musicales, depuis toujours. Mais je sais qu'il y a des gens qui ne les apprécient pas. Mais je pense que ces personnes apprécieront le spectacle grâce à son côté comique. Le spectacle a été conçu à la fois pour les gens qui aiment les comédies musicales et ceux qui les détestent.
0: Alors, pour construire Schmigadoon, vous êtes inspiré, je crois, des comédies musicales de l'âge d'or. Vous en avez pastiché combien?
2: All of them.
3: Toutes. Absolument toutes. C'est difficile, d'ailleurs, de toutes les compter. Il y a un peu de chaque comédie musicale de l'âge d'or dans ce spectacle. Oklahoma, Carousel, Music Man, La Mélodie du Bonheur, South Pacific,
2: King and I,
3: Le Roi et Moi, Guys and Dolls. Voilà. Elles y sont toutes, dans une certaine mesure. Même celles qui sont exclusivement musicales, comme Summerstock. Toutes.
0: Et qu'est-ce que vous pastichez, les personnages de ces comédies musicales?
3: Oui, c'est ça. Nous voulions vraiment utiliser les grands thèmes classiques. Il y a la fille du fermier qui aime bien draguer, le mauvais garçon qui travaille à la fête foraine. Vous retrouvez l'institutrice, un peu coincée et moderne à la fois pour la ville dans laquelle elle habite. On a le personnage du père, très sévère. L'homme un peu plus âgé, au cœur très fermé. Et puis, bien sûr, on a la dame de l'église, la bigote, qui est très critique et qui est celle qui contrôle vraiment la ville, en fait. Voilà, je suis allé chercher ces personnages dans toutes ces merveilleuses comédies musicales afin de les rassembler tous dans une seule ville.

0: La première chanson du spectacle Schmigadoun, c'est le moment où le couple atterrit dans ce petit village où tout le monde chante et danse. On se croyait là dans un pastiche de la comédie musicale Oklahoma. Ça, c'était un extrait de l'album de la série Apple TV avec Aaron Veit. On attend pour quelques semaines l'enregistrement du spectacle de Broadway. Shinko Paul, vous avez écrit la comédie musicale Schmigadoun, vous avez écrit les paroles et aussi composé la musique. Et là aussi, ce sont des pastiches.
1: None of them are from any one musical.
2: Absolument, mais aucun d'entre eux ne vient d'une comédie musicale en particulier. C'est un vrai mélange. Dans Betsy McGonagall, il y a un peu d'Ado Annie de la comédie musicale Oklahoma. Elle vient de cet univers, mais elle est aussi inspirée des sept femmes de Barbarousse, la fille du fermier. Et puis, il y a Danny Bailey. Il y a beaucoup de Billy Bigelow de Carousel en lui. Et puis, bien sûr, Doc Lopez, qui est un peu... Un peu comme le capitaine de la mélodie du bonheur. Mais il a aussi un peu du rôle principal dans South Pacific. Le grand classique de Rodgers et Hammerstein. Et puis, il y a aussi un peu du roi dans Le Roi et moi. Vous savez, j'adore ces chansons, j'adore ces partitions et j'avais vraiment très envie que ces chansons aient un côté authentique, comme si elles avaient vraiment pu exister dans une comédie musicale de l'époque. Du coup, j'ai récupéré toutes les partitions d'Oklahoma, de South Pacific et de Guys and Dolls et je les ai jouées au piano du début jusqu'à la fin, juste pour les avoir dans la peau. Pour qu'elle fasse vraiment partie de moi, pour que je ne me contente pas de parodier les chansons, mais que je les incarne en quelque sorte.
0: Alors, il y a un compositeur qui est plus difficile à pasticher qu'un autre?
2: Le plus difficile? Ah, ça, c'est une très bonne question. Je dirais Richard Rodgers, d'une certaine manière. Parce que c'est sa musique que j'ai le plus étudiée et ses choix harmoniques sont très intéressants. Les choses ne me sont pas venues naturellement. Peut-être parce qu'elles étaient un peu plus démodées. Et il y avait des éléments très surprenants aussi. Donc Richard Rodgers reste le meilleur de tous.
0: Merci Shinko Paul. Bonne chance ce soir pour les Tony Awards.
1: Thank you so much, Laurent.
2: Merci beaucoup, Laurent.
1: Bye-bye.
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0: Des harmonies dignes de Richard Rodgers, c'était Suddenly, Jamie Camille, Ariana DeBose, la bande-son de la série Schmigadoon, qui est également un spectacle à Broadway, qui est eh bien, nominé 12 fois ce soir aux Tony Awards.
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0: Autre coup de cœur cette saison à Broadway, une toute petite comédie musicale. Alors c'est simple, ils sont deux sur scène et pas tellement plus de musiciens. Ça s'intitule « Deux étrangers transportent un gâteau à travers New York ». Une tendre histoire. Lui arrive de son Angleterre natale. Il a grandi avec sa mère, n'a jamais connu son père qui vient de l'inviter à son remariage. Il arrive des étoiles dans les yeux à New York, plein du rêve américain. Là, l'accueil sa future tante, la sœur de la mariée, qui a à peu près le même âge que lui, et est assez désillusionnée. Un portrait drôlissime et tendre à travers la grosse pomme de deux jeunes paumés dans la vie, dans un décor simplement constitué de valises de toute taille empilées. Une comédie musicale venue d'Angleterre, la première de nos invités, Kit Buchan et Jim Byrne. Bonjour.
2: Bonjour.
3: Bonjour, Laurent. Enchanté.
0: Comment est née cette idée d'un Britannique qui arrive les étoiles dans les yeux à New York, Jim Byrne?
2: Well, I guess we're Englishmen and we.
4: Eh bien, nous sommes des Anglais et nous adorons New York. Le personnage de Dougal est né finalement assez facilement de notre imagination. Alors, d'où nous est venue l'idée d'une comédie musicale? C'est une très bonne question.
0: Kit Buchan.
4: D'abord, je pense que nous avons regardé beaucoup de films lorsque nous étions jeunes. Nous avons littéralement ingurgité beaucoup de films basés à New York, des comédies romantiques et des films de Noël, des classiques à la fois anciens et modernes, remontant parfois jusqu'aux années 70. Nous voulions jouer avec certaines de ces conventions et voir comment elles résisteraient à l'épreuve du temps et aux difficultés de la vie contemporaine des milléniums. On est donc un peu comme Dougal, dans le sens où nous sommes britanniques, on adore les films, on adore New York, et un peu comme Robin, dans le sens où, quand on avait la vingtaine, on ne savait pas trop ce que l'on voulait faire de nos vies, et on traversait, comme beaucoup de gens qu'on connaissait, une sorte d'angoisse existentielle. Nous nous sommes donc peut-être un peu mélangés finalement à ces deux personnages.
0: Nos héros dans Two Strangers Carry a Cake Across New York sont donc Dougal et Robin. Et par exemple, Jim Byrne, Kit Buchan, en quoi vous avez mis de vous dans le personnage féminin de Robin, qui est, on a bien compris, serveuse en gros chez Starbucks?
2: Well.
4: Eh bien, on peut répondre à cette question en disant qu'il est assez courant dans les comédies musicales qu'un personnage principal exprime ses volontés, chante ses volontés. Dans le premier acte, il y a une chanson où il ou elle se tient sur scène et dit « Voilà ce que je veux, voilà ma grande ambition, mon rêve ». Et je pense que nous avions le sentiment aussi que c'était ça notre expérience et celle de beaucoup de gens qu'on connaissait, on ne savait pas ce qu'on voulait. Et donc c'était difficile de mettre des mots dessus. Du coup on s'est dit, est-ce qu'il est possible qu'une comédie musicale mette en scène un personnage qui est un peu perdu, qui ne sait pas ce qu'il veut, qui ne sait pas où il va, qui est un peu coincé au même endroit? Parce que je pense que c'est un peu là où nous en étions. On ne s'est pas dit, on va écrire une grande comédie musicale qui ira à Broadway, on écrivait des chansons, mais personne ne les écoutait. Et on ne savait pas véritablement ce qu'on voulait faire. J'étais journaliste, Jim travaillait pour un éditeur de musique, et on avançait tant bien que mal à l'époque dans nos vies.
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0: Qu'est-ce que sera ma vie? C'est le chant, la chanson, le solo de Robin au début de cette comédie musicale nommée ce soir aux Tony Awards. Two strangers carry a cake across New York. On est avec Kit Buchan, le poète, le parolier, Jim Barnes, le musicien, le compositeur de cette comédie musicale. Elle est nommée parmi les meilleures de la saison ce soir aux Tony Awards et votre comédien principal britannique également, Sam Tutty. Ils incarnent ces deux personnages avec beaucoup de drôlerie, des losers. Alors vous, vous venez pas du tout du monde de la comédie musicale. Qu'est-ce qui vous plaisait dans le fait de raconter la vie de deux perdants dans une comédie musicale ?
1: C'est notre premier spectacle. Donc, tout au long du processus d'écriture, nous n'étions pas des auteurs de comédie musicale, nous étions juste deux amis qui s'élançaient dans ce projet un peu fou. Nous avons dû petit à petit encourager nos amis, les membres de nos familles à commencer à écouter des comédies musicales. Parce que nous, ce n'est pas quelque chose avec lequel nous avons grandi. C'était un peu comme ça, je ne sais même pas vraiment comment c'est arrivé, mais nous sommes très heureux que ça soit arrivé. Pendant toute cette période où nous écrivions Two Strangers, nous n'avions véritablement aucune perspective. Nous ne savions pas vraiment ce que nous allions faire de notre vie. Nous écrivions simplement le spectacle en plus du reste, et je pense que c'est peut-être de là que viennent les personnages, la façon dont nous avons pu les écrire.
0: Alors le projet a été développé, cette comédie musicale, grâce à une bourse, la bourse MTI, qui permet de travailler en résidence. Vous avez été coaché en France par des auteurs chevronnés de comédie musicale. Le spectacle a d'abord été monté dans un tout petit théâtre de Londres, et par chance, donc il a pu voyager à Boston, et maintenant se retrouve à Broadway. Mais comment c'est arrivé tout ça? Jim Barnes.
1: Alors, je pense que nous avons eu beaucoup de chance. Vraiment beaucoup de chance. Nous avions cette chance d'avoir une petite équipe, l'équipe de production, donc les producteurs, le metteur en scène et nous. Et nous nous sommes tous retrouvés. Et à partir de là, ça a été un parcours très lent qui a démarré dans un tout petit théâtre où la pièce a été jouée pour la première fois, ou du moins en partie. C'était un petit théâtre à Londres où l'on pouvait probablement accueillir entre 50 et 80 personnes. Et ce processus a été très lent.
0: Kit Buchan.
1: Oui, et d'ailleurs, comme je le dis souvent, si nous avions su que la pièce irait à Broadway, nous n'aurions jamais eu, excusez-moi l'expression, les couilles d'écrire un spectacle se déroulant à New York, car je pense que nous aurions été absolument terrifiés. Nous avons donc dû travailler très dur. On a travaillé énormément pour que ce spectacle soit accueilli par les New-Yorkais.
0: Et qu'est-ce qu'on ressent le jour de la première à Broadway ?
1: Le jour de la première, nous avons ressenti une immense gratitude et une grande excitation, mais aussi une certaine perplexité face à tout cela, face au fait que tout cela était arrivé. Il y a eu un choc. On continue à faire ce que l'on a envie de faire, mais la réalité est tellement déconcertante qu'il faut un peu de temps pour s'y habituer. C'est un peu plus facile à assimiler maintenant, mais je pense qu'à l'époque, c'était vraiment difficile de ressentir toutes les émotions.
0: Kit Buchan.
1: Vous savez, c'est une soirée bizarre. À New York, on fait les choses à l'ancienne. Les critiques sortent à minuit. C'est comme au bon vieux temps, quand on attendait au kiosque, comme on le voit dans les vieux films, on attendait les journaux du matin pour voir ce que disaient les critiques. Donc, la presse était venue la semaine précédente, mais personne ne savait ce qu'elle allait dire avant minuit, après la première. Et puis sur Internet, tout à coup, le New York Times sort sa critique. Du coup, on panique parce qu'on se dit « Eh, si le New York Times dit que c'est horrible, on est dans le pétrin. » Et donc, c'est quelque chose qui fait peur. Et je trouve que les gens utilisent beaucoup le terme syndrome de l'imposteur dans le monde du spectacle, et je pense que le syndrome de l'imposteur, parfois, c'est plutôt une bonne chose. Parfois, c'est agréable de se sentir comme un imposteur, comme si je m'étais un peu faufilé dans ce monde, un peu comme quand on se faufile dans une fête, en espérant que personne ne nous repère et nous mette dehors. Donc c'est un sentiment agréable, d'une certaine manière. Mais il y a aussi des moments où on se dit, je ne sais pas si j'ai les moyens de gérer ces niveaux de pression. Ça a été un vrai apprentissage pour nous, je pense. Mais c'était aussi très agréable de porter de beaux vêtements, de se mêler aux autres, de se sentir comme faisant partie de cette communauté théâtrale de New York, qui vous accueille et qui vous fait sentir chez vous. C'est très encourageant, finalement.
0: Merci, Kit Buchan. Merci, Jim Barnes.
1: Nous étions ravis d'échanger avec vous.
2: Merci à vous.
3: It was really lovely.
0: Et bonne chance ce soir aux Tony Awards.
3: Oh, merci. Fingers crossed.
1: Et on croise les doigts.
3: Au revoir.

0: Une autre facette du rêve américain, l'argent qui coule à flot, American Express, c'était Sam Tutty et Christiane Pitts dans cette chanson extraite de la comédie musicale Two Strangers, Carry a Cake Across New York, nommée ce soir parmi les meilleures comédies musicales de la saison à la cérémonie des Tony Awards. Alors dans 15 jours, après notre concert en live de la semaine prochaine, nous reviendrons sur d'autres spectacles qui ont marqué cette saison à Broadway et en particulier de nouveaux regards sur deux mythes, Le Fantôme de l'Opéra et Cats d'Andrew Lloyd Webber, qui ont cette saison eu droit à des remakes vraiment très différents, originaux et audacieux. Et puis, on reviendra bien sûr sur les lauréats de la soirée de ce soir. Un grand merci à Bart Aben, ici, pour la traduction. Pour l'heure, vous êtes bien sur la 42e rue de New York et de France Musique. C'est le moment d'une nouvelle étoile de la comédie musicale. Elle a reçu en 1950 le Tony Award de la meilleure comédie musicale de l'année, South Pacific.
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0: L'année 1950, South Pacific reçoit 10 Tony Awards. Meilleure comédie musicale, meilleure partition, meilleur livret, et les quatre principaux comédiens ralphent les prix d'interprétation du jamais vu. Mary Martin, dans le rôle d'une infirmière de l'Amérique, raciste sur les bords, qui accompagne dans le Pacifique les soldats américains qui mènent la guerre contre les Japonais dans la Seconde Guerre mondiale. Le baryton venu de l'opéra Ezio Pinza, dans le rôle du colon francophone veuf d'une femme de couleur et qui a deux enfants métis, ce que ne peut supporter l'infirmière américaine. Juanita Hall, qui incarne une autre infirmière très douée pour amuser les soldats sur scène. Et Myron McCormick, un des marins. Alors c'était franchement audacieux en 1950 pour les auteurs Richard Rogers et Oscar Hammerstein d'oser s'attaquer à un sujet encore douloureux, la Seconde Guerre mondiale. Parce que des soldats américains qui avaient participé à cette guerre étaient dans la salle et la guerre s'était achevée il y a seulement 4 ans. Ça ne les arrête pas. L'œuvre est l'adaptation d'un roman de 1947, Les Contes du Pacifique Sud, qui avait été auréolé d'un prix Pulitzer. Le récit par un lieutenant commandant de l'US Navy qui avait été affecté dans les îles Vanuatu. Deux nouvelles en particulier attirent l'attention des auteurs. La relation entre un planteur et une infirmière et puis une histoire d'amour sur une île du Pacifique durant la guerre entre un militaire et une belle polynésienne. La musique est composée par Richard Rogers au sommet de son art, le compositeur de la mélodie du bonheur de Carousel de Oklahoma. C'est notre étoile de la comédie musicale aujourd'hui, un enregistrement original de 1949.

Mary Martin, cockeyed, optimiste, l'air de l'infirmière telle qu'elle se dépeint sur cet atoll du Pacifique au milieu des soldats américains venus faire la guerre

Une jeune femme, elle vient rendre visite, c'est Nelly Forbush, vraiment la jeune fille américaine moyenne, originaire de Little Rock dans l'Arkansas, une infirmière dans l'armée, plutôt joyeuse, heureuse. C'est Mary Martin qui venait de triompher dans Annie Got Your Gun qui incarne ce personnage. Quant aux planteurs, Oscar Hammerstein et Richard Rodgers ont l'idée de génie. Ils font appel au grand chanteur d'opéra Ezio Pinza, 20 ans au Metropolitan Opera, qui vient de signer un contrat avec un producteur qui ne trouve pas matière à lui donner pour une comédie musicale. Et donc on s'empresse de penser à lui pour interpréter ce rôle dans cette comédie musicale. Lorsque Mary Martin apprend qu'elle va jouer en duo avec un chanteur d'opéra, elle n'a qu'une seule exigence, aucun duo. Mais alors quel solo par contre ?

0: Une infirmière américaine, tête de linotte, qui peut enchaîner deux chansons complètement contradictoires, l'une après l'autre, l'une où son racisme apparaît et elle promet de ne plus jamais penser à cet homme, père d'enfants métis. Dans une scène devenue célèbre car l'actrice se disait ça en faisant un shampoing sur scène, sous une vraie douche. Et puis juste après, une chanson d'amour profond, I'm in love, où c'est tout l'inverse. Et Oscar Hammerstein, le parolier, s'amuse à lui faire répéter à l'envi cet élan amoureux, toujours pour le même homme. South Pacific, l'enregistrement original à Broadway en 1949, avec Marie Martin et Ezio Pinza, les orchestrations originales de Robert Russell Bennett et la direction musicale de Salvatore dell'Isola. Notre étoile de la comédie musicale aujourd'hui, et vous pouvez écouter toutes les autres étoiles que nous avons réalisées sur la 42e rue, c'est tout simple, c'est gratuit, c'est sur l'appli Radio France.
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0: On reste à New York pour un dernier coup de cœur, Off-Broadway, qui rafle tous les prix cette saison. C'est une comédie musicale hip-hop, ça s'intitule Mexodus. Alors on peut pas tellement faire moins, ils sont seulement deux comédiens sur scène qui savent tout faire. Ils jouent, ils chantent, ils font la musique en utilisant des boucles, des loops. Vous savez, sur scène, ils jouent trois mesures de violoncelle qui ensuite part en boucle. Deux claviers, deux batteries et c'est parti pour l'instrumentation d'un titre. Ils vont faire ça pour tous les morceaux. Et l'histoire est prenante, l'histoire d'un esclave noir qui doit fuir le Texas et trouve refuge au Mexique auprès d'un homme qui va bien le recueillir. Une histoire d'amitié, une histoire d'esclavage, une histoire de racisme. Les deux comédiens sont aussi alors les compositeurs, les chanteurs, les paroliers, les auteurs, Brian Quirada et l'incroyable Nigel Robinson. C'est lui qui raconte notamment ce qui lui arrive au Texas. Cotton King, le roi du coton.
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0: Nigel Robinson, qui a reçu nombre de prix Off-Broadway en cette saison. C'est la révélation Off-Broadway de la saison. Mexodus, une comédie musicale actuellement à l'affiche à Broadway, plutôt à New York, mais qu'on peut également écouter sur Audible en vous abonnant au site américain qui finance cette production. On vous a mis le lien sur la page de 42e rue. Voilà pour cette première émission en duplex de New York. En duplex de la 42e rue, on y retournera dans 15 jours pour vous raconter la cérémonie des Tony Awards qui a lieu ce soir et vous présenter aussi les gagnants. En attendant, sur le compte Instagram de 42e rue, vous pourrez découvrir les saluts de toutes ces comédies musicales de la saison que j'ai pu filmer pour vous. Et vous pouvez bien sûr également nous suivre sur la page Facebook de l'émission. 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Merci à Martine Moni qui m'a aidé à préparer cette émission, à Bartaben pour la traduction, au mixage à Valérie Lavalard, à la réalisation à Céline Parfenoff, ici Times Square, qui s'éveille en plein cœur de New York. À vous Paris.
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0: Bon dimanche après-midi avec France Musique. Voici Sébastien Linares.
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6: Bonjour, bonjour à toutes et tous et bienvenue dans les studios de Guitare Guitare. C'est chaque semaine un bonheur pour moi de vous retrouver sur France Musique. Aujourd'hui, on reste dans l'esprit de l'émission de la semaine dernière et on continue de redécouvrir des figures qui sont un peu sorties des radars et qui ont pourtant joué un rôle important dans le maillage du développement de notre instrument. Bola Cete était un guitariste de jazz brésilien qui jouait principalement sur guitare nylon, un jeu ancré dans la bossa nova, mais qui avait aussi évolué dans un univers plus bebop. Il a d'ailleurs joué avec Dizzy Gillespie, notamment. Il aimait jouer les standards brésiliens, qu'il mélangeait parfois des pièces du répertoire, Villa-Lobos, Granados, des incursions dans le flamenco même parfois. On écoutera aussi le dernier album de Gwen Cahu intitulé Mosaïque, entièrement acoustique, qui est sorti il y a peu sur Label West. Pour notre session guitare de légende, j'ai invité mon ami Nicolas Lestocquois et nous allons ensemble essayer de questionner le répertoire classique et ses liens avec l'improvisation en revisitant le troisième mouvement de la cathédrale d'Agustín Barrios Mangoré. Nicolas nous dévoilera également une de ses pièces, Île déserte. Et enfin, on écoutera un extrait de Sco, la collaboration entre le guitariste John Scofield, le compositeur Mark Anthony Turnage et le London Symphony Orchestra, dirigé par Simon Rattle. On commence tout de suite en sifflotant le thème de la symphonie 40 de Mozart.

0: Bola Sette à la guitare et le piano de Vince Guaraldi, ces deux-là ont beaucoup joué ensemble et ils construisent une sorte de choro sur le thème de la symphonie 40 de Mozart en sol mineur. La joie de jouer avec des références connues de tous, avec des grands classiques, il y a beaucoup de fantaisie, de générosité, le désir de s'amuser, de s'exprimer en musique. Côté guitare, on a un jazz très chaloupé, avec des couleurs bossa, mais plutôt électrique, avec pas mal d'intensité. On est debout dans la danse et pas vraiment chaise longue et fin de soirée. Écoutons-le interpréter en concert deux standards célèbres de la bossa, le Mania de Carnaval, enchaîné avec A Felicidade.
1: Thank you very much. This time I'd like to play the selection from Blacky Orpheus.

Le mania des carnavals de Louise Bonnefa, suivi d'A Felicidade et de Tom Jobim. Bola, c'était à la guitare, Sébastien Onetto à la contrebasse et Paulinho Magalhães à la batterie. Et ça confirme quand même ce qu'on disait. On est dans les couleurs, dans les harmonies, dans l'univers de la bossa nova, mais avec un voltage assez élevé. Il y a beaucoup de mouvements, des arpèges parfois virtuoses qui électrisent les harmonies. Ça bouge aussi rythmiquement. On n'est pas dans cette ambiance de saudade, de coucher de soleil sur la plage. Au contraire, on est dans la cave du club de jazz.

0: Samba de Verão dans la version de Bola Cete, son trio, la guitare nylon qui s'exprime avec toutes ses techniques et son caractère très vif, ses attaques d'accords si spécifiques. On entend que le vocabulaire de Bola Cete est riche et varié dans ses impros. On croise ici une phrase pentatonique typique du blues ou alors un chromatisme qui évoque le bebop ou encore un arpège emprunté au répertoire classique.
1: This time I like play when it feel a little bit prelude, this is prelude in A minor. Number 3.

0: Vous avez reconnu le prélude 3 d'Héctor Villa-Lobos. Pendant ses concerts, Bola Cété faisait ce genre d'incursion dans le répertoire classique et sa version de ce prélude, après un démarrage quand même assez hésitant, est particulièrement incarnée et expressive et on imagine l'effet sur le public d'entendre en concert cette pièce juste après une samba très enlevée jouée en trio. C'était l'univers inspirant de Bola Cété, une histoire d'amour qui finit bien entre le Brésil, le jazz et la guitare classique.
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0: On continue cette émission avec Gwen Cahu. Son dernier album est sorti le 24 avril dernier. Il s'intitule Mosaïque.

Le jazz à la française, tout acoustique. La guitare de Gwen Cahu, énergique et chantante, inventive, dansante. Dans ce disque mosaïque, le guitariste revisite le répertoire de son instrument, comme ce Body and Soul que l'on vient d'écouter. Et il exprime aussi les différentes facettes de son jeu qui, comme on l'entend particulièrement dans ses improvisations, ne se limite pas au style de Django.

C'est beau ce Brazil Sketch, c'est issu du dernier enregistrement de Gwen Cahu en trio acoustique, une guitare manouche ouverte sur le monde et brassant des influences aussi diverses que la folk et les musiques latines. Entre autres, le disque s'appelle Mosaïque qui vient de sortir et je vous le recommande chaleureusement. L'ouverture d'esprit et l'inventivité de ce guitariste ne sont pas une surprise. Voici ce qu'il sortait il y a 2 ans en compagnie du pianiste Baptiste Bailly.

Rythme Futur, un titre né de la collaboration entre le pianiste Baptiste Baillet et le guitariste Gwen Cahu. C'était sorti toujours chez Label West en 2024. Et c'est une ambiance comme ça très cinématographique, narrative. Et pour continuer d'explorer l'univers varié de ce guitariste, on va maintenant l'écouter en compagnie de la chanteuse Louise Perret. L'album s'appelle Melconi Project et on en écoute deux chansons.

Fleur bleue de Charles Trenet, suivi d'Un homme en grand, une composition de la chanteuse Louise Perret et du guitariste Gwen Cahu. Une très jolie collaboration, allez, on s'en écoute encore un petit extrait.

écouter le début de Sco, un concerto donc que le compositeur anglais Mark Anthony Turnage a écrit pour le guitariste légendaire John Scofield. Ce compositeur s'était fait connaître notamment pour ses deux derniers opéras, Anna, inspirée de la vie d'Anna Nicole Smith, et Festen, basé sur le film de Thomas Vinterberg. Sir Simon Rattle dirige le London Symphony Orchestra.

0: Vous êtes sur France Musique et vous écoutez SCO, un concerto pour guitare électrique.
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2: Eh bien, bonjour à tous. Merci infiniment, Sébastien, pour cette opportunité d'entrer dans la légende guitare-guitare, même dans cette chronique guitare de légende. Pour ce faire, j'ai eu du mal à choisir, en fait, parce qu'il y a deux morceaux qui me suivent depuis l'enfance, deux rêves de gosse, des morceaux qu'on emmènerait sur une île déserte. Parfois, on se pose des questions bizarres comme ça. Qu'est-ce que tu emmènerais sur une île déserte? Eh bien, s'il devait y en avoir qu'un seul, ce serait Le Caprice arabe de Francisco Tárrega, que je trouve vraiment être un bijou du répertoire, même peut-être une des pièces les plus belles. C'est infiniment bien écrit par Francisco Tárrega à cette fin du 19e siècle. C'est la guitare espagnole, c'est la mélodie accompagnée, c'est la réconciliation entre l'Europe et le Maghreb, plutôt les musiques arabo-andalouses. Et tout ça, c'est des choses qui me parlent et qui m'ont parlé dans mon goût pour la guitare. Et j'ai quand même eu du mal à choisir avec une autre pièce qui était la cathédrale d'Augustine Barrios. Puisque tu m'as donné le défi, Sébastien, de participer à ce guitare de légende, je te renvoie un défi et je te propose qu'on essaye de faire une version ensemble de cet allegro solennel de la cathédrale. Qu'en dis-tu ?
0: Maintenant que tu l'as dit, j'ai pas le choix. Advienne que pourra.

0: Guitare Guitare était aujourd'hui réalisé par Patrick Lérissé, enregistré par Sébastien Royer, préparé avec l'aide de Nelly Portal. La semaine prochaine, un spécial voix et guitare et la mezzo-soprano Alban Carrère sera notre invité. 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
3: Bonjour à tous, bienvenue sur France Musique. Si vous nous rejoignez, bienvenue au public du Studio 105. Génération France Musique, le live, c'est reparti pour une heure et demie de musique en public avec aujourd'hui une émission pleine de messages, de liberté, de prière et de danse. Avec d'abord le jeune pianiste Théotime Gillot qui vient nous présenter son premier album Prokofiev. Nous recevrons également le hautboïste Fabrice Ferrez qui poursuit son exploration des musiques de la Seconde Guerre mondiale autour de Paul Hindemith et Erwin Schulhoff. Grâce au ténor Enguerrand de Hiss et au pianiste Paul Benet, nous ouvrirons une petite parenthèse de recueillement grâce à leur disque Ainsi soit-il, un recueil de prières des 19e et 20e siècles. Et puis, nous reprendrons la lutte pour les libertés avec le contrebassiste de jazz Stéphane Kerecki et son all-star français, avec notamment R.L. Besson à la trompette et Thomas Savy à la clarinette, le tout autour de l'album Liberation Songs. Voilà, vous avez le programme. 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Il suffit de nous rejoindre à la Maison de la Radio et de la Musique, 116 avenue du Président Kennedy, dans le 16e arrondissement de Paris. À noter que la toute dernière de la saison sera préenregistrée lundi 15 juin, ici même au Studio 105 à 20h. Et petite astuce, comme je le dis chaque semaine, quand vous arrivez à la Maison de la Radio et de la Musique, entrez par la porte D, D comme dans Cendrillon, qui va ouvrir ce programme. Bah oui, parce qu'en effet, le jeune pianiste Théotime Gillot a consacré son premier disque aux suites de Cendrillon de Prokofiev. Théotime est diplômé du Conservatoire supérieur de Paris. Il poursuit sa formation à la Hochschule de Bâle. On le connaissait comme membre du trio Zarathustra, mais cette fois, c'est comme soliste qu'on va le découvrir. Car Théotime, grâce au festival musical d'Urtal, qui le soutient depuis l'âge de 14 ans, a pu enregistrer un premier album consacré à Prokofiev avec sa 8e sonate, la dernière des 3 sonates dites de guerre, en miroir avec 2 suites de pièces tirées de son ballet Cendrillon. Il en résulte un album entre tourment et fantaisie, avec un piano très orchestral et narratif aussi, non sans une pointe d'humour grinçant par moments, qui est la marque de Prokofiev. Alors voici pour commencer les 2 premières des 3 pièces de Cendrillon opus 95 de Prokofiev, l'Intermezzo et la Gavotte, et puis Amoroso, la pièce qui referme les 6 pièces de Cendrillon opus 102 du même Prokofiev. Je vous souhaite une très bonne après-midi avec nous sur France Musique. Merci d'accueillir Théotime Gillot.

0: Théotime Gillot au piano cet après-midi qui interprétait à l'instant quelques extraits des deux différentes suites de pièces de Cendrillon de Prokofiev, deux pièces tirées de l'opus 95 et puis à l'instant Amoroso, la dernière des six pièces opus 102. Théotime Gillot qu'on retrouvera en concert le 28 juin au Festival de musique de chambre Les Théophanies à Rieux-Minervois, le 4 juillet au Festival du Vexin, le 5 à Musique dans le Grésivaudan et puis le 24 au Festival de la Roque d'Anthéron. Ça, c'est classe. À la Roque d'Anthéron, d'ailleurs, Théotime, vous allez participer avant le concert à une petite rencontre avec la pianiste Ariel Beck autour du thème du premier CD. Alors justement, pourquoi est-ce que vous avez choisi Prokofiev et ses œuvres en particulier, donc les deux suites Cendrillon et puis la sonate numéro 8, pour un premier CD ?
1: Alors Prokofiev, c'est un compositeur qui me fascine depuis très longtemps déjà. Et puis cette idée est venue, on m'a laissé complètement la liberté de choisir ce que je voulais faire. Et Prokofiev, c'est un compositeur que j'adore. Et c'est un compositeur qui a beaucoup de facettes. On a à la fois ce côté très ironique, très mordant, très drôle finalement, qu'on retrouve dans ses suites. Ce côté très néoclassique aussi, voilà, des danses baroques, la gavotte. On en a beaucoup dans ses ballets. Et à la fois ce côté qui peut être extrêmement touchant, très féerique. Voilà, la dernière pièce de l'opus 102 le montre. Vraiment, on est dans le conte de fées. Et moi, ce qui m'a beaucoup intéressé, c'est comment Prokofiev il arrive à faire coexister ces deux facettes qui paraissent d'apparence assez opposées. Ça marche très bien ensemble.
0: Alors, il y a une facette aussi beaucoup plus sombre, peut-être, c'est celle de la sonate numéro 8, la troisième des trois sonates de guerre. Vous l'entendez comment, cette sonate ? C'est un cri de désespoir ? C'est un cri de colère ? C'est une sonate tourmentée ?
1: Alors, c'est intéressant de la prendre dans son contexte, justement, de cette trilogie des sonates de guerre. Donc, on a la 6, 7, 8. Et donc, la 8e, c'est la dernière. C'est peut-être la moins explosive des trois, la plus intérieure. Elle a un côté extrêmement narratif. Mais c'est une narration qui n'est jamais à la première personne, comme chez Chopin, par exemple, ou Schumann, voilà, tous les romantiques, où c'est vraiment le jeu qui raconte ce qui se passe. Là, c'est une narration qui, de mon point de vue, est vraiment à la troisième personne. Et donc, quand on commence à jouer cette sonate et à l'écouter, on embarque dans un long voyage, un premier mouvement très orchestral, d'une quinzaine de minutes. Vraiment, on est dans une toute autre dimension que les suites de Cendrillon. On a un côté, ouais, beaucoup plus profond et plus long. C'est un côté aussi que j'admire beaucoup chez lui, voilà, dans ses symphonies, dans ses œuvres plus grande.
0: Parler des œuvres orchestrales de Prokofiev. Alors justement, les pièces de Cendrillon, ce sont bien sûr des arrangements, enfin des transcriptions pour le piano, des extraits du ballet, donc qui était une œuvre symphonique. Est-ce que comme pianiste, justement, quand on joue Cendrillon, on a l'orchestre un petit peu en tête? Est-ce qu'on essaie de retrouver un peu ces dimensions orchestrales au clavier?
1: Complètement, c'est ce qui est le plus intéressant quand on travaille des œuvres qui sont pour orchestre en fait. Et puis le génie, c'est que voilà, Prokofiev est quand même un orchestrateur qui fait des transcriptions absolument incroyables pour piano. Donc c'est tellement bien écrit et quand on joue ça, on se rend compte du talent de pianiste de Prokofiev qui arrive à transformer ses suites pour orchestre en quelque chose de tellement naturel pour le piano dans la dernière, avec une écriture quand même assez complexe, avec un peu cet effet de trois mains comme dans les concertos. Et c'est tellement génial et c'est vraiment un grand plaisir pour nous les pianistes de pouvoir jouer ce répertoire quand c'est arrangé de manière aussi magistrale.
0: C'est donc Prokofiev qui occupe tout votre premier CD, Théotime Gillot. On va vous réentendre au piano dans un répertoire complètement différent. On va revenir quelques siècles en arrière avec la musique de Haydn. Vous allez nous jouer le final de la sonate numéro 62. Au piano, c'est toujours Théotime Gillot sur France Musique.

0: Un Haydn plein de fougue, plein de générosité, celui du pianiste Théotime Gillot. C'était le final de la sonate numéro 62 de Haydn en mi bémol majeur. Je vous rappelle que Théotime Gillot, le jeune Théotime, vient de publier son tout premier album consacré à Prokofiev.
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0: Merci d'être avec nous cet après-midi. Voici maintenant le hautboïste Fabrice Ferrez, hautbois solo de l'orchestre Victor Hugo, qu'on avait déjà reçu dans cette émission à l'occasion de ses nombreux projets de musique de chambre. Alors avec son camarade pianiste Marc Pantillon, il vient de publier chez Claves un troisième disque consacré aux musiques de la Seconde Guerre mondiale, Hindemars, autour des compositeurs germaniques qui ont dû fuir l'Allemagne nazie comme Hindemith, Joseph Thal, son élève, et Erwin Schulhoff, des compositeurs qui ont fait de l'exil une nourriture, s'inspirant notamment du jazz découvert aux États-Unis. Et pour couronner l'album, une commande au pianiste de jazz berlinois Marc Pernoud, inspiré par la musique de ces trois exilés. Alors voici pour commencer deux extraits de ce nouvel album, Hunter, c'est le premier mouvement de la sonate pour hautbois et piano de Paul Hindemith. Et puis Les Trois Tours, c'est la troisième des trois pièces pour hautbois et piano composées spécialement par Marc Pernoud. Merci d'accueillir Fabrice Ferrez et Marc Pantillon.

0: Fabrice Ferrez au hautbois avec Marc Pantillon au piano. Deux extraits de leur tout dernier album avec Münter, le premier mouvement de la sonate pour hautbois et piano de Paul Hindemith. Et puis à l'instant, les trois tours, la troisième des trois pièces pour hautbois et piano de Marc Pernoud. Alors peut-être rassemblez-vous tous les deux qu'on puisse parler de ce disque très beau et très original. D'abord, première question, qu'est-ce que la République de Weimar et puis qu'est-ce que les nazis reprochaient donc à ces trois compositeurs que vous avez enregistrés, Hindemith, Schulhoff et Thal, Fabrice?
1: Eh ben, beaucoup de choses. Et mon préféré, c'est Schulhoff, parce que lui, il était juif, homosexuel et communiste. Donc, il avait coché absolument toutes les cases. Et c'était un compositeur aussi génial. C'est aussi pour ça que c'est mon préféré. Il a commencé comme un pianiste extrêmement brillant, prodige. À l'âge de 5 ans, il est présenté à Dvorak. Il étudie avec Debussy, avec Reger. Après la Première Guerre mondiale, il écrit la première pièce composée uniquement de silence. C'est 50 ans avant Cage. Ça s'appelle In Futurum. Il met en musique le manifeste du Parti communiste. Enfin, il fait des tas de choses absolument insensées et de la très belle musique. Voilà. Et puis, Hindemith, peut-être Marc peut nous en parler plus en tant qu'exilé en Suisse.
2: Oui, ben, disons que Hindemith, ben, il est profondément germanique comme caractère, mais il a justement une curiosité envers les autres qui est intéressante. Il a vécu une partie de sa vie en Suisse, puis après aux États-Unis. Et aux États-Unis, il a par exemple découvert le jazz, qu'il connaissait pas du tout. Il a été complètement épaté par les performances déjà instrumentales des trompettistes, par exemple. Il a jamais entendu rien de quoi que ce soit de pareil. Et c'est vrai qu'on pense pas spontanément à un compositeur inspiré par le jazz, mais il y a des couleurs dans certains traits, les fausses notes qui sont juste à la bonne place, qui sont parfaites, quoi. Enfin, on sent quand même une influence, même si c'est plutôt un type. C'est drôle parce qu'il est en même temps académique, très carré, très construit, puis en même temps, plein de fantaisie. C'est assez paradoxal.
0: Il cherchait peut-être d'ailleurs, dans cette inspiration du jazz, une forme de modernité, une forme de liberté dans leur musique. Alors il y a un inédit aussi sur l'album, c'est la sonate pour hautbois et piano de Joseph Thal. Alors là, qui c'était ce Joseph Thal?
1: Alors c'est un élève d'Hindemith à la Hochschule à Berlin dans les années 30, et c'est aussi un hautboïste et élève de Fritz Fleming, grand professeur de l'époque, et donc juif, donc obligé d'abandonner la carrière musicale. Et alors lui, il a trouvé un biais extraordinaire, c'est-à-dire qu'il s'est formé à la photographie, parce que là il avait le droit d'exercer un métier, et grâce à ce métier il a pu demander un visa. Il est parti en Palestine sous mandat britannique, et il a vraiment accompagné tout le développement de la politique musicale de l'État d'Israël après-guerre, l'Orchestre Philharmonique d'Israël, la faculté de musicologie de Tel Aviv, un studio de recherche, plein de choses. Et il avait gardé cette sonate dans les cartons, elle a été écrite en 52. Elle est très proche du style d'Hindemith, donc ça permettait de réunir sur le même disque la sonate d'Hindemith de hautbois, celle de cor anglais et la sonate d'un élève, en l'occurrence Thal.
0: Alors comme pour les deux précédents albums consacrés déjà à la musique dégénérée, comme le disaient les nazis, l'entartete Musik, vous avez demandé à un compositeur d'écrire spécialement pour vous une pièce en miroir aux œuvres redécouvertes, en l'occurrence c'est Marc Pernoud. Est-ce que vous avez imposé des critères particuliers à Marc, Fabrice?
1: Ben, en fait, la demande, c'est toujours au compositeur une fois que le projet est bouclé. Donc, il y a eu Bruno Giner, Philippe Hersant et là, Marc Pernoud. Donc, le projet est bouclé. On demande au compositeur qu'on invite sur l'album de parler, en fait, de cette musique. Et Marc Pernoud l'a fait avec beaucoup de talent. Il est né à Berlin, mais il est suisse. Et donc, il y a des jazzman suisses, je vous assure. Il est formidable, il joue très bien.
0: Il connaît très bien le hautbois, je crois. Hein.
1: Et oui, son papa était un hautbois solo, entre autres, de l'orchestre de la Suisse romande. Et donc, c'était un plaisir de lui commander une pièce où il a mis en valeur le hautbois et le cor anglais, ce qui est aussi une spécificité de l'album. On passe de l'un à l'autre, d'une pièce à l'autre.
0: L'album s'appelle In de Mars. On va en réentendre tout de suite un extrait. C'est le troisième et le deuxième mouvement de la Hot Sonata de Erwin Schulhoff. Le temps que vous rejoigniez vos places, tous les deux, Fabrice Ferrez et Marc Pantillon, quelques dates de concert. Le 9 juin, on pourra entendre le programme In de Mars lors de la présentation du 79e Festival de musique de Besançon. On vous retrouvera aussi le 12 à Sochaux-Lamal et le 13 à Besançon avec l'orchestre Victor Hugo, le 19 à Lausanne pour le lancement officiel du disque In de Mars, et puis du 20 juin au 5 juillet, ce sera le 20e anniversaire du festival Tétractis au prieuré de Marast. Mais tout de suite, la musique d'Erwin Schulhoff sur France Musique, Fabrice Ferrez au cor anglais et Marc Pantillon au piano.

0: Indamars. Il est sorti sous le label Claves. Merci à tous les deux d'être passés par France Musique.
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0: Très heureux à présent de retrouver un duo de musiciens très délicats. C'est le ténor Enguerrand de His et le pianiste Paul Bénet qui, après leur disque Contes Mystiques, reviennent pour le label de Rocamadour avec un album tout aussi original et éthéré, Ainsi soit-il, un recueil de prières sur des textes séculaires ou revisités en latin ou en français, des psaumes ou des poèmes mis en musique par des compositrices et des compositeurs des 19e et 20e siècle comme André Caplet, Honegger, Massenet, Melbonis, Jacques de la Prelle, Fauré, Gounod, Chaminade ou encore Guy Ropartz, des prières avec une sorte de parfum un peu suranné, un peu sulpicien, reflet d'une époque où la prière revêt un caractère presque naïf, une simplicité, une humilité évidente. En voici d'abord quelques extraits. Oraison dominicale et salutation angélique, les deux premières des trois prières d'André Caplet. Ensuite, on entendra le psaume 140, extrait des trois psaumes d'Arthur Honegger et le Paternoster, le Notre Père donc, de Clémence de Grandval. Merci d'accueillir Enguerrand de His et Paul Bénet.

0: Le ténor Enguerrand de Hisse avec Paul Benet au piano. Quelques extraits de ce nouvel album, Ainsi soit-il. Deux des prières d'André Caplet, Oraison dominicale et Salutations angéliques. Le psaume 140, tiré des trois psaumes d'Arthur Honegger. Et puis à l'instant, le puissant Paternoster de Clémence de Grandval. Enguerrand de Hisse qu'on pourra retrouver en concert ce dimanche en l'église Saint-Julien-le-Pauvre à Paris avec son trio Ionis, dont fait partie d'ailleurs Paul Benet. Et puis du 18 au 23 juin, il sera à l'Opéra Royal de Versailles dans l'enlèvement au sérail de Mozart. Paul lui donnera un récital le 16 juin à Bruxelles, le 11 juillet à Guebwiller, le 16 spectacle Offenbach au festival à Portée de la Rue, c'est à Castres avec le trio Ionis. Et puis le 16 août, on les retrouvera tous les deux au festival de Rocamadour pour le programme Ainsi soit-il. Approchez-vous Enguerrand ou Paul, voilà, rassemblez-vous tous les deux pour qu'on parle de ce très beau disque. Comment vous est venue l'idée d'abord de faire un disque de Notre Père et d'Ave Maria, Enguerrand?
1: Eh bien, en fait, donc on avait enregistré un premier CD Contes Mystiques avec le label Rocamadour qui nous a fait confiance une deuxième fois et qui cette fois-ci nous a proposé d'enregistrer justement des prières, ce qui nous était interdit, moins conseillé, on va dire, pour le volume 1. Et pour Contes Mystiques, enfin, à chaque fois, on déchiffre plein de répertoires, on cherche partout et on avait déjà quasiment tout le répertoire en tête.
0: On découvre des compositeurs connus sur ce disque, mais sous un jour complètement différent, comme soudainement très humble. Est-ce qu'on pourrait dire que la simplicité, c'est un peu une des caractéristiques de ce disque, Paul?
2: On pourrait dire que oui, parce que ce qui se dégage de ce disque, finalement, c'est une espèce, je ne sais pas comment le traduire avec des mots, mais cette musique convoque l'âme et le parcours de l'âme, hein, que ça soit dans le vivant ou même dans l'au-delà, que l'on soit croyant ou pas. Je dirais que de la simplicité naît finalement une forme de beauté et de profondeur qui à la fois se ressent en tant qu'interprète, je trouve en tout cas de ma place de pianiste, mais qui peut se ressentir peut-être à l'écoute aussi.
0: Ah oui, oui, ça c'est absolument vrai. Alors il y a deux cycles qui se font face, l'un qui ouvre le disque, l'autre qui le referme. Il y a les prières de Caplet dont on a entendu deux extraits, et puis il y a les trois prières de Guy Ropartz. Alors ça c'est deux cycles sur les mêmes textes. Est-ce que c'était deux cycles qui étaient assumés comme tels en miroir par les deux compositeurs ou c'est un pur hasard?
1: Alors en tout cas, c'est assumé par nous, c'était vraiment volontaire. J'avoue que je ne sais pas du tout si Ropartz s'est inspiré de Caplet ou l'inverse, je ne sais pas. Je ne pourrais pas répondre à cette question.
0: En tout cas, il y a des inédits sur le disque, des pièces, des prières qui n'avaient jamais été enregistrées en Enguerrand.
1: Tout à fait, donc les deux Jacques de Laprelle, Père éternel et l'Ave Maria. Nous avons la chance, mais Paul vous en parlera mieux, de connaître Alix de Laprelle, la petite fille de Jacques de Laprelle, avec qui Paul noue une vraie amitié, et moi aussi. Et voilà. Et donc elle nous a confié des partitions et on est ravis de faire ça.
0: Alors ce sont uniquement des pièces catholiques, sauf un intrus. Il y a Honegger sur le disque qui était protestant. Est-ce que sa musique, Paul, s'en ressent? Est-ce qu'on ressent ce côté protestant? Ou pas du tout? Moi, je sais pas, j'ai pensé un petit peu à une écriture un peu chorale à la Bach dans l'accompagnement des trois psaumes.
2: Là, on peut parler de quelque chose qui est très pur dans l'écriture d'Honegger. Il y a finalement peu de matériaux, d'autant plus dans l'extrait qu'on a interprété pour l'émission. Mais justement, il y a une verticalité qui peut s'apparenter à un choral, mais en même temps, une espèce de ligne, je ne sais pas comment dire, une espèce de phrase qui peut se déployer, prendre vie, un peu comme une fleur qui s'épanouit.
0: Alors on va réécouter, si vous voulez bien, deux nouveaux extraits de ce disque Ainsi soit-il. On va entendre maintenant un Ave Maria de Mel Bonis et puis Père éternel de Jacques de Laprelle. Et c'est toujours le ténor Enguerrand de Hisse avec Paul Benet au piano sur France Musique.

0: Le ténor Enguerrand de Hiss et Paul Benet au piano, c'était l'Ave Maria de Melbonis et puis Père éternel de Jacques Delaprelle. C'est extrait d'un très beau disque du label Rocamadour qui s'appelle tout simplement Ainsi soit-il et qui s'écoute d'ailleurs comme un très beau disque de mélodie. Merci à tous les deux d'être passés par France Musique.
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0: Et on va refermer cette émission avec un groupe de jazz engagé dans la droite ligne du bassiste américain Charlie Haddon, autour du bassiste Stéphane Kerecki. Il a rassemblé autour de lui le All-Star français du jazz avec R.L. Besson à la trompette, qu'on peut féliciter parce qu'elle vient d'obtenir la victoire du jazz aux Victoires du Jazz 2026. Voilà. Adrien Soleiman au sax ténor, Thomas Savi à la clarinette basse, Federico Casagrande à la guitare, Enzo Carniel au piano et Fabrice Moreau à la batterie, le tout sur un album absolument magnifique. Liberation Songs, le disque est sorti chez Self to Music, des reprises du répertoire du Liberation Music Orchestra de Charlie Haddon, engagé pour les droits civiques, les libertés fondamentales, contre les guerres et les injustices, autant de combats qui animent Stéphane Kerecki et auquel il a apporté sa patte personnelle pour les faire siens dans notre monde du 21e siècle. Stéphane et son All-Star nous font l'amitié d'être avec nous cet après-midi avec quelques extraits de l'album, dont pour commencer La Passionaria et Sandino. Stéphane Kerecki sur France Musique et ses musiciens.

0: fabuleux, tous les musiciens de l'album Liberation Songs avec nous sur France Musique. Stéphane Skerecki à la basse, RL Besson à la trompette, Adrien Soleiman au sax ténor, Thomas Savi à la clarinette basse, Federico Casagrande à la guitare, Enzo Carniel au piano et Fabrice Moreau à la batterie. C'était deux extraits de l'album, des pièces de Charlie Haden, La Passionaria et Sandino. Première question, Stéphane Skerecki, est-ce que vous avez eu la chance dans votre vie de rencontrer Charlie Haden?
1: Oui, je l'ai croisé une fois, je lui ai dit bonjour, mais ça ne s'est pas allé plus loin que bonjour.
0: Il était impressionnant?
1: Non, pas trop, il était tout petit. Ouais. C'est Daniel Lumière qui me l'a présenté, il jouait à la Philharmonie avec John Scofield, je crois, ça fait longtemps, je ne sais pas aller plus loin.
0: Pourquoi c'est une légende pour tous les bassistes de jazz, Charlie Haden?
1: Parce que l'histoire, parce que son parcours, parce que Ornette Coleman, parce que Coltrane, parce que Keith Jarrett, parce que, évidemment, ce Liberation Music Orchestra, qui est un orchestre qui s'est créé en 1970, dirigé par Charlie Haden avec des arrangements de Carla Bley, et qui joue des hymnes et qui joue des compositions dédiées à des personnages de lutte, comme Sandino, justement, qu'on vient de jouer, qui était un homme qui s'est opposé donc au régime soutenu par les États-Unis. Donc et l'orchestre s'est ensuite réuni environ tous les 10 ans à chaque fois qu'il y avait une intervention des États-Unis en dehors de leur sol. Donc on est quand même bien dans l'actualité. Au-delà de ça, il y a aussi des compositions qui sont dédiées, comme la Passionaria, à des personnes qui se sont opposées au fascisme. Donc en l'occurrence, la Passionaria, qui était Dolores Ibarruri, qui s'est opposée à Franco pendant la guerre d'Espagne, qui a lancé le fameux No Pasaran, et puis des hymnes, et puis des chants révolutionnaires, etc. Mais je trouvais que c'était intéressant aujourd'hui, compte tenu de l'état du monde, malheureusement, de rappeler ces personnages de lutte, même si tout ce qui en a découlé, notamment Che Guevara, Sandino aussi maintenant, c'est un peu, les sandinistes sont pas forcément des gens qui sont très représentatifs, mais c'est intéressant de rappeler ces personnages de lutte pour les jeunes générations qui les connaissent pas.
0: Voilà, un disque engagé, donc on le disait. Alors, sur l'aspect plus musical, est-ce que vous êtes inspiré aussi, alors j'allais dire des arrangements, mais de l'instrumentarium, du son qui était celui du Liberation Music Orchestra?
1: Oui, il y a une super couleur. Alors, c'est aussi dû beaucoup à Carla Bley qui a fait tous les disques et qui avait une espèce de patte, et qu'il y avait une couleur dans les arrangements magnifiques. Mais au-delà de ça, j'ai envie de penser que Charlie Haden, c'était quelqu'un qui véhiculait une musique très libre et une musique qui se base sur l'écoute de l'autre et sur un mode égalitaire. Donc c'est encore quelque chose qui est malheureusement en train de disparaître aujourd'hui, c'est-à-dire qu'aujourd'hui, plus personne n'écoute personne. Et donc cette musique-là, pour moi, elle est aussi importante à rappeler dans le sens où c'est une espèce d'utopie de rapport humain et de rapport dans la musique et qu'il est important de la remettre au goût du jour et de la faire connaître.
0: Et on le sent, on le ressent très bien d'ailleurs quand on écoute votre album et puis quand on vous entend cet après-midi avec ce son un peu orchestral, ce son très généreux, très enveloppant. On va donner les dates des concerts de Liberation Songs. Ce sera le 30 août au rendez-vous de l'Erdre près de Nantes, le 12 septembre à la fête de l'UMA et puis le 16 septembre au Bal Blomet à Paris. On va se quitter avec un dernier extrait de ce disque. Il y a une petite anecdote, je vous la raconte rapidement. Vous savez, si vous êtes là, Stéphane Skerecki, cet après-midi, c'est parce qu'il y a quelques mois, je dînais chez mon amie intime, Marjolaine Portier-Kaltenbach, qu'on peut entendre dans Jazz à FIP sur la chaîne voisine ici à Radio France. Et comme à chaque fois qu'on dîne chez elle, elle nous fait écouter 10 heures de jazz. Et elle me dit, ça, tu vas voir, c'est absolument magnifique, c'est un spiritual. Il faudrait absolument que tu les invites dans ton émission. Et c'est pour ça que vous êtes là avec nous cet après-midi. Voici ce spiritual de Charlie Haden, cet extrait de Liberation Songs. Stéphane Skerecki à la basse et ses amis.

0: Splendide version du Spiritual de Charlie Haden dans la version du bassiste Stéphane Kerecki avec R.L. Besson à la trompette, Adrien Soleiman au sax ténor, Thomas Savi à la clarinette basse, Federico Casagrande à la guitare, Enzo Carniel au piano, Fabrice Moreau à la batterie. Le disque s'appelle Liberation Songs. Il est sorti sous le label Self 2 Musics. Ainsi se referme cette émission pour aujourd'hui. Vous pourrez la retrouver en vidéo d'ici quelques jours, mais aussi en podcast sur le site de France Musique et sur l'appli Radio France. La semaine prochaine, on recevra la chanteuse Emmanuelle Denegri avec le claveciniste Philippe Grisvard pour un nouveau volume de cantates de Scarlatti. On aura aussi les jeunes musiciens du festival Les Étoiles du Classique autour de Thomas Lefort, la mezzo-soprano Colline Dutilleul pour un disque Schubert Bach, et puis deux pianistes, Luigi Carroccia et Axel Trollese pour le disque de Dante à Liszt. La prise de son aujourd'hui était signée Jean-Louis Deloncle, avec au plateau Inès De Bruyne, Clara Salas, Hippolyte Tanguy, à la sono Tarbou Clifa, Romain Lenoir et Stéphane Touvenin. Merci à Camille Lanier, Antoine Billiot et Thomas Moisan pour les vidéos, Braham Elmouden et Elsa Fauvel pour les lumières. Du studio 105, notre régisseur aujourd'hui, Nathan Lavalard, Bérénice Brulet pour les pages des pianistes. Merci à Xavier Carrère qui a préparé cette émission, réalisée par Claire Lagarde. Merci au public du studio 105. Je vous souhaite une très très bonne fin de journée à l'écoute de
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0: Bonjour à toutes et à tous, bienvenue dans la tribune des critiques de disques. Très heureux de vous retrouver cet après-midi avec cette œuvre qu'on entend assez rarement, qui est quand même très enregistrée. Vous en profitez là de ce deuxième extraordinaire mouvement. Je l'ai présenté comme la suite pour clavier. J'aurais dû dire, musicologiquement parlant, suite pour clavecin. Mais c'est au piano que nous allons entendre cet après-midi ces 6 versions de cette suite, cette deuxième suite pour clavecin de Handel, qui est jouée, enregistrée par les pianistes. Elle est en fa majeur. C'est la deuxième des 8 suites et nous aurons le plaisir de, j'espère, à la fin de l'émission, de proposer la grande version du moment de cette œuvre en compagnie de 3 critiques. Alors de la gauche à ma droite, Alain Lompèche de Classica et de Backtrack.
1: Bonjour.
0: Bonjour Alain Lompèche. Bonjour Néga Raïri, pianiste, avocate, avec la partition comme il se doit, bien évidemment. Et bonjour Bertrand Boissard.
2: Bonjour, Jérémy.
0: Journaliste critique à Diapason.
2: À Diapason, oui.
0: Qu'est-ce que vous pensez, vous, de ces suites pour clavier de Handel?
2: Ah, ça fait du bien.
0: Mais ça On fait aurait dû du Scarlatti, là.
2: Mais ça fait du bien d'entendre
0: ces
2: suites d'Handel. Mais c'est incroyable. Je compulsais le dictionnaire des disques Diapason des années 80-90. Il n'y avait pas une seule version pour piano de citer et une malheureuse version pour clavecin. Donc, c'est vraiment des œuvres que les pianistes, maintenant, osent jouer.
0: Osent enregistrer,
2: pas assez souvent, mais beaucoup plus qu'il y a 30 ans. Et c'est très agréable à une époque où tous les pianistes veulent escalader les Himalayas, que sont la sonate de Liszt et autres hammerclavier, d'entendre ces œuvres de peu, entre guillemets, et qui sont tellement agréables.
0: Ouais. Est-ce que vous l'avez joué, Handel, Néga Raïri?
3: Non, j'ai pas du tout le souvenir de l'avoir joué.
0: Ça vous donne envie?
3: Oui, absolument. Et je suis d'accord avec Bertrand. Il y a quelque chose de très rafraîchissant dans cette musique, en tout cas dans l'extrait qu'on vient d'entendre. Et c'est marrant de parler de quelque chose de frais s'agissant d'une musique qui a 300 ans. Ça, c'est vraiment le miracle et la puissance de la musique.
0: Ouais, elle a été éditée. Handel, c'est a essayé de séparer le bon grain de l'ivraie, on lui a piqué ses suites, il a essayé de faire mettre de l'ordre et de les éditer lui-même en 1720 à Londres. Ça c'est la deuxième des 8 suites, il y aura un deuxième livre en 1733, un troisième encore un peu plus tard ou dans ces années-là, mais ça c'est 1720, donc édité à Londres en 1720, des choses qu'il a composées quelques années auparavant. Vous l'entendez en concert Handel ou pas? Au piano, bien sûr, Alain Lompèche.
4: Quasiment jamais. Ouais. C'est quasiment jamais. D'ailleurs, elles sont finalement très peu enregistrées, quand même, ces suites.
0: Ah, c'est peu enregistré?
4: Quand même, en vérité, très peu enregistré par les pianistes, mais par les clavecinistes aussi. Mmh. C'est-à-dire qu'elles souffrent tellement de la proximité avec les partitas, les suites anglaises et les suites françaises de Bach, que finalement, on ne les considère même pas. Et même, d'ailleurs, ce qui est bizarre, c'est que dans les études, les jeunes pianistes qui ont très souvent beaucoup de Bach à travailler, et c'est très, très formateur, mais même, on ne m'a jamais fait travailler une pièce de Handel pour clavier. Jamais.
0: Bon.
4: Ça n'existait pas.
0: Bon.
4: Alors, il y avait de temps en temps une version, je me souviens, quand j'étais gamin, Erik Haitzik, et il est resté longtemps à peu près seul, quand même.
0: Ouais. J'ai retrouvé la phrase de Handel. « J'ai été obligé de publier certaines des suites qui suivent, car des copies subreptices incorrectes en étaient parvenues à l'étranger. » Donc, il a mis de l'ordre en publiant ces fameuses suites. Ouais. Handel est né en 1685, comme Jean-Sébastien Bach, et comme Domenico Scarlatti. Et on entend un peu de Bach, on entend beaucoup de Scarlatti aussi. Selon les suites, certaines sont plus influencées par la musique française, notamment dans l'alternance de danse, une allemande, une gigue. Mais cette suite-là qu'on va entendre n'a pas de danse à proprement parler. Un adagio qui ouvre la suite, un allegro qu'on a entendu en générique, et puis après un mouvement, un adagio à nouveau qui fait un petit peu récitatif, très intéressant, et puis on termine par une fugue. Ça ressemble un peu à du Scarlatti, une sorte de sonate italienne que cette deuxième suite. Voilà, j'espère que vous allez profiter de cette musique et que, comme vous le disiez, du soleil, de la fraîcheur au menu de cette tribune qui, je le rappelle, chaque dimanche, fête cette année son 80e anniversaire. Les versions s'affichent bien évidemment sur le site de France Musique. Vous pouvez tenter de gagner un disque Handel, ou Handel si on le prononce, ou Handel si on le prononce comme Bertrand Boissard. C'est le disque de Eva Zeschik, dirigé avec Justin Taylor, qui tient le clavecin et qui est à la tête de son ensemble Le Consort. Il y a beaucoup d'airs d'opéra de Handel. L'air d'opéra n'est jamais loin hein, dans la musique de Handel. Non. On va s'en rendre compte.
4: C'est du bel canto, très souvent. Oui. Exactement. On n'entend pas de Chopin, mais je pense que... mais que Chopin connaissait,
0: absolument.
4: Lui, à regarder ça de près.
0: Ouais. L'œuvre est assez courte, hein, elle fait 10 minutes environ, donc chaque mouvement est assez court, lui aussi, notamment cet adagio qui va ouvrir le bal, que voici tout de suite dans la version A.

0: C'était la version A de l'Adagio de la deuxième suite de Handel, Negar Aeri. Que pensez-vous de ce que vous avez entendu ?
1: Alors, je trouve que c'est une très belle version, c'est une version très pure. Ce que j'aime beaucoup, c'est la stabilité de la main gauche par contraste, ou en tout cas qui laisse entendre les fioritures de la main droite. Maintenant, je me demande s'il n'y a pas quelque chose qui stagne un peu trop, en fait. Je n'arrive pas à l'expliquer, mais j'ai l'impression qu'il manque une conduite qui, en tout cas pour moi, là, en dépit de cette stabilité de la main gauche, il me manque aussi une atmosphère un peu plus de recueillement. Voilà. Donc je n'arrive pas tout à fait à me prononcer encore. Je pense que j'en saurai un peu plus tout à l'heure par comparaison au reste.
0: Oui. On a été un peu surpris peut-être par l'environnement sonore aussi de cette version A, non, Alain Lepech?
2: Moi, je la trouve magnifique. Ouais. C'est ce ou cette pianiste montre en tout cas qu'on peut être expressif en jouant en mesure. Je trouve qu'il y a un équilibre assez miraculeux entre une rigueur de la main gauche qu'a bien décrite Negar, et en même temps, il y a cette main droite qui est à la fois très libre et en même temps... La pulsation est toujours là, régulière, et l'instrument est très particulier.
0: Ouais.
2: Je ne suis pas certain que ce soit un grand queue de concert, et je suis à peu près certain aussi qu'il n'est pas tout neuf. Donc ça doit être un piano, disons, peut-être du XXe siècle ou de la fin du XIXe siècle. Mais qui a en plus, je trouve, une sonorité d'une transparence incroyable, malgré les petites scories qu'on entend, parce que la prise de son est très naturelle.
0: Ouais.
2: On entend des petits bruits.
0: Le tabouret qui grince.
2: Voilà, on entend des petits bruits comme ça. Oui, mais ce qui finalement redonne à cette musique une dimension intime, musique de chambre, hein, en opposition à la musique d'église, disons à la musique de grandes salles de concert, et qui montre bien que c'est une musique domestique. Et je trouve que ça, c'est parfaitement rendu. C'est comme si on était assis à côté de quelqu'un qui jouait pour nous et d'une façon admirable, parce que le toucher est vraiment très beau, quoi, très pur, comme le disait Negar. Enfin, je trouve ça vraiment très beau.
0: Vous avez été sensible, Bertrand Boissard, à cette version A ?
3: Oui, sur le plan, mental, presque, intellectuel. Parce que pour moi, il n'y a strictement, c'est pas une critique d'ailleurs, mais rien d'attrayant, au sens premier du terme, dans ce son, effectivement, quand même très, très

0: Mémé. Alors, ce pianiste a une manière de timbrer quand même très particulière, à la limite parfois de l'agressivité quand même dans certaines attaques. Alors, ce côté immuable, presque minéral, est intéressant. Mais je trouve qu'il manque un côté quand même humain. Pour moi, c'est un côté un petit peu, expérimental, minéral, qui, moi, ne me touche pas du tout. Mais je suis admiratif quand même de la manière dont ce pianiste, amène l'auditeur quand même à l'écouter. Oui. Malgré cette lenteur et ce côté très peu attrayant du
1: son. Ah, vous n'êtes pas d'accord du tout, hein ?
2: Non.
1: Ouais.
2: Non.
1: Et on entendra aussi peut-être des pianistes qui cherchent à imaginer l'articulation au clavecin, qui sont plus fidèles peut-être à l'ornementation ou à la façon, je ne sais pas.
2: On verra.
1: On était éloigné du clavecin ici, hein, dans la conception, dans l'idée.
2: Ah bah oui.
1: Ouais, très très loin.
2: Oui, et en même temps, pas non plus pianistique, enfin, pas non plus un jeu de piano volontairement avec tous les attributs qu'on donne avec la pédale, avec des choses comme ça, non plus. Ah non, je trouvais extrêmement intéressant. Intellectuel, je suis d'accord avec Bertrand, c'est quelque chose de très pensé, mais je trouve ça, moi, extrêmement sensible, justement, parce qu'il y a ce détachement merveilleux.
0: Ah, moi, je trouve ça très intéressant aussi, mais franchement, pas du tout attrayant.
1: Bon, voici la version B.

0: C'était la version B. Alors, à part l'accord qui est arpégé, c'est l'accord final qui est arpégé, cette fois, qu'est-ce qui a changé ici par rapport à la A, à la N'empêche ?
1: Eh bien, ça, je trouve ça très beau, hein. Mais dans le même temps, ça ne me plaît pas beaucoup. Parce que je trouve que la main droite est beaucoup trop présente et que les trilles et les batteries ne sont pas intégrées à la ligne, mais en ressortent. Et qu'il y a un effet de présence qui accentue, à mon avis, les intentions du pianiste. Alors, c'est très beau, c'est très maîtrisé, mais je n'entends pas le rêve un peu désincarné que j'entendais dans la première version et le côté bel canto même dans

0: la première version de la main droite, que je n'entends pas ici. Mais alors, c'est du très très beau piano. Hein. Mais ce qu'on entend aussi, c'est que le clavier du piano, piano moderne, un grand piano magnifique d'ailleurs, mais est trop lourd et trop profond d'enfoncement pour pouvoir trier des trilles qui se suivent sans qu'on entende tic à tic à tic à tic à tic. Il le fait admirablement bien, mais on l'entend trop. Il faudrait, je ne sais pas, il faudrait avoir des pianos avec des claviers plus légers et qui rebondissent mieux. Ça existe même dans les pianos neufs. Hein. Mmh. Et peut-être mettre les micros un petit peu plus loin, parce que là, on a la tête dans le piano. Ouais. Ce qui fait que je suis un peu partagé par l'admiration pour un pianiste magnifique et un résultat qui, moi, ne me touche pas, mais que j'admire.
1: Vous partagez ces réserves, Bertrand?
2: Non. Je trouve qu'on n'est pas du tout la tête dans le piano. Moi, ce qui me plaît beaucoup dans cette version, c'est son côté expressif. Pour moi, c'est une version très expressive, riche de sentiments, avec un vrai souffle. Bon, on se rend compte maintenant à quel point la version A était quand même assez désincarnée, dit Alain. Moi, je dirais un peu glacée, quand même. Sinon, glaciale. J'aime beaucoup l'ornementation. Parfois, on est à la limite quand même, de, notamment au début. On se dit c'est quand même très très riche et peut-être un peu trop sophistiqué. Mais finalement, on se laisse prendre complètement à cette richesse d'ornementation qui fait paraître la version A finalement assez rudimentaire de ce point de vue, je trouve. La fin est magnifique. Il y a quand même de très belles nuances, jamais outrées, jamais exagérées. C'est vraiment une très belle version, très expressive. Pour moi, c'est le terme.
1: Bien. C'est quoi le terme pour vous, Négard?
3: C'est y a du mouvement, en fait. Effectivement, il y a beaucoup plus de matière que la précédente version, que je trouvais neutre aussi, moi. J'aurais pas dit désincarné, j'aurais dit plutôt...
0: Moi, je le disais d'une façon positive,
3: oui,
0: hein,
3: oui,
0: désincarné.
3: Oui. Moi, neutre, c'est je sais pas trop comment le... Bref, pour cette version-là, alors c'est intéressant parce qu'elle est vraiment très différente de la précédente, et c'est vrai qu'il faut saluer de toute façon la technicité des pianistes, mais c'est pas la question, c'est vraiment le parti pris. Et là, il y a quelque chose d'en effet plus expressif, plus romantisé, je sais pas si c'est le bon terme. Et alors, pour moi, ça évoque quand même le bel canto, c'est pour ça que je suis...
2: Je suis d'accord.
3: C'est-à-dire qu'il y a vraiment, enfin, c'est la main droite est mélodique... Et ce qui est très étonnant, c'est ce qui me manquait dans la précédente version, l'absence de conduite. J'avais cru qu'elle viendrait de la main droite, et en réalité, elle vient de la main gauche. Quand on entend ce pianiste, c'est la main gauche, cette espèce de continuum des accords, des croches de la main
1: dans
3: gauche.
1: Dans cette version B.
3: Dans cette version qui, grâce à laquelle, en fait, il y a une conduite. C'est-à-dire qu'il rend presque ces accords d'accompagnement de la main gauche mélodieux, parce que c'est grâce à ces accords-là qu'il y a ce fameux mouvement que moi j'apprécie. Je trouve que cette musique-là, elle avance. Mais ensuite, la question, c'est qu'est-ce qu'on veut de la musique de Handel? Est-ce qu'on veut quelque chose de désincarné, dans le bon sens du terme, ou est-ce qu'on veut quelque chose de plus expressif?
0: Cette pièce-là, en tout cas. Pas les autres. Hein.
3: C'est vraiment une question esthétique, de goût.
0: Oui, moi je trouve qu'il y a beaucoup trop d'intentions. C'est très beau, mais il y a beaucoup d'intentions et elles sont repérables immédiatement. Il veut être expressif et faire du beau piano.
2: Moi,
0: ça se défend et c'est très bien. Outré.
1: Comment?
2: Jamais outré.
1: Non, c'est pas outré.
0: Non,
1: jamais
0: outré. Non, c'est pas outré. Hein. C'est pas outré.
3: Que ce soit dans la démonstration.
0: Mais on entend quand même que c'est du très beau piano qui s'écoute.
1: Ah, qui s'écoute.
3: Moi, ça, je suis pas tout à fait d'accord.
2: Mais heureusement que le musicien s'écoute.
0: Non, il vaut mieux s'entendre. Il vaut mieux s'entendre.
1: C'est beau. C'est très beau. Genre, écoutez, je retrouve cette phrase d'un certain Reichhardt, écrit en 1782. Écoutez bien, si Bach avait eu le sens profond de la vérité et le sentiment expressif qui animait Handel, il eût été beaucoup plus grand que Handel.
0: Ah, c'est mignon.
1: C'est mignon.
0: Qui
1: est-ce
0: ça?
1: J.F. Reichhardt, extrait de la Musikalisches Kunstmagazin, de octobre 1782.
2: Ah, je n'ai pas ce numéro.
1: C'est le Bertrand Boissard de 1782, vous voyez, c'est Musikalisches Kunstmagazin.
0: Ah oui,
1: critique, voilà.
0: Un peu de choses.
1: On passe à la version C.
0: Oui.
1: La voici.

0: la version C de l'Adagio de la deuxième suite de Handel, suite au clavier, au piano. Expressive aussi cette version, Bertrand Boissard ?
1: Oui, mais peu trop. Là, je trouve justement, je trouve que, en fait, c'est trop. Il y a trop. Et là, le pianiste se laisse écouter beaucoup, je trouve. C'est trop confortable, voilà. Je trouve que cet environnement sonore très ouaté, alors totalement à l'opposé de l'environnement un peu sec de la version A, rend la version B, je trouve, d'un équilibre presque idéal. Je trouve que la part intime là disparaît un petit peu, c'est un côté un peu déclamatoire, c'est très beau, hein. C'est un très beau son, mais je trouve que c'est un petit peu trop, presque légèrement emphatique, presque,
0: ah oui.
1: Presque, voilà, un côté bel cantiste mais à la puissance 10, et je trouve que la main droite là pour le coup, contrairement enfin à la version B que je trouvais à nouveau donc très équilibrée, domine un peu outrageusement.
0: Ah oui, pourtant la main gauche fait des choses assez intéressantes, hein, des variables, bon, non,
1: mais c'est un petit peu épaisse, je
0: épaisse,
1: trouve. Je trouve ça un peu épais, c'est très beau, mais
0: d'accord.
1: Un peu trop.
0: Alors, je sens que j'ai vu Alain Lempêche qui est pas d'accord, mais Negar Airi, est-ce que vous êtes d'accord? Vous êtes sensible à cette version ou pas?
2: Je suis
0: vous
2: pas du tout d'accord, ouais. Je la trouve très belle. J'ai l'impression que justement, elle se situe entre les deux précédentes. C'est marrant quand même, comme on perçoit les choses différemment. En fait, il y a une espèce de réverbération qui, au départ, peut un peu inquiéter, parce qu'on se dit, oulala, ça va être gavé de pédales et de sons. Mais en fait, je trouve que c'est ce qui crée justement une forme de recueillement et d'intimité. On a l'impression que le type ou la pianiste joue dans une espèce de, je sais pas, de cathédrale, et ça résonne de toutes parts, et il y a une sobriété malgré tout. Et puis cette main gauche, c'est elle qui conduit. Elle est d'une stabilité, mais c'est pas une stabilité morte, c'est une stabilité vivante, en fait. Je sais pas comment expliquer, c'est très curieux. C'est moins romantique, je trouve, moins romantisé, pour reprendre mon terme, que la précédente version. Au contraire, là, je trouve qu'il ne s'écoute pas, il s'entend, pour reprendre l'expression aussi d'Alain. Puis cette main gauche, là, elle est intéressante, on dirait des cordes. On dirait vraiment une... il rend cette musique... on a l'impression qu'il en fait une musique de chambre, quoi. Il y a divers instruments qui jouent, enfin... C'est très curieux, mais je trouve que c'est magnifique.
0: Oui, atypique, non ? Pas la n'empêche.
3: Non, je trouve ça admirable. Je trouve aussi que c'est plus proche par l'esprit de la version A que de la version B, bien évidemment. Ouais. Et je trouve que là, par exemple, le fait que les trilles, qui sont nombreux, soient totalement intégrés à la ligne et ne ressortent pas comme des espèces d'explosions là sonores, fait que le caractère à la fois de bel canto ressort, mais surtout, j'y entends une sorte d'aria. De cantate, ou d'opéra, chez Handel, plutôt. Et avec un recueillement, mais un recueillement qui ne reste pas extatique, parce que la main gauche est là, qui est le maître de chapelle, qui pousse, qui fait avancer. Et je trouve qu'il n'y a rien d'épais, rien de lourd, là. C'est le contraire, même.
2: C'est la baie qui avait beaucoup de matière.
3: Oui, trop. Beaucoup trop de matière dans la baie. C'est des pianos gras, mais très beaux.
0: Gras. Ah, oui, c'est de la baie.
3: Bah, ça sonne
0: Bertrand
3: comme...
0: Boissard, enfin, ça dites quelque
3: la
0: chose.
3: La baie
0: rougit, Bertrand, il est furieux.
3: La baie sonne comme si c'était du Brahms. Alors, c'est très beau, mais c'est pas du Brahms.
0: Je suis pas d'accord du tout.
3: Oui. Mais c'est pas du Brahms.
0: Bon, c'est pas du Brahms. Ah. Non, mais voilà. Alors, sur le caractère, je vous dis, je retrouve cette phrase, enfin, je la retrouve pas, je l'avais notée, de Romain Rolland, vous savez, qui a écrit un très joli volume sur Handel, il y a bien longtemps. Et il aborde le sujet de la musique instrumentale et écrit-il, à propos de cette musique instrumentale de Handel, son premier caractère, c'est d'être une improvisation perpétuelle. Si elle a été publiée, ça a été dans beaucoup de cas, malgré Handel ou à son insu, elle n'était pas faite pour être lue ou jugée froidement, mais pour être servie, toute bouillante, au public. C'était de libres esquisses, dont la forme n'est jamais complètement arrêtée, mais restait toujours mouvante et vivante, se modifiant au concert, suivant les deux sensibilités mises en présence, celle de l'artiste et celle du public. Il faudrait donc tâcher de leur conserver, dans une certaine mesure, ce caractère d'improvisation vivante. De plus, il en est de cette musique instrumentale, comme de la musique vocale de Handel, presque toujours, elle est une expression intime ou pittoresque. Et il y a des pages sur...
3: C'est très juste.
0: C'est très juste, c'est très très juste, ouais. Et il consacre en plus de nombreuses lignes à cette musique pour clavier, ce que, par exemple, la biographie parue chez Fayard, Jonathan Keats, je crois, règle en trois lignes sur la musique pour clavier de Handel. Romain Rolland s'y intéresse beaucoup plus dans une biographie
3: qui est bien plus ancienne. Et à une époque où le seul accès, c'était de lire les partitions.
0: Absolument, absolument.
3: Pas l'oublier.
0: Une dernière remarque avant de continuer, Bertrand Boissard, non ?
1: Je trouve, la version qu'on vient d'entendre, je trouve qu'elle a énormément d'attrait sonore. Mais pour moi, c'est un peu surdimensionné.
3: Non, elle voilà. Justement pas d'attrait
1: sonore. Avec ce côté
3: sonore.
1: Un peu cathédral, là...
0: N'oubliez pas ce dicton, il ne faut pas qu'un pianiste s'écoute, mais qu'il s'entende.
3: Mais justement, il n'y a pas d'attrait sonore ici, il n'y a pas de richesse de timbre, comme dans la baie.
1: On va y arriver.
0: Une version qui
3: est très belle, la baie, quand même. Hein. Mais on a le droit de se chamailler un peu.
0: Il faut, bien sûr. Version D.

0: Eh bien, c'était la version D du premier mouvement, Adagio, de cette deuxième des 8 suites du premier recueil des suites pour clavier de Handel. Est-ce qu'elle ressemble à la version précédente, cette version D, Negaraeri ?
1: C'est très difficile hein, ce que vous nous demandez aujourd'hui, parce que c'est vraiment des versions qui sont très belles, très différentes.
0: Oui.
1: Et donc, c'est vraiment une question de goût. Donc, moi, je ne suis capable que de décrire ce que je pense, mais je suis incapable, je crois, de choisir. Elle me fait plus penser à la B, mais avec plus de délicatesse. J'ai l'impression que je la préfère à la B, mais elle est tellement différente des autres. C'est la première fois, je trouve, qu'il y a une intensité dramatique à certains endroits, qu'il y a des nuances, qu'il y a des élans. Donc là aussi, c'est romantisé, mais vraiment pas du tout dans le côté négatif, c'est très expressif. Et là, c'est la main droite qui vraiment donne la direction, pour le coup. La main gauche est beaucoup plus discrète, elle reste stable. Bon, elle est plus rapide aussi que les précédentes, donc ça change. Il n'y a pas le recueillement ou l'intimité de la précédente, mais il y a quelque chose de très très beau dans cette version, quoi. Elle est juste différente, mais elle est magnifique.
0: Elle a une intensité dramatique d'inégard. Il y a aussi des silences, notamment à la fin.
2: Oui.
0: On attend des suspens.
2: Ouais. Comme ça.
0: C'est intéressant.
2: Oui, moi je la trouve très émouvante, cette version. Ce que je trouve aussi, c'est qu'elle a ce caractère de bel canto. Attendu. Et là, la chanteuse ne s'époumonne pas parce que le tempo est un peu plus, est un peu plus vif. Et là encore, les trilles sont intégrées à la ligne. Un peu moins bien, peut-être, que dans la version précédente, mais tellement mieux que dans la version B, qui, à mon avis, les micros auraient été mis, la B, aurait été mis un mètre plus loin.
0: Mais oui, vous l'avez dit tout à l'heure.
2: Oui, mais c'est agaçant parce que c'est une mode récente d'enregistrer les pianos trop près. Il y a plein de disques qui sortent en ce moment. C'en est agaçant à un point assez rare. Mais là, je trouve qu'il y a... C'est très expressif sans être romantisé. Enfin, romantisé, c'est un mot qu'on emploie, romantique, on se fait de fausses idées sur ce qu'est le romantisme, on pense toujours que c'est s'arracher les cheveux.
1: Et c'est
2: non.
1: expressif.
2: Oui. Ben oui, c'est simplement très expressif et avec des phrases qui sont pensées sur le long terme. C'est un peu le contraire d'une improvisation pour le coup là, hein, parce que c'est extrêmement travaillé, conçu et tout.
0: La précédente l'était davantage dans le caractère d'une improvisation.
2: Peut-être un peu plus. Ouais. Quand la toute première, elle donnait l'impression que quelqu'un lisait pour nous la musique.
0: Ouais.
2: C'est très intéressant. Les quatre versions sont passionnantes. Hein. Mais j'ai un grand faible pour celle-là aussi.
0: Ah oui.
2: Je suis bien embêté, dites donc.
0: Alors Bertrand Bossard va apporter un...
3: Je suis drôlement embêté aussi.
0: Parce que vous n'êtes pas d'accord.
3: Bah, qu'est-ce que je suis embêté? Parce que moi, je l'aime énormément.
0: Ah, vous l'aimez, cette version. Vous êtes d'accord.
3: Ah, ouais. Mais c'est peut-être celle qui m'a le plus touché
0: au
3: début.
0: Oui.
3: Moi, je vous le dis très franchement. Et elle me fait vraiment penser à la version B, avec peut-être un surcroît d'intensité et de passion. Voilà. Alors, c'est drôle parce qu'au début... c'est assez tranquille, il y a un allant, ça serpente, manière d'ailleurs presque gentille, j'allais dire, puis d'un seul coup, il y a des... La vie prend le contrôle un petit peu de la partition. C'est magnifique, il y a des accents passionnés et beaucoup de relief, moi j'aime beaucoup. Mais c'est jamais... il n'y a jamais d'agressivité, voilà, c'est le parfait équilibre. Pour moi, c'est une forme d'idéal pour l'instant, avec un environnement sonore pour moi vraiment parfait, et moins ouaté, moins confortable que la version
0: que la précédente qui vous
3: avait
0: pas trop plu.
3: Que la version C qui vraiment ne me plaît pas, mais ça je l'ai déjà dit.
0: Ouais. Et c'est ce que vous préférez pour l'instant jusque-là, la D.
3: Voilà, juste devant la B, elle est vraiment fantastique cette version.
0: Bien. Version E.

0: la version E du premier mouvement de cette suite, cette deuxième suite de Handel, est-ce qu'elle a autant de personnalité que les précédentes, Alain Lompesch?
1: Oui, sans doute, mais c'est une personnalité qui ne me plaît pas trop. Je trouve, d'abord, on entend beaucoup trop la main droite. C'est vraiment, il y a la main droite et en dessous, la main gauche qui accompagne et qui, de temps en temps quand même, remonte en niveau et en intensité musicale. Mais je trouve que c'est, sans être expressif, trop expressif, hein, mais c'est quand même un peu déclamatoire, je trouve. Et un peu extérieur.
0: Ah oui.
1: Oui. C'est très bien réalisé. Hein, voilà, les tris sont très bien faits, ils sont à peu près bien intégrés.
0: Ouais, ils sont un peu proches de l'abbé, quand même,
1: oui,
0: non, dans l'idée.
1: Oui, dans l'idée un peu. Mais moins, parce que c'est moins sonore, il y a moins de matière sonore, il y a moins de densité sonore dans le jeu. Et dans la prise de son surtout. Et d'ailleurs, le piano est très bien enregistré. Il est à bonne distance et on n'a pas un son grossi, gras. On a un beau son de piano. Et ce qui fait que je suis un peu dérangé, je suis à la fois admiratif parce que c'est très bien conduit du début à la fin, mais son idée, l'idée qui se fait de cette pièce, ne me convainc pas, on va dire.
0: Est-ce qu'elle convainc Bertrand Boissard?
2: Non, pas, je suis vraiment d'accord là avec Alain.
0: Mais alors qu'est-ce qui se passe?
2: J'avais noté le terme
1: vieillit.
2: Déclamatoire, nous vieillissons tous, cher Alain. Et ce côté déclamatoire, je l'ai vraiment ressenti dans cette version. En fait, c'est une version assez univoque, je trouve. D'un bout à l'autre, voilà, c'est très joli, hein, c'est franchement très très très bien fait, mais on s'en fiche un peu, quoi, à vrai dire.
0: Ah oui.
2: On s'en fiche un peu. Il n'y a pas cette espèce de nudité sensible que je trouvais tellement belle, tellement splendide dans la version D. C'est un peu trop legato, vous voyez, c'est un petit peu comme ça, très très confortable, beaucoup trop, et un peu trop fort aussi, hein, un peu joué de manière, voilà, des nuances quand même un petit peu réduites. Ouais. Je suis pas très passionné par cette version.
0: Hein. Mm-hmm. Est-ce que ça vous passionne, vous, Négaré?
3: Passionne, je sais pas, mais je trouve que mes voisins sont un peu durs. Je trouve que c'est une très belle version, que je rapprocherais de la précédente. Elle est dans la catégorie expressif.
0: Oui, oui.
3: Je trouve que là, il y a une espèce de dialogue intérieur que dessine la main droite avec la main gauche. C'est-à-dire que c'est pas une main gauche qui ne fait qu'accompagner. Je trouve que l'Irlande passe parfois de la main gauche à la main droite et traverse comme ça, passe de main en main, en fait. Donc je trouve que c'est une version intéressante, avec toujours cette délicatesse. Il y a une forme d'errance. On est moins dans le recueillement peut-être, mais cette errance qui donne le sentiment de l'improvisation.
0: Bon. Je vous ai dit en début d'émission, je vous ai rappelé que Handel était né la même année que Bach et que Scarlatti. Alors, Handel et Bach ne se sont jamais rencontrés, mais Handel et Scarlatti se sont rencontrés. Je ne sais pas si vous connaissez les circonstances. On est à Venise, en 1707 précisément, j'ai retrouvé cette histoire. Handel a 21 ans, donc Scarlatti aussi. Scarlatti cherche un nouveau poste, il est né à Naples, il évolue, il essaie de suivre les recommandations de son père, qui est un grand compositeur d'opéra. Et Handel vient à Venise pour apprendre l'opéra, italien notamment. Et ils se rencontrent tous les deux à l'occasion d'un bal masqué. En 1707, Handel joue du clavecin incognito, hein, puisqu'il est déguisé, et selon son premier biographe, Scarlatti aurait dit, en entendant Handel, « Cela ne peut être que le célèbre Saxon, ou alors le démon. » Et un autre, le même biographe plutôt, les compare parce qu'ils ont été confrontés par le cardinal Ottoboni quelques mois plus tard à un concours d'instruments, Scarlatti, Domenico Scarlatti au clavecin et Handel à l'orgue, et John Mayering, qui est ce premier biographe de Handel, écrit « Ils avaient tous deux atteint un niveau de perfection jamais égalé sur leur instrument respectif. Il est néanmoins remarquable de noter la différence radicale de leur jeu. L'excellence caractéristique de Scarlatti semble s'être manifestée en une certaine élégance et délicatesse d'expression. Handel possédait pour sa part un rare brio et une rare maîtrise de ses doigts. Il se distinguait toutefois de tous les autres artistes dotés des mêmes qualités » par la richesse, la force et l'énergie impressionnante dont il les agrémentait. Voilà. Imaginez
1: on
0: quand même,
1: là.
0: Dans un bal masqué de Venise en 1707, Handel jouant incognito, écouté par Scarlatti, qui n'a pas encore composé les 555 sonates.
1: Ses exercices.
0: Voilà. Voilà, petite parenthèse refermée, et on passe maintenant à la dernière version des 6, hein, la F.

0: La dernière des six versions rassemblée de cette suite de Handel, la deuxième suite en fa majeur, où l'a rangée Bertrand Boissard, cette version F?
1: Où l'a rangée?
0: Chez Mémé ou...
1: Non, pas non. Du tout.
0: Non.
1: Pas du tout. Moi, j'aime beaucoup cette version. Moi, je vous le dis tout de suite. Hein. Moi, j'aime beaucoup cette fragilité apparente dès le début. D'ailleurs, au début, je me dis quand même la sonorité est quand même assez peu, comment je dirais, amène. Vous voyez, on n'est pas du tout dans le côté grand piano, par exemple de la version C. Et c'est ce qui me plaît dans cette version, cette fragilité, ce côté gracile, cette finesse incisive, mais jamais. Jamais trop mordante, même si pourtant il y a du relief dans cette version. Mais il n'y a pas que du relief, il n'y a pas que cette finesse. Il y a aussi tout un, je dirais, un luxe presque de nuances quand même, assez remarquable. Avec une main gauche quand même, la plus expressive qu'on ait entendue depuis le début, à la fin. Vraiment, elle prend le pouvoir, comme ça, ça s'ouvre d'un seul coup à la fin. C'est un théâtre, un très très beau théâtre, je trouve, cette version. Elle est vraiment à part, pour moi.
0: Oui.
1: Vraiment à part et un charme tout à fait étonnant.
0: Oui.
1: À part, oui.
0: Si elle est à part, Négara Eri, qu'est-ce qui la distinguerait pour vous?
2: Le raffinement supérieur, peut-être, de la main droite. Bertrand parle de fragilité. Il y a quelque chose de très raffiné. Puis ces tris sont brefs, les mordants sont brefs.
0: Le tri, il fait pas tous les tris.
3: Non, il est intelligent.
0: Ouais.
2: C'est la catégorie des versions un peu plus expressives. Donc elle ressemble plus pour moi à la E, à la D, et je me répète un petit peu. Je trouve que
0: non, mais...
2: pareil, c'est une très très belle conduite. Pareil comme la précédente, je trouve que les voix passent de la main droite à celle de la main gauche. Il y a quelque chose. Alors le terme n'est peut-être pas approprié. Il y a quelque chose de contrapuntique, je trouve, dans celle-là et dans la précédente, alors même que il y a l'expressivité de la main droite. Alors que par exemple dans la C, c'était une version plus sobre dans la main gauche, qui ressemblait à des accords plaqués, quoi.
0: Oui.
2: Il y a du mouvement dans la mélodie. Il y a ce que j'appelle les guirlandes, en fait, très baroque. Quoi.
0: Mm-hmm, mm-hmm. Vous avez été sensible à l'empêche à cette version F.
3: Ah oui, vous demandiez, elle est à part, tellement à part que je la mets au-dessus de la pile. Hein. Et loin au-dessus de la pile par rapport à toutes les autres. Je trouve que c'est toutes les questions qu'on pouvait se poser en écoutant les précédentes versions. On a leur réponse ici. La main gauche qui tout d'un coup devient non pas quelque chose qui accompagne, mais quelque chose qui vit avec la et qui nourrit la main droite, que je ne trouve pour ma part pas fragile du tout. Je trouve que la sonorité...
0: Apparente, hein, fragilité,
3: oui,
0: apparente.
3: Mais même pas apparente.
2: C'est pas toujours un défaut, la fragilité.
1: C'était
2: pas
1: une critique. C'était le côté très gracile.
3: Mais
1: oui,
3: non, pas gracile limpide. Du tout non plus. Je la trouve pas gracile du tout non plus. Je trouve Je trouve que c'est au contraire une main droite qui sait très précisément aller chercher le son au fond de la touche, qui a une maîtrise du son, de la nature du son du piano qui est incroyable, qui choisit de ne pas faire tous les trilles, et il ou elle a bien raison, parce que les trilles au piano, c'est toujours un gros problème, et c'est pas un hasard.
0: Ça nous a pas gêné. Enfin,
3: non, mais moi ça ne me gêne pas du tout, je trouve au contraire.
0: Entendu,
3: Si, moi ça m'a beaucoup gêné dans la B,
0: Dans la B,
3: et ça
0: la
3: m'a
0: B
3: aussi,
0: comme Bertrand.
3: Et ça m'a aussi un peu gêné dans la version D, si j'ai bonne mémoire. Et là, je trouve que c'est tout à fait intégré. C'est tout à fait intégré à la ligne. Ça chante et il choisit de faire ceux qui sont importants. Et je trouve qu'il y a un climat à la fois recueilli, mais en même temps avec une prise de parole intense à un moment, bouleversante même. Et c'est un pianiste qui a une oreille extrêmement polie. Un ou une, oui, tout à l'heure j'ai dit une, il faut que je répète encore, oui. Pianiste qui a une oreille très polyphonique, très sensible à l'harmonie.
2: Polyphonique, voilà.
3: Il a une oreille polyphonique, une oreille polyphonique incroyable.
2: C'est à la fois polyphonique et
3: je me demande s'il n'est pas organiste aussi, c'est possible, à ses heures creuses. Ce qui fait qu'on entend presque un petit orchestre, parfois. Tellement,
0: c'était aussi ce que vous aviez dit, je crois, sur la C, les cordes.
3: Là, on a aussi un petit orchestre, parce qu'il y a une densité harmonique sans lourdeur. Et il y a une pulsation qui fait que la musique avance toujours. Et qu'on oublie le tempo, ce qui est quand même extraordinaire.
0: Ouais.
3: Ben pour moi, je ne sais pas qui est cette ou ce pianiste.
4: Vous allez le savoir bientôt. Vous allez le savoir.
3: Mais j'aime.
4: Attendez un peu encore.
3: Mais j'aime. Oui, oui. Mais j'aime.
4: Ouais, parce que j'ai l'impression qu'elle va rester, cette version.
1: Elle va rester. Ah, oui. Et pour moi, le miracle de cette version, si je puis ajouter
3: j'ai
1: quelque chose.
3: J'ai fait un cœur, moi, sur Marc Gris.
1: Cher Alain Lompèche.
4: Un cœur d'Alain Lompèche. Oui. Cher Alain. Bertrand Hénégard, un cœur sur le tableau d'Alain Lompèche.
1: Oh, c'est mignon.
4: C'est mignon.
1: C'est adorable. Non, je trouve que le miracle de cette version, c'est l'alliage du côté intime et de l'expression. Voilà. Oui, c'est la version la plus intime et peut-être la plus expressive. Cet alliage assez étonnant.
4: Ouais. Bien. Donc on garde la F.
3: Ouais, il faut. Ah, oui.
4: On
3: il
4: en
3: faut,
4: supprime deux.
3: Il faut vraiment en supprimer deux. Ouais. C'est difficile. Hein.
1: Bon, alors moi je peux
4: Bertrand
1: le dire tout
4: ça.
1: De suite.
4: Ouais, hein.
1: Il faut absolument supprimer la version A. Et il faut absolument supprimer la version E.
4: Ah oui, là vous êtes. Il faut.
1: Ah,
4: c'est la première fois que vous dites ça.
1: En tout cas, la E.
4: Il faut. Oui, la A et la E pour
1: en
4: vous.
1: En tout cas, la E. Bon, la A va rester.
4: Les gars, il faut supprimer quelle version pour vous?
2: D'abord, je vais parler au conditionnel. Parce que moi, j'inspecte les musiciens.
4: Moi, j'aimerais.
2: Je supprimerais avec un S, donc, la version A et la version B.
4: Ah oui.
2: Ouais.
4: Intéressant. Alain Lompèche.
3: Je vais en supprimer une version que je n'aime pas. C'est la version A.
4: Oui.
3: E.
4: Oui.
3: Alors maintenant, ça se joue entre A et B, pose le problème de A et B.
4: Ouais. Pas facile. Hein.
3: A priori, je supprimerais la B pour les raisons que j'ai données. Hein.
4: Ouais.
3: Mais dans le même temps, j'entends bien que c'est un pianiste qui a des moyens énormes, qui est, à mon avis, trahi par, par la prise de son.
4: La prise de son de la A n'était pas très confortable.
3: Oui, mais il y a des défauts supportables et des défauts qui ne le sont pas. Il y a des défauts qui vont contre la musique et contre le jeu. Et le micro si près avec les trises, pour moi, c'est insupportable.
4: Mais
3: j'entends bien que c'est un très grand pianiste et je suis curieux de l'entendre dans la suite. Mmh. Alors que le A, j'ai entendu, j'aime beaucoup ça. Je trouve l'instrument choisi extrêmement intéressant. Mais bon...
4: Oui.
3: Je l'écouterai.
4: On peut s'en passer peut-être.
3: Oui, dans la confrontation, on peut s'en passer. Je l'écouterai plus tard. Bien. Donc, je retire la A et la E.
4: La A et la E, ça fait donc, désolé, Négard, hein, deux voix contre la E qu'on supprime et deux voix contre la A. Alors, attention, ce ne sont, sont pas des petits pianistes.
1: Oh, bah hein, imagine,
4: je préviens.
1: Bah non.
4: La version E, c'est le pianiste qu'on avait entendu en générique, dans le mouvement rapide. C'est Murray Peraya.
2: Oh.
4: En 96, dans un disque Handel Scarlatti. Avec un mouvement, un allegro assez étourdissant. Et la version A, vous savez qui c'est ou pas?
1: Richter.
4: C'est Richter, oui. Sviatoslav Richter.
3: Et alors le piano, alors c'est un Yamaha.
4: Ouais.
3: Un Yamaha, les premiers de concert Yamaha qui sonnaient un peu comme
4: ça. C'est un disque tout à fait original, parce que c'est un disque de 79.
1: Partagé avec Gavrilov.
4: Partagé avec Andrei Gavrilov. Et Richter joue les 2, 3, 5, 8, 9, 12, 14, 16, et Gavrilov les 1, 4, 6 et 7.
3: Mais vous savez...
4: Qui était son élève, hein, c'est ça?
3: Non, pas du tout.
1: Mais il l'admirait, pour lui, c'était le plus grand pianiste de la fin des années 70. Il l'a dit, il l'a écrit dans ses carnets, et ils ont joué ensemble, évidemment, à Tours, à la Grange de Mêlée.
4: Je crois que c'était enregistré là.
3: Il y a une chose très drôle que Richter a... a dit, je ne sais pas si c'est dans ses carnets, mais en tout cas, moi, il me l'a dit, c'est qu'il voulait que EMI sorte le coffret de disques sans dire qui jouait quelle suite. Et parce que c'est quasi impossible de les différencier tous les deux.
4: Eh bien, je dois vous dire qu'il faut faire un certain nombre de recherches, parce que je pense que la voix de Richter a porté, parce que pour trouver qui joue laquelle, ça n'est pas évident.
3: D'enregistrement.
4: Et il faut surtout se procurer le coffret, un coffret qui s'appelle The Master's Pianist, chez EMI, où on a Richter tout seul. Mais dans tous les Handel joués par Richter, c'est très difficile de savoir où est Gavrilov et où est Richter sur la seule indication, textuelle.
3: Bien. Moi, j'ai beaucoup aimé.
4: On se retrouve tout de suite pour le deuxième extrait. 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
4: Dans la tribune des critiques de disques aujourd'hui, nous écoutons Handel au piano, Et oui, Handel au piano. Il faudra faire un jour une émission sur les... une autre suite peut-être, mais au clavecin, c'est enregistré, on pourrait le faire aussi.
3: Ça
4: mais
3: il est vrai que... C'est difficile d'en trouver 8 versions, on... peut-être.
4: Je crois qu'on peut.
3: On peut.
4: Je crois qu'on peut.
6: De l'Engold.
4: Et notamment de l'Engold.
6: T'es Albus, sinon.
4: Attendez. J'ai une surprise tout à l'heure pour vous. Attendez. On va retrouver nos quatre pianistes, puisque ce sont donc des pianistes que j'ai retenus pour cette suite, je le rappelle, éditée à Londres en 1720, lorsque Handel trône sur l'opéra italien à Londres et compose ces opéras seria que l'on sait. Il a été ce compositeur aussi de ces merveilleuses suites que nous écoutons donc au piano. On va entendre cette fois le petit Allegro, assez délicat et très une petite dentelle, comme disait tout à l'heure un égard avant qu'on commence l'émission, de la dentelle. On va enchaîner les versions B et C, et puis après D et F. On commence par la B.

0: L'allegro du deuxième mouvement de la deuxième suite en fa majeur de Georg Frédéric Händel. C'était la version C, juste avant la B. Et bien sûr, le contraste de tempo nous a tout de suite surpris. Alain Lempêche, résultat des courses ici.
1: Résultat des courses ici, c'est qu'aucune des deux versions ne m'intéresse vraiment.
0: Oh.
1: Non, je vous assure. Alors, ce qui m'intéresse tout de suite dans la version C, c'est que, bon, il prend le parti du non legato et de jouer la main gauche détachée, ce qui est, c'est bon, c'est par rapport à ce qu'on venait d'entendre dans la version B, c'est ça marque l'esprit tout de suite. Mais après, plus on avance et plus mon intérêt s'est réduit, j'ai trouvé ça finalement assez didactique et un peu monotone.
0: Mais qu'est-ce que vous lui reprochez à la B ?
1: Et alors à la B, je lui reproche d'être très bien joué, mais de manquer d'esprit et de joie. Et si on ne sent pas une jubilation dans cet allegro, qui est joué allegro, mais pas avec allégresse, mais très bien joué, hein, alors je m'ennuie aussi assez rapidement. Je m'ennuie assez rapidement. Mais encore une fois, c'est très très bien joué. Alors j'ai remarqué une chose très drôle, c'est qu'ils ont reculé les micros pour cet allegro, et qu'on a moins le nez dans le piano. C'est... quand même...
0: Ils vous ont entendu.
1: Non, c'est les artifices.
0: Et entre deux
1: non,
0: mouvements...
1: Mais ça, ce sont des artifices qu'on entend, qu'on a déjà entendu dans les impromptus de Schubert, souvenez-vous. Mmh. Ce sont des artifices dont usent les producteurs, preneurs de son dans les grandes maisons de disques, et pas que les grandes d'ailleurs, et qui parfois vont contre ce qu'on écoute, quoi. C'est-à-dire que... voilà. Je pense que si les micros avaient été au même endroit pour l'Adagio, au début, ça aurait été beaucoup mieux. Donc je suis un peu embêté, parce que c'est très bien, évidemment. Mais aucune des deux versions, là, ne m'emplit de joie.
0: Le contraire de Bertrand.
2: Alors, écoutez, c'est le jour et la nuit. Alors, il y a une version que j'adore, et l'autre, je déteste. Bon, vous savez, j'adore l'abbé. mais c'est une merveille, cette version B. C'est une merveille. Bon. Au-delà du grand piano, c'est du grand piano, mais on s'en fiche que ce soit du grand piano. C'est extrêmement... voilà, ce que j'aime, c'est à la fois très chaleureux, du point de vue du son. Je trouve la prise de son magnifique, je ne sais pas s'ils ont reculé le micro ou pas, mais en tout cas, la prise de son absolument splendide. Et, mais il y a de la vie. Ah, moi, je ne suis pas du tout d'accord avec notre ami Alain. J'ai d'ailleurs noté « joie débonnaire ».
0: Ah bah.
2: Je sens de la joie, mais il y a un côté débonnaire aussi, un côté vraiment... voilà, tranquille et jaillissant, avec beaucoup de naturel. Et ce qui est naturel aussi, c'est les ornements. Avec des ajouts discrets, mais des ornements quand même. Et je trouve que ça fonctionne très très bien.
0: Alors, il y a aussi des ajouts d'ornements dans la version C, hein,
2: alors,
0: ici et là.
2: Oui. La version C. Oui. Oh mon Dieu.
0: Oh.
2: Ah, écoutez, je déteste ça, très franchement, je vous le dis. Au-delà du tempo beaucoup plus lent, c'est pas du tout une question de tempo. Mais je trouve ça, tout de suite, beaucoup plus... appuyé,
1: c'est didactique,
2: un peu lourd, assez empesé, avec un côté rustique mais mal dominé, très articulé, mais ça en devient presque un peu gourmet.
0: Bah,
2: alors
0: précieux.
2: Alain, notre ami Alain dit didactique, mais oui. Moi je dirais absolument même professoral, un côté très professoral. Voilà comment il faut jouer Händel. J'ai une idée, pianiste, je peux me tromper. Quelque chose de trop surexposé.
0: Allez-y.
2: Non, mais je ne sais même pas s'il a enregistré. Mais ça pourrait être quelqu'un comme André Schiff, par
1: exemple. Ah oui, ça pourrait.
2: N'est-ce pas, Alain ?
1: Ça pourrait.
2: Mais je ne suis pas sûr qu'il l'ait enregistré.
1: Moi, je ne sais pas.
0: Vous dites professoral, il vous répond André Schiff tout de suite.
1: Non, c'est pas moi qui l'ai
0: dit. C'est moi qui l'ai dit.
2: Il a opiné du bonnet.
1: Oui, et surtout un peu affecté, quoi, comme ça. Mais la main gauche, par exemple, c'était agaçant.
0: Les garailleries, départagez-les.
3: Écoutez, c'est marrant parce que c'est la première fois depuis le début de l'émission qu'on a un tel contraste entre eux. Donc c'est intéressant pour la comparaison. Et le tempo est aussi intéressant, cette différence de tempo, parce qu'il y a en général une prime à la vitesse. Donc quand tout à coup on passe de la version B à la version C, il faut un petit temps d'acclimatation pour rentrer dans ce tempo qui au départ peut paraître ennuyeux par contraste avec la B. Alors moi je suis pas fan de la B. Je dois l'avouer, je trouve que ça manque de délicatesse dans le toucher. Je trouve que c'est pas un très... on a entendu les autres versions, les autres pianistes dans la version précédente. Il y a une marge de progression encore en termes de qualité du toucher et de délicatesse du toucher. Ce soin-là, je trouve que je l'ai ailleurs et pas dans la version B. Et par ailleurs, il me manque de la main gauche dans la version B que j'ai dans la version C. Alors... pour la version C, cette version est tellement différente du lot de toutes les versions qu'on a jusque-là, que je la trouve intéressante. Du coup, je ne peux pas la disqualifier, parce que c'est un parti pris qui est tellement différent que je suis curieuse d'entendre la suite. Alors effectivement, c'est très lent, mais moi j'entends peut-être pas de la joie, mais de quelque chose de ludique. J'ai quand même, enfin, il y a vraiment le jeu du musicien, en fait, du pianiste. Il y a ce côté détaché, il y a ce côté étude, mais c'est pas pour autant pénible ou rébarbatif. Il y a quelque chose quand même d'intéressant dans ce choix qu'il fait, quoi. C'est vraiment une question esthétique. Et puis cette main gauche, elle est vivante. Elle dirige, on l'entend, elle s'amuse. Ouais. Donc il y a quand même, sans aller jusqu'à la joie, il y a quelque chose du jeu que je trouve très intéressant et présent plus ici que la précédente version, même si la précédente est plus rapide.
0: Intéressant. Vous ne l'entendez pas de la même façon.
1: Moi, je trouve j'entends un peu, moi, ce que Négar dit, oui, bien sûr. Sauf le problème, c'est qu'au bout de 15 mesures...
0: Vous décrochez.
1: Je décroche parce qu'après, c'est la même chose. C'est systématique.
0: Y compris, voilà. Oui. Je compris trouve. Aux reprises, peut-être, ouais, on ne varie pas beaucoup.
1: Non, pas beaucoup.
0: C'est pas...
2: Moi, là, j'ai décroché dès le début, mais je trouve la version B, la main gauche, elle est bondissante, je trouve. Mais sans en faire trop.
0: La B.
2: Oui.
1: Oui, moi, je trouve
2: que la version C en fait trop de ce point de vue.
1: Je ne trouve pas, là.
0: On fait maintenant, on écoute maintenant la même chose dans D et F. D, pour commencer.

0: Voilà, l'allegro du deuxième mouvement, de la deuxième suite, dans la version F, juste avant la D. Alors, on a eu la même chose tout à l'heure, on avait très rapide, lent, et là, on a eu un peu lent et très très rapide après en F. Mais au-delà de ça, Bertrand Boissard.
1: Bah, c'est deux versions passionnantes. Là, vraiment, on est au plus haut niveau, là. Moi, j'adore la version D. Pour moi, c'est le naturel absolu, si vous voulez. On ne se pose aucune question dans la version B. C'est l'idéal. J'avais prononcé le terme d'idéal dans l'extrait précédent. Là, c'est à nouveau idéal en termes de clarté, de limpidité, de jaillissement du geste, mais sans aucun effort. Vous voyez, quelque chose de tellement simple, qui paraît tellement simple et expressif. Même dans ce mouvement, le pianiste réussit à donner comme ça des petits éclairs.
0: Vous parlez de la D là, hein, on est d'accord.
1: Ah, je parle bien de la D.
0: Ouais,
1: je parle bien de la D.
0: Ouais.
1: Donc pour moi, c'est un idéal. La version F, j'ai eu un peu de mal au début. Je trouvais vraiment le tempo pour le vraiment quand même très très très très très
0: endiablé.
1: Rapide, ouais. Un peu trop. Et alors là, moi je trouve qu'on est dans Scarlatti là. Moi, pour la première fois, j'ai absolument pensé à Scarlatti, de ce côté, mais vraiment digital, hein, et un jeu. Voilà, on est dans le jeu. Le pianiste s'amuse et bah, on adore ça. Quoi.
0: Il s'amuse et puis cette main gauche qui est pleine de
1: plein c'est incroyable.
0: D'humour, c'est incroyable de rebond d'invention. Non
1: c'est autre chose. Là, on est vraiment dans une autre catégorie aussi.
0: C'est moins vous n'utilisez pas le mot naturel pour cette version.
1: Je dirais vraiment c'est le jeu, voilà.
0: C'est
1: le côté ludique.
0: Ouais.
1: La sonorité manque peut-être un peu de substance, mais ça vient, à mon avis, de l'enregistrement qui est peut-être un peu ancien,
0: ouais.
1: Ça s'entend. Mais voilà, c'est autre chose. On est vraiment dans une autre catégorie. Moi, j'adore ça aussi.
0: Ouais. Hein. Negaraïri.
2: Alors, ces deux versions magnifiques que je mettrais moi dans la même catégorie, il y a à peu près la même idée, le même esprit. Toutes les qualités de la D sont exacerbées dans la F, en fait. Alors, c'est marrant parce que tout à l'heure, il y avait un contraste de tempo, mais qui jouait en défaveur de la version d'après.
0: Ouais.
2: Et là, c'est un peu la même chose. Il faut s'acclimater à la vitesse très importante de la version F. Au départ, on a le sentiment que c'est un peu pressé, qu'il y a un petit peu un
0: précipité.
2: Truc de panique, quoi.
0: Ouais.
2: Précipité, pressé.
0: Ouais, ouais.
2: Enfin, le mauvais terme pour dire jouer vite. Et finalement, on s'y fait. Et c'est vrai qu'il y a une dextérité, une délicatesse, c'est de la dentelle. Et en même temps, Bertrand a dit le mot s'amuser. Alors, dans aucune version là qu'on a entendue, je n'ai ressenti de la joie.
0: Même pas dans la F.
2: Non, c'est de l'amusement, quoi.
0: Mm-hmm.
2: C'est du jeu, mais du jeu dans sa version la plus importante. Et c'est et puis cette main gauche, c'est vrai, elle est belle dans la D, mais dans la F, elle est encore plus amusante, encore plus vivante. En fait, j'ai ma prof de piano qui parle de vivance. Je ne sais pas si le terme existe.
3: Non, c'est joli.
2: Mais c'est vraiment à ça que je pense. Il y a de la vivance, quoi.
0: Ouais,
2: voilà.
0: Ouais, très joli.
2: Ouais.
0: Alain.
3: Bah, écoutez, la version D est absolument magnifique. Évidemment, elle est allègre. C'est très fin, très intelligent. Ça rebondit tout le temps. La main gauche est vraiment expressive aussi, puis elle participe du mouvement, elle pousse la musique vers l'avant, c'est assez extraordinaire. Et puis alors, tout d'un coup, on arrive sur la F, et toutes les qualités de la D sont magnifiées dans la F. Comme le disait Négard, le tempo est plus rapide, et l'articulation est au ras des touches. C'est quelqu'un qui...
2: Ouais,
3: il lève pas les doigts. Hein.
2: Non, non.
3: C'est vraiment... Il bouge la main et les doigts tombent au bon endroit.
2: La hauteur est limitée.
3: Très limitée.
2: Ouais.
3: Ce qui donne une articulation extrêmement fine. Et la main gauche...
2: C'est
3: presque perlé,
2: ouais.
3: Oui, mais pas vraiment. Et la main gauche est prodigieuse.
0: Ouais. Elle
3: c'est
0: s'amuse.
3: Incroyable.
2: Elle s'amuse.
3: Mais comme d'ailleurs dans la première partie. Ça rebondit, ça jaillit.
0: Oui, il y a un esprit.
3: Il y a un esprit incroyable que je trouve personnellement très joyeux et allègre. C'est-à-dire que vous allez voir comment je vais le descendre, cet allégro.
0: Parce que c'est très varié.
3: Très varié
0: et ça
3: aussi.
0: En permanence,
3: c'est d'un naturel absolument incroyable. Mais dans l'invention. Et il y a plein de petites choses qui passent en permanence. C'est absolument génial.
2: Et c'est pas lié à la vitesse, c'est ça qui est intéressant.
3: Non, non, non, non, non.
2: Il faut pas penser que c'est la

0: vitesse qui permet de se geperler.
1: Elle
0: c'est
1: est la
0: complètement indépendant.
1: Elle est la conséquence de ce que de ce qu'il veut.
2: Si je puis ajouter un mot sur la version D, que je trouve la plus finalement équilibrée et vraiment une forme de perfection, celle-là, on a vraiment une articulation vraiment subtile. Contrairement à la version C, qui avait une articulation, je trouve, beaucoup trop surexposée.
0: Et c'est pas les mêmes choix, quoi. Non. C'est pas les mêmes
2: assez,
0: choix.
2: Assez un coup de projecteur vraiment
1: très didactique et professoral. Ouais.
3: C'est la C qu'on va supprimer pour le dernier tour, c'est ça? Négard.
0: Moi, j'aurais tendance à vouloir garder la C par curiosité, mais j'avoue que la D est vraiment magnifique.
3: C'est-à-dire qu'il faut...
1: Il faut en supprimer qu'une.
3: Une, oui, il faut en supprimer une. C'est...
2: Bah, la C. Oui.
3: La C, c'est la C. Négard, vous auriez dit bon.
0: J'aurais sauvé la C pour garder un contraste. Parce que entre D et F.
1: Oui, en plus, moi j'avais vraiment beaucoup aimé la date J.
3: Alors qu'est-ce qu'on fait? On rebat les cartes.
0: Bah, F, c'est un peu comme E quand même, pardon, mais en mieux, quoi. Donc.
1: Ah non, mais la D depuis le début est magnifique, la F depuis le début est magnifique sans aucun...
0: Enfin, D et F, c'est un peu pareil.
3: On garde D et F et on hésite entre B et C. Bertrand veut supprimer la C.
2: Ah bah oui.
3: Négard Aéry.
2: Écoutez, professeur.
0: Ah non, moi je supprime la B.
3: La B
1: Oui, écoutez, moi je serais tenté de supprimer la B aussi parce que je veux entendre comment... Le pianiste de la C, que je n'ai pas aimé du tout dans le deuxième extrême et que j'ai aimé dans le premier, va nous faire un adagio suivi d'un allegro.
3: Bien.
1: Une synthèse.
3: On va supprimer la B, donc.
1: Ouais,
3: hélas. Désolé, Bertrand.
1: Ah, non, hélas.
3: Version,
0: mais c'est que des belles versions. Enfin,
3: ce sont que des belles versions. Version enregistrée en 2022 par Song Jin-cho. Ouais.
0: Qui est un merveilleux pianiste.
3: Qui est un merveilleux pianiste qu'on a souvent entendu ici, qui a été récompensé, je crois, déjà dans la tribune. Me semble-t-il, en tout cas, qui est passionnant et qui a un répertoire tout à fait passionnant aussi.
0: Vaste.
3: Oui, absolument. Et il fait c'est un disque entièrement consacré à Handel, avec
1: Brahms aussi,
3: les variations.
2: Le projet.
1: C'est
2: un projet.
1: Handel Project. Dans cet album, c'est vraiment. Les variations sur un thème de Handel, c'est vraiment extraordinaire.
3: Bon.
1: Et je trouve mieux que le Handel avant. Mais bon.
3: Tu occupes les trois quarts du disque.
1: Mais
3: c'est quand même pas mal, on s'en entend.
1: C'est bien qu'il les enregistre. Mais bien sûr. Bien. Mais les variations et fugues sont incroyables.
3: Hein. Alors attendez, avant d'entendre le trio, le tiercé final.
1: C, D, F.
3: Le tiercé final qui sera donc C, D et F. On va réécouter différemment cet allegro.

0: Voilà un petit aperçu de ce qu'on trouve également au clavecin, ce merveilleux clavecin à l'instant, le montage de notre réalisatrice Delphine Keravec. À l'instant là, alors sans montage, c'était le début du troisième mouvement qu'on va entendre en intégralité, c'est Pierre en taille. Mais on a entendu, alors dans l'ordre, ce deuxième mouvement avec ses petites ruptures de tonalité et de tempi un peu surprenant parfois. Dans l'ordre, un clavier organum, donc instrument de mixte, mêlant de très beaux instruments, ouais. Hein, des pièces de musée. Ouais. C'est Bart Nessens. Juste après, au piano forte, Linda Nicholson. Après, Blandine Verlet au clavecin. Et puis alors, le tempo là, qui fait un petit peu cartoon, hein, c'est Glenn Gould. Glenn Gould au clavecin.
1: Ça ressemblait à Mario Bros quand il fait ses courses de voiture.
0: C'est ça. Quand il monte les.
2: Ah bah le jeu,
1: ça va très vite.
3: Mais en taille magnifique.
0: Pas le vôtre.
1: Non, non.
0: C'est plutôt Minecraft, vous, non? Non.
2: Moi, c'est plutôt.
0: Arcanoïde.
2: C'est plutôt Diablo, mais ça
0: d'accord.
2: Reste entre nous.
0: Bien. On se retrouve tout de suite pour le dernier extrait.
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0: Dans la tribune des critiques de disques aujourd'hui sur France Musique, en compagnie de Négar Aéry, Alain Lompèche, Bertrand Boissard, nous écoutons différentes versions, 6 et puis 4 et puis 3 maintenant, de cette deuxième suite en fa majeur de Handel, composée autour des années 1710, je dirais, publiée en 1720, version au piano, dans lequel on a pu entendre du Bach, du Scarlatti, beaucoup de Scarlatti, en tout cas dans cette suite en particulier. Trois versions sont en lice, c'était un petit peu difficile, en tout cas deux versions se sont vraiment imposées, et puis il y a une curiosité quand même pour la version C. On va entendre ce troisième mouvement là qu'on a entendu au clavecin, et puis qui est un adagio, et à nouveau un allegro pour la fugue finale, troisième et quatrième mouvement complet dans la version C pour commencer.

0: On a entendu trois fois le troisième adagio et quatrième mouvement allegro de la deuxième suite pour clavier au piano de Handel dans les versions F, D et C. Negar Airi, on avait sauvé, vous aviez sauvé la C. Est-ce que on a bien fait de la garder, version C?
1: On a bien fait de la garder pour l'entendre, ouais. Mais elle ne résiste pas aux deux suivantes. Quoi. Ouais. Alors, elle est très belle. On retrouve un petit peu le son, cette réverbération qui donne ce côté du recueillement dans l'adagio. Moi, j'entends vraiment des cordes. Je trouve qu'il y a une imagination comme ça très intéressante. Donc, pareil, ça reprend un peu le premier mouvement. Mais il n'y a pas le calme dans cet adagio qu'on retrouvera dans la D, je trouve. Pour la fugue, c'est très joli, mais en fait, je passe tout de suite aux deux versions d'après. Ouais. Parce que
0: il y a plus à dire.
1: Bah oui, alors la version D, j'ai trouvé l'adagio magnifique. Je trouve que c'est le meilleur adagio des trois versions. Il y a une intensité dramatique, il y a un dialogue intérieur et on sent les conflits intérieurs. Il y a une désolation, je trouve. Il y a une conduite magnifique. Là, il y a ce calme qui est vraiment bouleversant. Et puis, cette fugue de l'allegro qui démarre avec une entrée toute timide.
0: Piano,
1: c'est timide,
0: susurré.
1: C'est oui. Timide, vraiment. Mmh. Et en fait, il y a quelque chose qui se déploie. C'est quelque chose d'un peu enfantin. La polyphonie est magnifique, on entend toutes les voix qui s'amusent, c'est magnifique, mais la version F, en tout cas pour la fugue, là enfin on a l'allégresse qui me manquait dans le mouvement précédent. On a, au-delà du jeu, on a l'allégresse, donc c'est comme disait Alain, et comme je le disais aussi d'ailleurs, la version F est la version magnifiée de la version D. En revanche, je persiste à penser que l'adagio le plus réussi, c'est celui de la version D.
0: Bien.
1: L'esprit est inégalé.
0: Alain Lempêche.
2: La version C, là, outre le fait que l'adagio, de façon très surprenante, est quasiment, un peu comme l'a dit Negar, presque inexpressif, alors que le premier adagio qui ouvre cette suite était absolument magnifique. Là, j'ai pas compris. Et puis en plus avec une pédale parfois bizarre.
0: Ouais.
2: Et l'allegro commence très très bien, je trouve. Mmh. Et puis alors, dès que le sujet entre, parce que c'est fugué, après, systématiquement, il y a des accents verticaux qui sont très durs et ils soulignent à chaque fois les entrées. Et pour autant, cette fugue n'est pas plus lisible que ça. Alors que quand on passe à la version D, après un adagio presque immatériel, tellement il est magnifique, en fait, de concentration, de dépouillement et d'expression, et la fugue qui commence comme ça, l'air de rien, et qui se construit et qui devient une espèce de, quand même d'apothéose assez joyeuse dans la version D, qui est... Et je regarde mes notes depuis le début, c'est...
0: Il y a
2: un cœur au milieu, le premier mot que j'ai écrit du premier, magnifique. Oui. Mais non, c'est extraordinaire. Alors la F, c'est... Je trouve que l'adagio est extraordinaire.
1: Hein, plus F. Que la précédente.
2: Presque plus, oui. Et surtout, parce que j'y entends, pour la première fois, ça m'a troublé, presque des grands clavecinistes français. L'esprit de Couperin. C'est absolument étonnant. Il y a des clavecinistes qui vont m'écrire et qui vont m'arracher les oreilles.
0: Ouais.
2: Mais peut-être pas, d'ailleurs. Hein, parce que Handel était très cultivé comme musicien. Je trouve qu'on retrouve l'esprit des grands Louis Couperin. Et puis, c'est joué, je trouve, avec une imagination sonore absolument incroyable. Le tout dans une dynamique très réduite.
1: Ouais. Ouais.
2: C'est-à-dire que c'est un pianiste qui ne fait pas de pianississimo, qui ne fait pas de grand fortissimo, qui s'en tient à une nuance générale, mais dans ce petit intervalle-là, la quantité de micro-nuances, d'articulations, qui nous valent une fugue, qui part un peu sur les chapeaux de roue, mais discrète quand même, dans l'expression, mais un tempo très vif, et qui tout d'un coup, la machine se construit. C'est la machine orgue, presque. C'est-à-dire que ça devient une construction extraordinaire qui explose à la fin. Ouais. C'est génial. Je trouve que des fantastiques, et F est génial.
0: Bertrand Boissard.
3: Bon, on va passer assez vite hein, sur la version
4: oui,
3: C.
4: Oui,
3: j'ai
4: que
3: vraiment
4: vous
3: pas supprimé,
4: mais
3: depuis
4: départ,
3: le début.
4: Ouais.
3: Depuis le début, pour moi, c'est une version mais tellement emphatique.
0: Ouais.
3: Tellement.
0: Mais
3: bon, là, dans l'adagio, ça prend des formes invraisemblables, mais c'est tellement gros, c'est surdimensionné, c'est un côté. Vraiment trop bien nourri, vraiment je trouve insupportable, quoi. Insupportable. Et dans la fugue, tout, alors c'est bien fait, mais tout est expliqué,
2: pas
3: surligné trois
2: c'est
3: fois.
2: Insupportable.
3: Mais c'est, non, on rend ça au magasin des farces et attrapes, hein, franchement.
0: Ah ouais.
3: Ah oui, franchement. Donc je suis curieux d'entendre le nom du pianiste ou de la pianiste.
1: Hein.
3: Alors, bon, la version D. Ben moi, de toute façon, je l'adore depuis le début. Qu'est-ce que tu voulais?
2: Oh, tous.
3: Pour moi, c'est un idéal cette version D. Enfin, dans l'adagio, après ce qu'on a entendu dans la C, il y a de l'air, voilà, ça respire, on étouffait tellement. Et là, ça devient.
0: Quand on mange trop,
3: c'est une merveille.
0: Trop bien nourri, c'est ça.
3: C'est une merveille de sensibilité. Écoutez, Alain, c'est une merveille de sensibilité, cette version D, quand même.
2: Ah, bah oui.
3: Et puis, subtil, à la fin, il y a non legato, vous savez, côté un peu piqué, mais pas trop. Donc, il y a beaucoup de variété aussi dans le toucher. J'adore. Et la fugue, quelle merveille, cette fugue. Et ce début fascinant, qui commence avec une humilité, une modestie, j'allais dire, absolument incroyable. Et comme l'a très bien dit, d'ailleurs, enfle, c'est pas le terme adéquat, prend une vraie dimension, elle se déploie avec une merveille, une grande variété de nuances, une vitalité, mais qui n'en fait jamais trop. Alors, bah, la version F, moi je l'adore, hein, autant vous dire. Mais c'est vrai que dans l'adagio, moi j'étais beaucoup plus touché par la version D dans l'adagio. Il y a un côté très austère quand même, que je trouve fascinant, hein, avec des trilles très impressionnants. Et, donc une austérité quand même très profonde, enfin quelque chose qui. Dans la toute dernière.
2: Oui, ce que j'appelle Louis Couperin. Hein.
3: Oui. Voilà, ouais. Louis Couperin.
2: Ah,
3: une austérité
2: mais
3: impressionnante et très, très profonde.
2: Ouais, oui.
3: Mais je préfère encore le merveille de sensibilité, luxe de sensibilité de la D. Et la fugue, c'est splendide, ça. Ouais. Rien ne pèse. Rien ne pèse, qu'est-ce que vous voulez. C'est à la fois inventif, lumineux, ça virevolte, mais c'est
2: pianistiquement, c'est impressionnant.
3: On admire.
1: Ça fait plaisir.
0: Ah,
1: oui.
0: Ça fait plaisir.
1: Ouais.
0: Alors,
2: il
0: va falloir choisir sur l'ensemble, hein, bien sûr. J'imagine que la C, elle arrive en 3 chez chacun d'entre vous.
2: Oui.
0: Négar.
1: Oui.
0: Mais alors après, laquelle on place en 1?
1: Est-ce qu'on peut faire ex aequo?
0: Non.
2: Non, on n'a pas.
0: C'est
2: le droit.
0: Rare, c'est interdit par les règles.
1: Est-ce
0: de l'émission.
1: Est-ce que c'est déjà arrivé?
0: Ah, c'est arrivé, mais une fois, mais c'est.
1: Alors.
0: Non, c'est pas possible. Surtout en cette année du 80e anniversaire, c'est interdit. Les statuts de l'émission l'interdisent. Bon, et Négar, oui, Bertrand, vous avez fait un choix.
3: Si je puis prendre la parole.
0: Prenez la parole, faites donc.
3: Bon, personnellement, je trouve la version D, comme je l'ai dit, je crois, à peu près depuis le début, une espèce d'idéal, vous voyez.
0: Ouais. Dans un confort sonore, par ailleurs.
3: Absolu. La version F, moi, je l'adore, mais elle est totalement hors du commun.
0: Ouais.
3: Elle est hors norme. Assez génial, il faut quand même le dire.
0: Mais vous placez la D en 1.
3: La D, voilà, c'est celle qui me touche le plus. Ouais. Voilà, du point de vue de la sensibilité, de l'expression, pour moi, c'est celle qui va peut-être le plus loin. Et la version F étant la plus éblouissante et la plus inventive. Donc je dis D, F et C, évidemment.
0: Alain n'empêche.
2: Alors, la version F... la version F, pour moi, sur classe, par son esprit, sa dimension, et... Je la trouve absolument idéale. Donc c'est la version, pour moi, pour l'île déserte. Mais c'est un vieux, vraisemblablement. Enfin, ça a été enregistré il y a longtemps.
0: Oui.
2: Alors, place quand même aux jeunes. En tout cas, quelqu'un de moins vieux. Parce que la version D n'en est pas si loin. Bon, la version F, c'est un miracle. Mais la version D...
0: À sa façon aussi.
2: À sa façon aussi un peu. Donc... Je serais tenté de donner une prime
1: à la jeunesse,
2: à quelqu'un qui est sans doute vivant, alors que la version F, c'est sans doute quelqu'un qui est mort, ou qui n'est pas loin de mourir. Ou qui n'est pas loin de mourir. Non, mais bon, on rigole un peu, mais vous voyez l'esprit de ce que je veux dire.
0: Oui,
2: c'est que
0: je vois,
2: il faut quand même, on vit aujourd'hui en 2026, et on ne peut pas vivre dans le passé et entretenir l'idée que le passé serait toujours mieux que le présent, ce qui n'est pas vrai.
0: Quelle leçon.
4: C'est beau.
2: Surtout chez
4: c'est
2: les pianistes.
4: Bah, c'est
2: Bertrand,
4: beau.
2: Vous êtes d'accord?
3: Bah, bien sûr, je suis d'accord. Bah,
0: vous voilà. êtes d'accord aussi, Negaraeri, avec ça, mais...
2: Elle est jeune pianiste fantastique.
1: Moi, c'est l'adagio du dé qui me fait...
2: Choisir le dé.
1: Choisir le dé. Ouais, c'était un adagio vraiment, vraiment magnifique. Et par ailleurs, c'est effectivement une ou un formidable musicien-artiste.
0: Ah, ouais. Donc D, F, C, ouais. et puis voilà. Alors, attention, la C.
3: Oh là là.
0: Qui a une idée?
2: Non.
3: Bah, j'avais prononcé un mot, mais...
0: Non, c'est pas lui du tout.
3: Bon, bah, tant mieux.
0: Mais c'est quelqu'un qui a enregistré... Andrashi, ce n'est pas Andrashi, vous avez prononcé le nom d'Andrashi. C'est Keith Jarrett.
1: Ah. Ah bah. Ah, c'est marrant qu'il ait fait si lent.
2: Ouais, non, ça. Non, mais... Oui.
0: Keith Jarrett en 93. Ah. Keith Jarrett qui avait, alors, il y a quelques années...
2: Shostakovich.
0: Ah bah. Et qui s'était imposé dans une suite anglaise au clavecin. Ici même.
3: Ouais. Il a même joué du Bartok.
0: À la grande surprise générale.
2: Je l'ai entendu, moi.
0: Et c'est le label ECM.
3: Ouais.
0: Alors, vraiment,
3: c'est vrai, le son ECM aussi.
0: C'est le son ECM. Et c'est vraiment alors, le côté un peu hypnotique aussi, ce, qu'on avait, ce que vous aviez remarqué
1: c'est
0: dans le premier mouvement.
1: C'est incroyable ce qu'il a fait dans le premier mouvement.
0: Je trouve.
2: Oui,
0: trouve.
2: Premier mouvement, ouais. oui.
0: La version F. Tenis, que vous avez cité tout à l'heure, Alain N'empêche, en début d'émission.
2: C'est Kempf?
0: Non.
2: Non.
0: Eric.
2: C'est Eric Heitzig.
0: Eric Heitzig. En 57.
2: Ah bah c'est... Eh bah il est tout jeune.
3: Heureusement vivant.
2: Tout vivant. Oui, vivant, mais il était tout jeune en 57.
0: Hein, qui est Eric Heitzig qu'on n'entend plus parler de ce pianiste aujourd'hui?
2: Non, il a eu...
3: Grand pianiste qui a eu son heure de gloire dans les années 60-70. Oui. Il jouait tout le temps au Théâtre des Champs-Élysées. Il a une carrière au Japon extraordinaire, à l'étranger. Puis... C'est un pianiste répertoire énorme. Et il a un petit peu, mais il continue. Et en tout cas, il continue à jouer. Je sais, il n'y a pas longtemps. C'est un pianiste. Il y a un très très beau coffret avec l'intégrale de ses enregistrements chez Erato.
0: Eh bien, c'est celui-là. C'est celui-là dans lequel les enregistrements sont remasterisés.
2: Et, puis, et il avait un répertoire quand même parfois un peu original. Il a enregistré In the Meat. Je crois que son premier disque, d'ailleurs solo, c'est un disque In the Meat. Il faut le faire. Mais sa carrière s'est arrêtée, on va dire. Quand même, en tout cas en France et en Europe, hein, on voit plus son nom depuis les années... Fin des années 80. Hein, fin des années 80, je dis en Europe. Hein. Mais il a joué, sinon il a joué avec la Philharmonie de Berlin.
3: Et Grand Beethoven.
2: Dans les années...
3: Intégrale des sonates de Beethoven.
0: Qui est sur ce coffret.
3: On peut dire que Beethoven, c'est son compositeur de prédilection.
0: Ça, c'était la F. Et la version D.
3: Alors là.
0: Racha Arodaki.
3: Ah bah bravo.
2: Eh bah bravo, hein.
0: En 2009.
3: Chapeau.
0: Racha Arodaki, qu'on avait déjà remarqué lorsqu'on avait abordé, il y a quelques années aussi, un bouquet de sonates de Scarlatti.
2: Oui.
0: Magnifique.
2: Son premier disque. Très, très bon.
0: Elle n'a pas fait énormément non plus.
2: Non.
0: Et c'est le label Air Note, et c'est un enregistrement, je le dis, de 2009.
2: Ah, bah c'est remarquable. Ouais.
0: Eh bien, on a le temps. Alors, non pas d'écouter la suite en entier, puis comme on l'a entendu, on a entendu les trois mouvements, je propose d'entendre un autre extrait d'une autre suite, la cinquième suite. De ce recueil de Handel, Racha Arodaki.

0: un extrait de la version qu'il emporte cet après-midi des suites pour clavier de Handel, la cinquième suite, mais c'était la suite numéro 2 que nous écoutions, la suite en fa majeur, suivi de très près par cette version plus ancienne de Eric Heitzig. Voilà, merci à vous trois en tout cas d'avoir à nouveau mis sous le feu des projecteurs cette merveilleuse pianiste. Merci à Bertrand Boissard, Négar Aéri, Alain Lompèche. 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
0: France Musique, il est 18h, l'heure de retrouver Laurent Valero et Thierry Jousse pour Retour de plage.

0: Aujourd'hui, dans Retour de plage, cap sur Butch Hank, saxophoniste et flûtiste de la West Coast, dont on fête cette année le centenaire de la naissance. Ce musicien de jazz, né à Dayton, dans l'Ohio, va rapidement s'installer à Los Angeles en intégrant les big bands de Charles Barnett et Stan Kenton, chez qui il croisera assez tôt également la route du guitariste brésilien Laurindo Almeida, soliste et arrangeur maison, avec qui il posera les bases du croisement du jazz et de la samba, nous le verrons au cours de cette émission. Bien qu'ayant débuté au ténor, c'est à l'alto qu'il fera l'essentiel de sa carrière, tout en étant aussi, nous le verrons également, un flûtiste accompli, avec un très grand nombre d'enregistrements sur cet instrument dont il était un grand spécialiste. C'est à la flûte, justement, que nous venons de l'écouter, aux côtés du trompettiste Shorty Rogers, auprès de qui il étudia l'arrangement. Autour de lui, des musiciens héros de la West Coast et fidèles partenaires, comme Shelly Mann, André Prévin, qui signe cette composition et les arrangements de ce morceau intitulé « D-Lovely ». C'était en 1954 dans l'album Collaboration entre Shorty Rogers et André Prévin, qui correspond à l'époque où Butch Hank signe ses tout premiers enregistrements, tout comme à la fois comme sideman ainsi qu'en leader. On va le retrouver, Thierry, toujours à la flûte au sein de son propre quartet en 1956.
1: Oui, on va rester un peu dans cette période du milieu des années 50 pendant un petit moment dans le début de cette émission, puisque c'est vraiment le moment où Butch Hank décolle, où sa carrière décolle, et Butch Hank avec son quartet avec lequel il a pas mal enregistré à cette période, dans lequel on trouvait Claude Williamson au piano, Chuck Flores à la contrebasse et Don Poel à la batterie, pas forcément les musiciens qui sont restés autant dans l'histoire que Butch Hank lui-même. Et donc ce quartet va nous interpréter en quelque sorte Nature Boy, standard déjà en 1956, et puis ensuite on le retrouvera avec d'autres figures de la West Coast pour un thème de Shorty Rogers, avec notamment Jimmy Rolls, mais d'abord Nature Boy.

0: du pur jazz cool, jazz West Coast en retour de plage, un retour de plage consacré donc à celui qu'on entendait au saxophone alto, le grand Butch Young, dont la sonorité faisait un peu penser dans cet enregistrement, dans ce morceau, à celle de Stan Getz, qui était un de ses maîtres, une de ses influences majeures, légèrement plus vieux que Butch Young, qui est vraiment un des plus beaux sons d'alto, en tout cas de cette période californienne, notamment avec Shorty Rogers donc à la trompette. Le thème d'ailleurs Jasmine était signé par Shorty Rogers, Jimmy Rawls, autre grande figure de la West Coast au piano, Harry Babazin à la contrebasse et Roy Hart à la batterie. Cet extrait de ces albums que Butch Young a publié dans les années 54-55, Butch Young Quintet.
1: On va le retrouver au sein d'un orchestre très important dans la carrière de Butch Young et de pas mal d'autres musiciens californiens. C'est le Lighthouse, fondé par le contrebassiste Howard Hunt.

0: Toujours la magnifique sonorité du saxophone alto de Bud Shank en 1955 pour cette interprétation de East of the Sun, un standard qui est assez bop en réalité dans le style, mais finalement on s'est aperçu avec le temps qu'il y avait moins de différence entre le bop et le cool qu'on l'avait pensé à l'époque. Claude Williamson était au piano, Howard Rumsey donc leader de cette séance à la contrebasse et Stan Levy à la batterie. On va retourner très légèrement en arrière à l'année précédente en 54 et même en 53 si on compte l'année d'enregistrement avec ce qui est la première fusion, entre guillemets, enfin un premier rapprochement entre le jazz et la musique brésilienne avec le quartet du guitariste Lorindo Almeida.
1: Oui, c'est une rencontre extrêmement importante entre Bud Shank et Lorindo Almeida, ce dernier, le guitariste brésilien installé aux États-Unis et qui était membre de l'orchestre de Kenton, où d'ailleurs il rencontre comme ça Bud Shank, propose à Bud Shank de tout simplement de mélanger la musique brésilienne, qu'évidemment lui il connaît très bien, et le jazz, et ça va donner ses premiers pas du mélange du jazz et de la samba.

0: Pas, y compris avec des danses traditionnelles qui ne sont pas qui n'ont rien à voir avec la bossa nova, comme le baião,
1: musique populaire brésilienne.
0: Exactement, le baião ou le forró. On va écouter ici Lorindo Almeida en quartet, avec Bud Shank au saxophone alto, Harry Barbicin à la contrebasse et Roy Arte à la batterie dans ce Blue Bayou, une composition du grand compositeur nordestin Luiz Gonzaga.
1: C'est d'ailleurs un standard brésilien en l'occurrence.

0: Le quartet de Lorindo Almeida et Beauchamp en 1954, une sorte de la fraîcheur de cette musique qui est restée intacte puisque c'est la première tentative, mais plus qu'une tentative d'ailleurs, une réussite de rapprochement entre, disons, les airs de musique populaire brésilienne qui ne sont pas encore la bossa nova évidemment, qui n'a pas encore été créée, et le jazz cool donc californien. Le quartet de Lorindo Almeida donc qui enregistre deux albums à cette époque donc avec Beauchamp, qui a également Ari Babazine à la contrebasse et Roy Arte à la batterie. Ils vont remettre le couvert en quelque sorte quelques années après.
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2: On va rester dans cette ambiance brésilienne et vous le disiez Thierry, de véritables précurseurs qui étaient Beauchamp et Lorindo Almeida, du mélange du jazz et de la musique brésilienne, et avec ce choron-là, composé par le guitariste Lorindo Almeida. Et nous écouterons ensuite Rio Rhapsody, une composition commune cette fois de Beauchamp et Almeida, avec, nous sommes en 1959, dans un album assez célèbre intitulé Holiday in Brazil, qui seront regroupés un peu plus tard sous le nom de Brazilians en deux volumes. Beauchamp est bien sûr avec Lorindo Almeida.
0: C'est quand même encore un peu avant la bossa nova.
2: C'est tout à fait avant la bossa nova, avant les disques historiques. Gary Peacock est à la contrebasse, Chuck Flores à la batterie, Choro en la de Lorindo Almeida et Rio Rhapsody des deux compositeurs.

0: l'entente cordiale, en quelque sorte, plus que cordiale hein, d'ailleurs, entre le guitariste brésilien Laurindo Almeida, arrivé en Californie en 1947, et le saxophoniste alto Bud Shank, à nouveau ensemble donc pour cet enregistrement qui date en réalité de mars 1958, c'est-à-dire avant même que Juan Gilberto enregistre, disons, ce qui est considéré comme le début de la bossa nova, en juin 58. Là, on est en mars 58 pour un album qui sera publié en 59, Holiday in Brazil, et c'était une composition commune de Bud Shank et de Laurindo Almeida. Il y avait également Gary Peacock à la contrebasse et Chuck Flores à la batterie. Bud Shank, Laurent, va le retrouver, mais cette fois maintenant intégré, disons, dans le jazz bossa nova, mais encore pionnier malgré tout.
1: Absolument. On sait que, évidemment, les albums de Charlie Byrd, de Stan Getz et Joe Gilberto vont un peu éclipser les autres musiciens, mais ils sont toute un grand nombre de musiciens à célébrer cette interpénétration entre la musique américaine et la musique brésilienne. On retrouve Bud Shank au saxophone alto, Claire Fischer, un grand compositeur, pianiste, ici à l'orgue, qui s'est lui aussi passionné pour la musique brésilienne et la musique cubaine.
0: Il travaillera avec Prince beaucoup plus tard, par exemple.
1: Un musicien tout à fait exceptionnel et très important. Joe Pass est à la guitare, Ralph Fenny à la contrebasse, Milton Land et Frank Guerrero sont aux percussions avec Larry Bunker à la batterie. On écoute tout d'abord If I Should Lose You, un standard américain, et nous écouterons ensuite avec une équipe un peu différente. Toujours dans cet an, un peu plus tard, en 1965, Bud Shank sera avec Sergio Mendes, cette fois au piano, Rosinha de Valença, grande guitariste brésilienne, Sebastião Neto à la basse et Chico Batera. Nous les écouterons dans un thème de Tom Jobim, Ella e Carioca.

0: pas forcément la version la plus célèbre de ce standard de Tom Jobim, mais la Carioca, qui a été beaucoup, beaucoup repris, joué. Ici, c'était Butchank à la flûte avec cette très, très belle sonorité qui est vraiment assez unique. Que des musiciens brésiliens autour de lui, Sergio Mendes au piano, Rosinha de Valença, très grande guitariste.
1: Il est plus grand, d'ailleurs.
0: Brésilienne, absolument. Sébastien Neto, la contrebasse, et Chico Batera à la batterie. C'est tous évidemment des musiciens exceptionnels. On est en 1965 à Los Angeles et c'est effectivement un enregistrement qui maintenant intègre, disons, la vogue du jazz et de la bossa nova et surtout qui intègre des musiciens brésiliens qui vont s'installer aux États-Unis, ce qui sera notamment le cas de Sergio Mendes. On retrouve Butchank avec quasiment les mêmes, mais un autre pianiste, João Donato, pour le morceau suivant, Laurent.
1: Oui, João Donato que Butchank d'ailleurs retrouvera beaucoup plus tard pour un très beau disque en duo, un peu sur la fin de leur carrière à l'un et à l'autre.
0: Les années 2000, je crois.
1: Exactement,
0: oui.
1: Très beau disque que nous n'écouterons pas, mais on vous incite à l'écouter. Ici, on va entendre une composition de João Donato, grand compositeur important au Brésil, Caminho da Casa. Butchank retourne au saxophone alto. C'est d'ailleurs à propos de la flûte, il disait que c'est assez étonnant que la flûte n'était pas un instrument fait pour le jazz. Voilà.
0: Il a prouvé le contraire.
1: Il a prouvé le contraire lui-même. Et on écoute ce premier air de João Donato. Nous le retrouvons ensuite avec Claire Fischer à l'orgue, à peu près dans la même époque.
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au thème note. Je ne sais pas bien comment ça se prononce. C'est un thème de Claire Fischer qui était au piano dans cette très belle séance, donc en 1962 avec Bud Shank au sax alto, Joe Pass, grand guitariste bien sûr à la guitare, Ralph Penny à la contrebasse, Milt Holland et Frank Guerrero aux percussions et Larry Bunker à la batterie. Time.

0: June Christie, la grande chanteuse qui avait succédé à Anita O'Day chez Kenton et qui était d'ailleurs aussi la femme de Bob Cooper, ce saxophoniste qui jouait également magnifiquement du hautbois avec lequel Butch Hank a beaucoup travaillé dans un duo flûte-hautbois. June Christie interprétait ce magnifique standard de Sammy Cahn, Time After Time. Butch Hank était à la flûte et on pouvait entendre d'ailleurs, Thierry, que c'était vraiment un pur flûtiste, Butch Hank, et pourtant il avait commencé le saxophone, ce qui n'est pas toujours le cas de tous les saxophonistes qui jouent de la flûte, et ils sont nombreux à le faire. Butch Hank était avec ici Don Begley à la contrebasse, et c'était en 1963 dans l'album The Intimate Miss Christie. On va poursuivre, Thierry, avec des chanteuses que Butch Hank a eu le loisir d'accompagner merveilleusement, et tout de suite Anita O'Day, précisément.
1: Alors, un peu plus tôt dans sa carrière, en 1959, là, c'est pas tout à fait l'esthétique de l'enregistrement qu'on vient d'écouter, qui ressemblait un peu plus, disons, à un style un peu à la Julie London, on pourrait dire, en référence à ses premiers enregistrements. Ici, c'est Anita O'Day, autre grande chanteuse, on va dire, West Coast, qui, vous le disiez, a débuté plutôt chez Stan Kenton. Le morceau s'appelle Easy Come, Easy Go, et c'est un orchestre arrangé par un autre grand musicien de cette côte ouest, Jimmy Giuffre. Le soliste, c'est bien sûr Butch Hank à la flûte.

0: On écoutait la magnifique voix de cette chanteuse Kitty White dans cet accompagnement très beau et très classique presque, harpe et flûte avec Corky Hale à la harpe et Bud Chang bien sûr à la flûte qui se promène dans les harmonies de la harpe, très très à l'aise. Auparavant, la très très grande Anita O'Day dans Easy Come, Easy Go, c'était en 1959 et l'enregistrement de Kitty White que nous venons d'écouter était en 54.
1: On va poursuivre avec dans les mêmes années, hein, en 1958, alors avec un enregistrement dont on a découvert finalement, après petite recherche, que le chef d'orchestre, l'arrangeur était italien. Et alors Bud Chang est en pionnier en tout, il est le premier avant Chet Baker, qui va suivre sa trace très peu de temps après, à enregistrer avec un orchestre italien. Donc le chef d'orchestre c'est Enzo Leoni, qui est visiblement une figure très importante de la musique populaire italienne, qui a fait énormément de choses en variété, en musique de film et autres.
0: Compositeur, arrangeur.
1: Absolument. Qui se faisait donc appeler, comme ça se faisait à l'époque, Len Mercer. Donc c'est Bud Chang with the Len Mercer Strings. C'est enregistré visiblement en Italie en 1958. Et c'est pas le plus grand enregistrement, disons, de jazz avec cordes, qui est un genre qui a été assez pratiqué, notamment par les musiciens de cette West Coast. Mais enfin, cette version de Smoke Gets in Your Ass qu'on va écouter n'est pas négligeable. Puis ensuite, on rentrera dans un petit chapitre cinéma, mais on y reviendra.

Après la flûte et la harpe, le très bel alliage de la flûte et du vibraphone de Victor Feldman dans cette composition de Mancini dans le disque de Barney Kessel autour des musiques de Breakfast at Tiffany, le film de Blake Edwards, c'était en 1962, avec bien sûr Butch Hank à la flûte. Et auparavant, nous écoutions ce magnifique thème, Smoke Gets in Your Eyes, interprété par Len Mercer, donc ce musicien italien au pseudonyme américain, en 1958.

0: Nous sommes rentrés dans le chapitre cinéma déjà avec le thème précédent Breakfast at Tiffany's, mais cette fois c'était un thème original d'une BO qui fait partie des plus importantes et des plus mythiques de la période. Bullitt, évidemment, de Lalo Schifrin, sans doute un des sommets du genre, avec un morceau qui n'est pas le plus connu, mais qui nous permet d'entendre Bud Shank à la flûte en soliste, puisque Bud Shank a participé à une quantité de séances très importante dans, comme beaucoup de musiciens californiens.
1: Il a même composé de la musique de film.
0: Absolument, dans un que nous n'avons pas évoqué, mais enfin qui est effectivement pour un film de surf. Là, c'est le morceau Room 26 qui n'est pas celui qu'on diffuse le plus souvent, mais qui fait partie voilà de cette BO parfaite composée par Lalo Schifrin, dans lequel de toute façon tous les musiciens de séance étaient exceptionnels, parmi lesquels on pouvait trouver par exemple Ray Brown à la contrebasse.
1: Et on va rester dans la musique de film avec Michel Legrand et Bud Shank. On sait que Michel Legrand a beaucoup travaillé et adoré Stan Getz. Il a fait des choses merveilleuses avec lui, mais également avec Bud Shank. En 1969, Michel Legrand et Bud Shank enregistrent un merveilleux album des thèmes de Michel Legrand. On l'entend sous ma voix, ce His Eye Arise du film L'Affaire Thomas Crown, une des plus grandes BO également de Michel Legrand. Bud Shank en est le soliste avec aussi à l'orgue Artie Kane et Howard Roberts à la guitare et Kante Kondoli à la trompette. On écoutera ensuite dans ce même album un très bel extrait de la bande originale, enfin non pas de la bande originale, de la reprise qu'en font Shank et Legrand de Delphine à l'ancien des Demoiselles de Rochefort.

0: On a eu l'occasion au cours de cette émission de dire à quel point Butch Hank était un flûtiste exceptionnel. L'occasion nous est donnée de le redire ici, de Delphine à l'ancien, dans ce très beau disque Michel Legrand et Butch Hank en 1969.
1: Il faut le dire d'ailleurs, n'est pas un thème très souvent repris.
0: Mais exactement, ils reprennent d'ailleurs dans ce disque le thème des deux jumelles, des demoiselles, qui n'est pas non plus repris très souvent, bien qu'il soit très connu.

0: un des plus grands, on va dire, standard pop des années 60, qui est encore aujourd'hui, je pense, très célèbre chez les petits et les grands, comme on dit. C'était California Dreaming, vous l'aviez sans doute reconnu, qui c'est vraiment le son de la Californie des années 60, hein, à travers ce morceau des Mamas and Papas, composé par John et Michelle Phillips. Et alors, donc, pourquoi ce morceau, vous allez me dire, dans cette émission? Tout simplement parce que le fameux saut de flûte qu'on entend au milieu des morceaux,
1: c'était
0: Bud Shank, à la flûte alto, donc, qui a signé un des solos de flûte les plus connus de la musique populaire, aussi célèbre. On va dire c'est un peu l'équivalent de celui de Roger Bourdin pour nous en France, pour Il est 5h, Paris s'éveille, de Jacques Dutronc, sont deux solos de flûte peut-être les plus connus de cette période, mais ça signale aussi l'activité très importante de Bud Shank dans les studios californiens de l'époque.
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1: Bud Shank, qui à l'époque va enfourcher son saxophone alto, cette fois avec un album enregistré avec Oliver Nelson, qui n'est pas le plus grand album, il faut bien dire, d'Oliver Nelson.
0: Ni de l'un ni de l'autre, on va dire.
1: Mais qui est quand même à noter, c'était en 1966, l'album c'est Girl in Love, reprenant évidemment des succès, comme cela se faisait beaucoup à l'époque, et ils vont interpréter Lady Jane des Rolling Stones.

0: J'allais oublier le petit trait de clarinette.
1: Mais surprenant, hein.
0: Assez surprenant à la fin de ce morceau qui alors est
2: clarinette
0: un morceau
2: basse.
0: Signé, oui, clarinette basse en effet, qui est signé ce morceau par George Harrison qui fait partie du répertoire des Beatles, mais c'est vraiment pas le morceau le plus célèbre. Blue Jay Way, c'est un morceau qui figurait dans la bande originale du film Magical Mystery Tour, qui est aussi un album des Beatles à part entière, et repris ici, comme ça se faisait beaucoup à l'époque, notamment en Californie, par Bud Shank et un orchestre arrangé dirigé par Bob Florence, et dans l'album Magical Mystery, et c'est plutôt dans le genre assez réussi, je trouve.
2: On va se transporter, et non pas se transformer, même si on se transforme tous les jours, bien sûr. En 1958, on va retrouver Bud Shank un peu au début de sa carrière, dans un projet tout à fait étonnant, appelé par des étudiants d'Afrique du Sud, de Johannesburg, qui proposent à Bud Shank de venir enregistrer un album en Afrique du Sud, précisément. Ce sera le projet Bud Shank in Africa. Le projet a été refusé par le label sur lequel Shank enregistrait à l'époque, World Pacific, mais ils ont réussi, ces étudiants, à financer ce projet en offrant également aux musiciens Claude Williamson au piano, Chuck Flores à la basse et Jimmy Prell à la batterie, des instruments africains, et dont ce tin whistle qu'ils ont offert à Bud Shank, dont il ne savait absolument pas jouer et qu'il a appris pour l'enregistrement. Il s'en est sorti avec plutôt les honneurs, et c'est un blues improvisé que cet hommage au Penny Whistle in Africa de Bud Shank en 58.

0: Toujours Botchang, bien sûr, à la flûte, dans des contextes très variés, un peu pour cette dernière partie de Retour de plage, hein, Retour de plage qui lui était consacré, je vous le rappelle, pour ce musicien qui aurait eu 100 ans, qui était né au mois de mai 1926. Botchang à la flûte, dans un contexte assez folk, le morceau s'appelle Caris, et une composition de Botchang, ce qui n'est pas forcément fréquent, et dans un album qui s'appelle Folk and Flute. Alors là aussi, peut-être un pionnier, on retrouvait dans cet orchestre, dans ce quintet, Joe Pass à la guitare,
1: la guitare à 12 cordes.
0: Absolument. Charlie Haddon à la contrebasse, Larry Bunker à la batterie. Et alors, hein, une petite curiosité, puisqu'il semblerait qu'il y ait David Crosby à la guitare dans cet enregistrement de 1964.

0: Butchunk est également, Thierry, peut-être un pionnier aussi dans ce mélange avec la musique japonaise.
1: Je ne suis pas spécialiste, mais je ne connais pas d'autres enregistrements de ce genre.
0: On est en 1960 aux États-Unis avec Kimio Eto, grand joueur japonais de koto, cet instrument à cordes pincées qui accompagne le théâtre kabuki et d'autres choses également dans la culture japonaise. Un très très beau disque, pas du tout occidentalisé, où Chank évidemment montre sa grande aptitude à la flûte. C'était extrait de cet album Kimio Oto featuring The Flute of Butchunk, et le morceau, c'était un extrait de la suite Haruno Umi. On va poursuivre, Thierry, avec Butchunk dans la musique de Ravi Shankar. Il l'a croisé à plusieurs reprises et notamment au cinéma.
1: Oui, pour la bande originale d'un film qui s'appelle Charlie de Ralph Nelson en 1968. C'est assez étonnant. Enfin, c'est pas si étonnant parce que Ravi Shankar a beaucoup tourné, on pourrait dire, en Californie à cette époque-là. Et en fait, l'enregistrement qu'on va écouter là encore est assez pionnier puisque c'est de 1962. C'est en 62 que Ravi Shankar rencontre Butchunk pour un album autour de la musique qu'il avait composée pour le film de Satyajit Ray, le Pater Panchali, La Complainte du Sentier, donc son premier long métrage de Satyajit Ray, mythique avec cette magnifique musique de Ravi Shankar. Donc ce sont des improvisations donc enregistrées en 62 avec donc Butchunk à la flûte, Denis Boudimir à la guitare, Gary Peacock à la contrebasse, Ala Raka au tabla, Louis Ice à la batterie et bien sûr le maître Ravi Shankar au sitar. C'est encore une fois un enregistrement historique.

Butchank à la flûte, bien sûr, puisque c'est notre personnage du jour, est accompagné, enfin, qui accompagnait ou qui dialoguait, on pourrait dire, plutôt avec Ravi Shankar au sitar en 1962, donc assez tôt quand même dans ce genre de tentative. Denis Boudimir à la guitare, Gary Peacock à la contrebasse, Alaraka au tabla, légendaire joueur de tabla, et Louis Eyes à la batterie, c'est-à-dire vraiment la fine fleur à la fois des musiciens californiens et deux très très grands, évidemment, musiciens indiens pour une composition de Ravi Shankar qui s'appelait Fire Night.

0: Butchon, qui finalement, au cours de sa carrière, aura pas mal fréquenté la musique classique. On a bien sûr reconnu le solo, qui n'en était pas un dans cet enregistrement de Syrinx, de Claude Debussy, avec ce son de Butchon, qui a la flûte absolument magnifique. Et Butchon rejoint bien sûr par Lorindo Almeida à la guitare, vieux complice, Ray Brown à la contrebasse et Jeff Hamilton à la batterie, au sein d'un groupe qui a beaucoup compté dans la carrière de Butchon, le L4. Ce disque était Montage en 1981. Et d'ailleurs, Butchon, dans un documentaire qui lui est attribué, disait à quel point Lorindo Almeida avait un peu la grosse tête et un ego assez surdimensionné, et qui pensait que L.A. signifiait le quartet. L.A. Quartet signifiait Lorindo Almeida Quartet, mais ce n'est pas ça du tout.
1: C'est ce que je pensais, hein, en l'occurrence. Mais effectivement.
0: Mais en tout cas, l'enregistrement vaut d'être entendu. On va retrouver Thierry Butchon avec le Royal Philharmonic Orchestra, dirigé par un grand arrangeur hollandais qui est Rob Pronk, et ils vont interpréter un grand standard de jazz avec de très très beaux arrangements, dans un disque d'ailleurs où il figure la composition pour Butchon du concerto pour saxophone de Mandy Albarn.
1: Absolument, ce sera le thème Body and Soul. Peut-être on peut rappeler aussi que dans l'énorme discographie de Butchon, à la fois en tant que leader mais aussi en tant que sideman, il y a beaucoup de choses qu'on n'a pas évoquées ou pas directement, mais enfin, on peut dire qu'il a joué...
0: Oui, je pense notamment pour la musique non pas classique, mais le duo qu'il a formé avec Bob Cooper, un très très beau duo, au bois flûte, qui fonctionnait, qui a eu énormément de succès, qui était quelque chose aussi de très original. Le hautbois à l'époque n'était pas très, très usité dans le jazz.
1: On peut mentionner, parmi d'autres, des enregistrements de Jack Nitzsche, par exemple, de musique de film de Jack Nitzsche, auquel il a activement participé, une brève rencontre avec Miles Davis, jouant derrière Nat King Cole. Enfin bref, c'est quelqu'un qui aura fait à peu près tout ce qui comptait dans la musique populaire, entre guillemets, et un peu savante quand même, et effectivement on va terminer par... et qui a eu une carrière très très longue, hein, puisqu'il a travaillé jusque dans les années 2000. On va le retrouver, comme vous le disiez, donc pour cet enregistrement. Donc Body and Soul, Butchon qui est à la flûte, le Royal Philharmonic Orchestra est dirigé par Rob, arrangé par Rob Pronk, et dirigé par Vic Lewis. C'est en 1987.

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0: Different Trains, la musique de Steve Reich par le quatuor Zaïd, avec également au programme de ce disque, par ces Different Trains, une œuvre de Bryce Dessner. Et c'est notre disque du soir. Elles connaissent d'ailleurs bien le compositeur Bryce Dessner avec lequel elles ont travaillé. Et vous pouvez donc le retrouver sur notre site internet.
1: Et maintenant, voici notre classique de la contemporaine.
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1: Et il était invité dans la matinale du 3 juin dernier. Il est à l'honneur du festival Manifest. Il sera dans nos archives de concerts. C'est Stefano Gervasoni. Vous connaissez un petit peu ce compositeur,
0: Émilie? Oh oui, je connais son univers qui me plaît beaucoup.
1: Mais oui, parce qu'il vit en France depuis des années. Il a rencontré Ligeti dans les années 90. C'était une personnalité importante pour lui. D'ailleurs, j'ai vu que sa musique est souvent associée à celle de Ligeti en concert. Il est italien d'origine, Stefano Gervasoni, grande figure de la création aujourd'hui. Et il y a un disque qu'on avait diffusé dans cette émission il y a peut-être un ou deux ans, que j'avais bien aimé. J'ai décidé d'en faire notre classique. Il s'appelait Pré. Alors le Pré, c'est à la fois le lieu, une sorte de chant, mais c'est aussi Pré, le préfixe. Et donc il joue de ce mot. Alors du coup, on a des pièces qui deviennent préludes, prélubriques, prémices. Tout est, et en fait, c'est une musique qui, il dit que ce sont des préludes. Préliminaire, c'est une musique qui annonce une autre musique. Ce sont donc des petites pièces très courtes qui sont des prés. Alors, c'est pas forcément le pré, les champs, la nature, mais c'est aussi le pré de préfixe. Voici cette musique étonnante ici sous les doigts du pianiste Aldo Orvieto.

0: Stefano Gervasoni, ce sont les prêts pour piano, et c'est Aldo Orvieto qui enregistre ceci.
1: Bon, on a d'autres idées pour tout ce qui commence par prêt. On en a eu beaucoup en écoutant
0: qu'on ne pourra
1: la musique.
0: Pas vous dévoiler.
1: Non, mais je suis sûre que les auditeurs aussi peuvent avoir plein d'idées. Un nouveau disque qui nous fait entendre la musique symphonique du compositeur français né en 1952, Philippe Chamoir, dirigé par le chef Léo Varinsky, qui a abandonné son chœur pour l'occasion, puisqu'il dirige, vous savez,
0: Métaboles. C'est vrai, mais pas que. Hein.
1: Pas que, c'est la preuve, effectivement, puisque là, il est à la tête de l'Orchestre Philharmonique de Nuremberg. 4 pièces pour orchestre sur ce disque, dont fait partie le triptyque Esprit de la nuit. Chacun de ces mouvements, nous dit le compositeur, illustre musicalement les 3 étapes philosophiques de l'ouvrage La montagne au bœuf, du philosophe chinois confucéen Meng Tzu. Il y expose que la nature humaine est foncièrement bonne, mais qu'elle est souvent détruite par des actions négatives, et finalement par l'éducation, par un mode de vie approprié, l'homme peut se corriger et retrouver la bonté qui est en lui. J'ai beaucoup de disques en ce moment qui sont inspirés de philosophes chinois
0: de l'époque. Peut-être qu'ils n'arrivent pas par hasard sur votre bureau.
1: Je ne sais pas ce que vous voulez dire.
0: Il y a peut-être
1: vous
0: un message quand vous recevez ces disques.
1: Je ne sais pas, peut-être. En tout cas, c'est une musique toute en volupté sonore dont voici le deuxième mouvement, L'Esprit de la nuit, Philippe Chamoir.

0: L'esprit de la nuit, la musique de Philippe Chamoir avec l'orchestre philharmonique de Nuremberg dirigé par Léo Varinsky, un disque entièrement consacré à sa musique pour orchestre.
1: Alors Émilie, je sais que vous connaissez le projet du pianiste italien Filippo Gorini.
0: Qui va donc de ville en ville.
1: Seven Cities, mais je me dis que peut-être certains auditeurs ne le connaissent pas, donc je me permets, vous n'êtes pas obligé d'écouter, vous pouvez vous reposer
0: d'accord.
1: pendant ce temps-là. Mais je me
0: je
1: permets
0: mes messages.
1: De faire quand même un petit rappel. C'est donc un très beau projet de ce pianiste qui a décidé de vivre dans 7 villes différentes. Pendant un mois, il s'installe dans une ville et il y fait donc des actions pédagogiques. Il joue dans des lieux qu'on dit empêchés, qui peuvent être les prisons, les hôpitaux. Il y donne des récitals et il y fait des créations. Donc on a eu plusieurs villes. Vous vous souvenez des villes qui ont déjà été
0: Alors on est allé en Afrique du Sud et à Vienne.
1: Voilà, Vienne.
0: Et le Cap.
1: Le Cap pour cette ville. Et ce projet se terminera à Milan, qui est sa ville d'origine. À chaque fois, sur chaque projet, une création. Et donc ici, il fait appel à plutôt des compositeurs de sa génération. Et pour ce projet autour du Cap, il a fait appel au compositeur Federico Gardella, à qui il a demandé une sonate, sonate d'altura, une sonate de hauteur. Et c'est vrai que c'est une pièce impressionnante. C'est d'ailleurs cette pièce qui ouvre ce disque et que nous allons écouter maintenant. Federico Gardella a été très marqué par l'univers d'Osokawa qu'il a rencontré. Et donc, je vous propose d'écouter le premier mouvement qui dure presque 10 minutes de cette sonate sous les doigts de Filippo Gorini.

0: C'est le pianiste Filippo Gorini qui enregistre ici cette sonate de Federico Gardella. Et c'est donc Seven Cities, direction Le Cap. Donc en plus, dans le disque, il y a pas mal de photos où on le voit donner des ateliers, aller dans l'école. Et en fait, je pense que c'est aussi en réaction, il en a marre de ces carrières de pianistes qui vont de ville en ville sans jamais s'arrêter dans les lieux. Et donc lui, il est en résidence pendant plusieurs années dans 7 villes différentes pour développer ses projets.
1: Et pour le côté classique, vous pouvez l'entendre dans notre En Piste quotidien.
0: Oui, parce que c'est dans ce disque qu'on entend également la dernière sonate de Schubert.
1: Merci à Lionel Quentin qui a réalisé cette émission avec Anthony Maillet de Santis et Pauline Boisaubert.
0: Et tout de suite, c'est le journal de la création avec Laurent Villarem. Bonsoir Laurent.
1: Bonsoir Laurent.
2: Bonsoir Émilie. Bonsoir Rodolphe.
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2: Bonsoir à tous. Le festival Manifeste bat son plein jusqu'au 27 juin. Nous sommes allés un matin dans les souterrains de l'IRCAM pour rencontrer son directeur Franck Madlener ainsi que deux compositrices, Anne Castex et Juste Janulite, qui peaufinent en studio leurs créations qui seront données ce mois de juin. Reportage. Franck Madlener, bonsoir.
4: Bonsoir.
2: 15 ans de Manifeste. Qu'est-ce que cela représente, ce chiffre ?
4: Alors, 15 ans, c'est pour nous l'occasion d'offrir au public l'éternité. L'éternité avec qui ? L'éternité avec des artistes qui se projettent dans l'infini. Ligeti. Ligeti a été absorbé par Stanley Kubrick dans son 2001 Odyssée de l'espace. Qu'est-ce qu'a fait Kubrick ? Il s'est rendu compte que dans Lux Aeterna, on a en 9 minutes la sensation de l'éternité. Et finalement, dans les plis de la musique infinitésima de Ligeti, il y a toute l'électronique qu'il n'a pas faite. Donc, c'est un compositeur extrêmement inspirant pour une compositrice comme Juste Janulite et pour tout ce qu'on fabrique aujourd'hui dans l'électronique immersive. Donc, nous allons nous projeter dans cette éternité avec un artiste visuel qui est Anthony McCall, avec Giorgi Ligeti et également avec un artiste gigantesque qui est né exactement il y a 100 ans, c'est-à-dire Morton Feldman, avec notamment son Coptic Light.
2: Pourtant, l'électronique est condamnée, entre guillemets, à être éphémère et à être, entre guillemets, doublée par d'autres générations de machines.
4: Elle est peut-être éphémère, mais en tout cas, c'est comme le sphinx, elle renaît de ses cendres. Et puis surtout, elle a la capacité de se métamorphoser. Elle a la capacité de se mêler à des médiums traditionnels. Prenons l'orchestre, il n'y a rien de plus traditionnel, c'est comme l'opéra. Eh bien, à la fin du festival, nous aurons l'orchestre de Radio France qui proposera Øyvind Torvund, un compositeur transgressif et ironique, ils ne sont pas si nombreux, norvégien, qui a imaginé des pièces d'orchestre. Vous êtes dans un médium presque wagnérien. On a l'impression que c'est une chevauchée des Valkyries qui s'est enlisée sur la banquise et l'électronique vient faire hiatus et vient nous surprendre. Donc, pour l'orchestre, c'est tout à fait traditionnel. Pour l'auditeur, il y a quelque chose qui est déplacé.

0: Franck Madlener, l'un des points centraux de l'IRCAM, c'est l'accueil des jeunes créateurs.
1: Manifest, c'est un festival, c'est aussi une académie européenne, internationale, qui accueille plus d'une centaine de jeunes compositeurs, compositrices, interprètes. Et à ce titre, nous avons un concert magnifique de l'ensemble Ulysse qui sera dirigé par Pierre Bleuze en fin de festival. Qu'est-ce qu'on demande à la jeunesse? C'est d'être inventive et de ne pas faire genre contemporain, c'est-à-dire d'éviter tous les tics qu'on connaît par cœur, toutes les formes standardisées. Donc on leur demande simplement de nous étonner et de nous entraîner à sa suite.
2: Bonjour. J'avais laissé ouvert.
0: Bonjour Anne.
2: Bonjour, vous allez bien?

0: Anne Castex, bonsoir.
1: Bonsoir.
0: Ça représente quoi, l'IRCAM, pour une jeune compositrice comme vous ?
1: Bah, c'est une maison que je connais de loin depuis longtemps, depuis mes études en musicologie. J'étais passée faire un petit coucou à la médiathèque à ce moment-là. Et je ne m'y attendais pas à être là un jour en tant que compositrice. Donc c'est plutôt un bon point culminant à tout mon parcours, on va dire ça comme ça.
0: Car vous êtes actuellement dans l'un des studios de l'IRCAM pour une pièce qui va être donnée dans quelques jours.
1: Oui. Oui, c'est ça, c'est bien ça, le 20 juin, au 104 à Paris. Il s'agit d'une pièce nommée Vif Creux pour 8 musiciens et électronique, avec Mathéo Fayet pour le patch max, le rime de l'IRCAM.
0: Donc vous êtes ici pour la partie électronique à l'IRCAM dans ce studio ?
1: Oui, exactement. On est en train de finaliser l'électronique. Je travaille encore sur quelques sons. Et Mathéo, de son côté, travaille sur la structure du patch pour les déclenchements de ces sons et le traitement en temps réel des instruments.
0: Vous avez un petit exemple à nous montrer ?
1: J'étais à l'instant en train d'écouter des multiphoniques de clarinette passer dans de la distorsion et également dans des impulse response, donc des reverbs.
0: On y va ?

0: Pour vous, c'est quoi la plus belle particularité de l'IRCAM ?
1: À l'IRCAM, j'ai pu pour la première fois donc travailler avec un RIM, donc en binôme sur l'électronique. Et ça a été une année plutôt portée sur comment inclure un RIM dans mon processus de création. J'ai déjà l'habitude de travailler avec électronique, mais plutôt de manière autonome et plus simple. Et cette année, ça m'a permis donc de découvrir ça, qu'est-ce que c'est de travailler avec un RIM.
0: Il vous apporte de l'expertise ?
1: Il apporte d'autres options de faire et d'autres possibilités et pouvoir inclure d'autres manières d'interagir entre les musiciens et l'électronique.
0: Anne Castex, vous nous faites écouter un deuxième extrait sonore ?
1: Oui, donc il s'agit justement du résultat de notre travail avec les Impulse Response. Donc je prépare des fichiers son et Mathéo, avec son patch, répartit le résultat de l'IR sur 6 canaux.

0: Matteo Fayet, bonsoir.
1: Bonsoir.
0: Vous êtes réalisateur informatique à l'IRCAM. Par exemple, comment concrètement avez-vous aidé Anne Castex pour ce que nous entendons en ce moment ?
1: Alors, ce qui est intéressant dans les extraits qu'on écoute, et ça va nous permettre de rebondir sur ce que disait Anne tout à l'heure, je pense que la collaboration qu'on a aussi dans ces moments-là, elle est importante parce que Anne, elle est arrivée avec des extraits sonores, des manières de travailler. Et nous, on a fait en sorte, tous les deux, d'adapter ces manières de travailler, notamment les adapter pour en fait la spatialisation, pour le concert aussi live, pour un petit peu plus de flexibilité vis-à-vis de la position des enceintes, par exemple, qui va être amenée à changer au cours de la tournée de la pièce. Donc voilà, c'est comme ça qu'on a travaillé là-dessus. En fait, de manière tout assez simple, toi, tu avais déjà tes IR, tu as l'habitude de travailler avec ça, et nous, on a récupéré un petit peu ce matériau sonore, et on l'a intégré notamment au SPAT qui est développé à l'IRCAM, qui nous permet d'avoir un petit peu plus d'englobement et de flexibilité vis-à-vis de tout ça.
0: Matteo, votre rôle, c'est d'être un technicien ou vous êtes un co-créateur ?
1: C'est une excellente question. Je pense qu'il y a beaucoup de discussions, et ce depuis des années. Il y a des spécialistes pour ça. Non, je pense que ce qui est avant tout important dans la résidence qu'a Anne à l'IRCAM, la première chose, à mon avis, c'est d'avoir une deuxième paire d'oreilles pour écouter la musique, mais aussi pour écouter les questionnements qu'on a d'une création, parce que c'est un travail difficile que fait Anne ici. Donc je pense qu'avoir un deuxième avis, une deuxième manière d'écouter, c'est la première chose que je souhaite apporter à Anne. Et à mon avis, c'est une des choses essentielles qu'on peut avoir à l'IRCAM en temps de création long, avec des personnes qui nous soutiennent là-dedans et qui peuvent nous donner des avis, aller dans notre sens, mais parfois nous contredire aussi.
0: Anne, un petit dernier mot sur votre expérience à l'IRCAM ?
2: Non, je remercie tous les gens que j'ai pu croiser dans les couloirs et... ou au travers des mails, parce que je trouve qu'il y a quand même une attention portée pour la jeune compositrice que je suis et qui m'a beaucoup touchée.

0: Yuste Yanulite, bonsoir.
1: Bonsoir.
0: Que représentait l'IRCAM pour vous dans votre jeunesse?
1: IRCAM was always for me like something like a big dream. Like I knew this institution.
0: IRCAM a toujours été pour moi comme un grand rêve. Je connaissais cette institution depuis mes premières années d'études.
1: Building it, creating it, and working.
0: Côtoyer les gens, y construire, y créer, y travailler, explorer les sons, ainsi que toutes les recherches menées ici.
1: Something like really like a cosmic dream for me. I would never.
0: C'était vraiment comme un rêve cosmique.
1: I would never imagined myself actually being here because I.
0: Je n'aurais jamais imaginé être ici car là où j'ai étudié, il n'y avait pas vraiment la possibilité d'étudier la musique électronique.
1: To study electronic music because I studied in Vilnius and Milan and it was like.
0: J'ai étudié à Vilnius et à Milan il y a plus de 20 ans.
1: For my music, it's really the. It opens completely new and
0: mais pour ma musique, cela ouvre des perspectives totalement nouvelles où l'espace joue un rôle essentiel. Cela enrichit vraiment ma musique d'une certaine manière, chose que je ne peux pas faire dans mes œuvres acoustiques.

0: I would even say that what I'm doing in my orchestra.
1: Je dirais même que c'est ce que je fais dans mes pièces orchestrales, car j'écris principalement pour de grands orchestres, des chœurs, des ensembles chœurs et orchestres ou de vastes ensembles sonores. Et dans mes œuvres acoustiques, j'utilise toujours certains moyens électroniques, comme l'étirement du son à des fins acoustiques, avec des effets de délai et de réverbération, et des traitements spécifiques, mais réalisés uniquement avec des instruments.
2: Et maintenant, vous êtes à l'IRCAM, où une de vos pièces récentes est donnée, Ensemble, qui sera donnée le 15 juin.
0: So Ensemble is a piece for cello and electronics, and it continues my research on how to.
1: Donc Ensemble est une pièce pour violoncelle et électronique, et elle s'inscrit dans la continuité de mes recherches sur la manière de procéder. Et bien tout d'abord, il s'agit encore une fois d'une métaphore musicale d'un phénomène visuel comme l'encens. Et quand vous y pensez, ce n'est pas seulement un bel objet rituel et symbolique, mais c'est aussi un très beau phénomène visuel. Ma pièce est donc une métaphore musicale de cela. Juste Yanulite, une dernière question. Quel est le rôle pour vous du réalisateur d'informatique musicale ? Son rôle est vraiment essentiel. Il s'agit d'une collaboration très étroite. J'ai eu la chance de travailler sur mes deux productions avec le fantastique artiste sonore et compositeur Robin Meyer. Nous avons vraiment senti que nous étions capables de travailler ensemble efficacement. Nous nous comprenons très bien et partageons probablement des affinités musicales, ce qui a rendu cette collaboration extrêmement enrichissante et agréable. Je suis donc très heureuse et très reconnaissante qu'il ait accepté de collaborer avec moi.

Création d'Encens de Yuste Yanulite le 15 juin à l'IRCAM, création d'Anne Castex le 20 juin au 104, et le concert final du festival Manifest se tient le 26 juin dans notre maison de la radio, avec notamment une création d'Oyvind Tolvund que Franck Madlener évoquait en ce début de journal.

0: et on retrouve une autre figure du festival Manifeste, Claudia Jane Scroccaro.
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0: Bonsoir Claudia Jane Scroccaro.
3: Bonsoir Laurent Villarem.
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0: Manon Taron a diffusé toute cette semaine dans Création Mondiale votre pièce Gradual Abruptness. Il y a deux choses frappantes dans cette pièce, tout d'abord, c'est le polylinguisme.
3: Oui, tout à fait, l'italien, l'anglais et le français, qui d'ailleurs sont mes trois langues, on peut dire, maternelles.
0: Et l'autre, c'est l'amour des extrêmes, puisque Gradual Abruptness est un oxymore.
3: Oui, effectivement. En fait, vous touchez un aspect très important, c'est que, en fait, j'aime beaucoup une dialectique où il y a des éléments qui travaillent par contraste entre elles.
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1: Claudia Jens Crocaro, je suis très heureux de vous accueillir dans Création Grand Format. Mercredi dernier, le festival Manifeste de l'IRCAM s'est ouvert avec l'une de vos pièces, On the Edge, une vaste pièce pour chœur et électronique. Et vous êtes également l'autrice de l'installation sonore de l'expo Matisse 1941-1954, que tous les Parisiens peuvent voir et entendre au Grand Palais jusqu'au 26 juillet. On a parlé d'oxymore, Claudia Jane. Votre prénom est déjà un oxymore, presque, non?
2: Je ne suis pas sûre si c'est vraiment un oxymore, mais c'est sûr que c'est un double nom et qui, en fait, met ensemble deux aspects de ma vie biographique. L'une qui appartient à l'Italie, notamment à Rome, dont le nom Claudia, et Jane qui appartient à la partie anglo-saxonne. Voilà.
1: Alors, pour cette émission, je vous propose la thématique du double. Qu'en pensez-vous ?
2: Ah, ça me parle beaucoup.
1: Alors, le premier double, c'est Amelia Rosselli, que vous avez donc mise en musique dans Gradual à Bruttness, mais aussi dans Faro, une large pièce de plus d'une demi-heure qui était donnée à Manifeste l'an passé. Claudia Jane, tout d'abord, pourriez-vous nous présenter Amelia Rosselli ?
2: Oui, alors, comme on a dit, voilà, Amelia Rosselli partage un peu ce trilinguisme. Dans sa part, c'est aussi dû à des questions liées à la Deuxième Guerre mondiale.
1: Car elle est née en 1932, c'est ça?
2: Oui, au fait, elle est née en plein naissance de fascisme, de l'époque fasciste, et son père était un antifasciste militant. Et elle a dû fuir, toute sa famille a dû fuir de l'Italie. Elle est née en France, à Paris. Et son père était assassiné. Du coup, après ce moment tragique, ce drame, toute la famille a dû fuir un peu partout. En Angleterre, d'abord, États-Unis, Canada. Et après, une fois que le fascisme était voilà, déraciné de l'Italie, elle a pu rentrer et s'est installée à Rome.
1: Et c'est à la fois une poétesse et une compositrice.
2: Oui. Au fait, c'est ça qui est très intéressant dans son travail. C'est pas seulement qu'il y a trois langues, mais ces trois langues sont mises en relation à travers des questions musicales de son. Et du coup, les associations sont faites par des disons, liaisons qui ne sont pas si évidentes seulement sur le point de vue sémantique et linguistique, mais aussi sonore.
1: Pourquoi, selon vous, Amelia Rosselli vous fascine autant ?
2: Déjà, évidemment, il y a ce trilinguisme qu'on partage, mais pas que. Elle a une manière de se rapporter à des questions, disons, de l'existence, mais aussi sociales et politiques, qui sont pas si super construites, comme on peut dire, sont très directes, mais en même temps évocatrices. Et en même temps, quand on regarde ses vers, on les lit sur les pages, mais aussi quand on entend sa voix, même qui récite ses poèmes, il y a tout de suite de la musique qui...
1: Et elle a aussi étudié la musique.
2: Oui, elle a étudié la composition, le violon. En fait, il y a, je pense, un moment de sa vie où elle aurait voulu être compositrice. Elle avait même conçu un instrument musical capable de jouer la voix humaine. Et c'est ce que je me suis dit dans Faro. Je voulais un peu lui rendre hommage à travers mon dispositif un peu différent par rapport à ce qu'on fait d'habitude. Donc, c'est pas seulement un travail où on met un verre ces mots, mais vraiment de faire un portrait musical de cette personne.
1: Donc c'est un double de vous ou c'est une amie à qui vous voulez rendre hommage ?
2: Au fait, c'est vraiment la question centrale de toute la pièce. C'est qui parle ? C'est à qui cette voix ? Est-ce que c'est la voix de la chanteuse ? Est-ce que c'est la voix d'Amalia ? Est-ce que c'est la voix de la compositrice ? Est-ce que c'est une voix collective ? On ne sait pas.
1: Est-ce qu'il y a une idée de sororité ?
2: Je me suis sentie, oui, un peu comme si je pouvais en fait terminer certaines choses qu'elle n'avait pas réussi à aboutir pour plusieurs raisons. On parle aussi de maladie mentale, malheureusement. Et c'est ça, en fait, sa vie est terminée très violemment. Et du coup, je me suis dit, peut-être je peux porter là où elle n'a pas réussi à arriver.
1: Au tout début de Faro, on entend la voix d'Amelia Rosselli, je crois.
2: Oui, exactement. En fait, c'est un moment très touchant pour moi, le début, parce que c'est là où elle dit d'un peu de mots. Elle nous porte dans son univers. Elle dit que sa famille a dû quitter l'Italie, qu'elle est née en France, parce qu'il y avait les fascistes en Italie. Et de là, tout son destin se construit. Voilà.
1: Nous écoutons le tout début de Faro de Claudia Jens Krokaro par l'ensemble Musique Fabrique dirigé par Elena Schwartz et la soprano Johanna Vargas.
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0: de Pharo de Claudia Jens Croccaro par la soprano Johanna Vargas et l'ensemble Musique Fabrique dirigé par Elena Schwartz. Claudia Jens dans Pharo fait entendre la vraie voix d'Amelia Rosselli, mais vous lui donnez également un double électronique. On l'écoute.
1: Je n'ai jamais été compositrice. J'ai étudié la composition.
0: Et en fait, ce n'est pas la voix d'Amelia Rosselli.
2: Exactement, Laurent. Bien vu. C'est une voix que j'ai récréée à travers des outils informatiques, qu'aujourd'hui on appelle l'IA, le deepfake, en fait. Du coup, est-ce que j'avais besoin, c'était qu'Amelia Rosselli disait certaines choses dans toutes les langues qu'elle maîtrisait. Du coup, je me suis dit, ah, ok, j'ai parfois des phrases d'elle qui le dit en italien, mais pas forcément en français ou pas en anglais. Et ce que je voulais faire, c'était essayer de créer une prosodie, entre guillemets, qui soit reconstruite travers sa manière de dire les choses, mais dans les trois langues tout le temps. Et au fait, ce moment, c'est le moment où aussi, qu'on vient d'entendre, c'est le moment où le pianiste joue ce fameux instrument que j'ai reconstruit, où Amelia Rosselli, en fait, la voix d'Amelia Rosselli est jouée par un instrument. Voilà.
0: Donc c'est un double réel, un double musical et un double électronique.
2: Exactement.
0: Pourquoi, entre guillemets, faire une fausse voix? On va vous poser cette question-là.
2: Je pense, effectivement, ça dépend des contextes, mais alors, Amelia est plus vivante, elle était vivante, j'aurais bien aimé lui demander de redire certaines phrases dans la même langue ou dans une autre langue, ou dans plusieurs manières. Mais malheureusement, j'avais pas cette possibilité. Du coup, je me suis dit, ben, vu qu'aujourd'hui, on a à disposition certaines technologies, je peux le faire tout en respectant, en fait, est-ce qu'elle disait elle-même. Donc, c'est pas forcément, comment dire, un travail de falsification de ses intentions. Je pense que c'est une manière d'utiliser toutes ces possibilités d'une manière que peut-être, j'imagine, elle-même, elle aurait

0: mais expérimentée, c'est la répu.
1: C'est l'idée d'incarner un chaos de langue, peut-être ? Un chaos intérieur ?
0: Bah, je trouve qu'il n'y a pas vraiment un chaos. Au fait, ce que j'ai commencé à comprendre, et enfin, très modestement, de son univers, c'est que ces trois langues occupent une place très précise dans son univers. Du coup, par exemple, l'italien, c'est sa langue d'expression biographique. Le français, c'est une langue poétique qui, elle maîtrise comme manière un peu classique de gérer le maître, le rythme. Et par contre, l'anglais, c'est la langue de la rapidité, parce que les mots sont très courts et ça lui permet de créer des rythmicités complètement différentes.
1: Et pour vous ?
0: Je pense que c'est pareil. On s'est retrouvés là.
1: Dans Faro, il y a aussi un autre double, c'est la chanteuse Joana Vargas. Est-ce que c'est aussi un portrait d'elle ?
0: Oui, alors Joana est une muse pour moi très importante dans tout ce travail. Elle a une personnalité musicale qui est absolument remarquable et qui vient aussi d'un univers complètement différent par la musique contemporaine. Elle vient de pop, du rock, et cela me permet voilà, aussi d'intégrer un autre aspect aussi personnel, de proximité à ce type de musique, que je peux pousser très loin par rapport à d'autres types de chanteuses et chanteurs qui est de la musique classique ou contemporaine.
1: Car votre musique a souvent des tonalités ou des rythmiques jazz ou rock.
0: Oui, exactement, les deux. Voilà.
1: C'est l'idée de faire une musique, entre guillemets, plus populaire et fédératrice ?
0: Je pense que ce n'est pas forcément un propos. Ça vient par conséquence, peut-être, mais je ne me pose pas trop la question. C'est vrai que, comment dire, j'ai grandi en écoutant plutôt cette musique-là. La musique classique est arrivée un peu après. Et du coup, en quelque manière, ça fait partie de mon identité musicale.
1: Nous allons écouter un autre extrait de Faro, Be Kind. Là, c'est votre aspect rock.
0: C'est le vrai rock, oui.
1: Alors, qu'est-ce qui se passe dans cette rythmique et dans cette voix, surtout ?
0: Au fait, c'est la pièce centrale de tout l'œuvre. C'est le mouvement qui s'appelle Faro. Et c'est une sorte de... Je ne sais pas, ça me rappelle un peu la musique de Fiona Apple, qui est un peu une sorte de musique où il y a une sorte de revendication aussi identitaire féministe, en quelque sorte, travers cette musique rock qui raconte aussi qu'est-ce que ça veut dire être une femme artiste, qui est aussi un peu un propos d'une autre poétesse très importante, Sylvia Plath, à laquelle Amelia Rosselli était très proche. Et au fait, ça rassemble aussi un peu sa manière de gérer le vers. Ça ressemble aussi à la manière répétitive de Sylvia Plath. Du coup, il y a un peu ce lien que je voulais mettre en évidence et que je pense la musique rock ou le goût rock peut ressembler beaucoup plus.
1: Un nouvel extrait de Faro de Claudia Jens Croccaro avec la soprano Joana Vargas, l'ensemble Musique Fabrique dirigé par Elena Schwartz.

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1: L'énergie rock de la soprano Johanna Vargas et de l'ensemble Musique Fabrique dirigé par Elena Schwartz dans Faro de Claudia Jens Crocaro. Claudia, je voudrais rester avec vous avec cette idée d'énergie en évoquant deux pièces de vous, Overdrive et I Sing the Body Electric, qui datent tous deux du tout début des années 2020 et qui ont toutes les deux la particularité de faire appel à des instruments très grands.
2: Oui, c'est devenu un peu ma marque, en fait, les instruments graves. Mais tout est parti, effectivement, de I Sing the Body Electric, qui est une pièce que j'avais composée pendant mon année de cursus avec Florentin Ginon. Oui, de cursus, oui, de l'IRCAM avec Florentin Ginon, le contrebassiste, qui est d'ailleurs le contrebassiste de Musique Fabrique, et avec lequel un lien musical, un partenariat musical très profond est commencé. Et oui, du coup, ça s'est un peu commencé avec I Sing the Body Electric. Et après, j'ai trouvé une sorte de palette sonore qui me plaisait beaucoup et que j'ai voulu étendre aussi avec d'autres instruments graves comme la clarinette basse, qui a un rôle aussi très important
1: dans
2: d'ailleurs,
1: Overdrive.
2: D'un Overdrive, mais aussi d'un Faro.
1: C'est l'idée de faire une analogie avec le corps, c'est ça?
2: Oui, au fait, est-ce que... me plaît beaucoup de ce type d'instruments, c'est qu'ils ont une taille plutôt importante qui ressemble presque à une présence physique d'un corps humain et donc d'un corps humain. Et donc, cette dualité entre la relation, en fait, entre le corps de musicien et de son instrument permet une dialectique physique, gestuelle, une sorte de théâtralité qui est beaucoup plus évident aussi, qui rappelle à certains aussi sensualité de rapport entre un musicien et son instrument, qui, voilà, pour moi, c'est une sorte de narrativité invisible qui me donne beaucoup d'inspiration, voilà.
1: Que pensez-vous du courant saturé de la musique comme des compositeurs comme Franck Bedrossian? Est-ce que vous vous inscrivez dans cet héritage?
2: Je ne sais pas le dire, ça c'est pas peut-être moi qui dois répondre à ces questions, mais c'est vrai qu'il y a eu un moment de mon parcours où j'ai rencontré la musique de Bedrossian et qui m'a parlé beaucoup. J'ai aussi un peu étudié avec lui et c'était un moment effectivement de ma vie où j'étais prête plutôt à m'ouvrir à des sonorités différentes par rapport à celles plus traditionnelles. Mais ce que je trouve qui est très important dans la musique de Bedrossian, c'est qu'en fait, il ouvre la porte aussi à les futures générations pour s'approprier de certains langages comme voilà, la musique rock, free jazz, etc., en manière beaucoup plus libre par rapport à ce qu'on s'autorisait avant.
1: C'est quoi? Ce sont des sons saturés qui sont un peu monstrueux, c'est ça?
2: C'est l'idée, en fait, de préserver, de faire appel à un certain type d'énergie sonore qui est fait par une complexité de gestes, de mouvements. C'est pas forcément violent, c'est juste très complexe et il y a un mouvement qui est inquiet tout le temps. Et cette inquiétude animée par une énergie extrovertie et très forte qui peut être mise en dialogue avec aussi une sorte de sensibilité timbrique qui est beaucoup plus fin par rapport à les générations d'avant.
1: Nous allons écouter le début d'Overdrive. Pour vous, Claudia Jen, l'énergie est double aussi.
2: Oui, tout à fait. J'ai un peu... C'est la pièce, je l'ai composée dans un moment où j'étais un peu épuisée. Vraiment, j'étais épuisée. Je venais de terminer I Sing the Body Electric et j'avais peu de temps pour composer cette pièce-là. Et il faisait très chaud, c'était l'été de Covid d'ailleurs. Et je ne sais pas, j'avais cette énergie énorme dans moi que je voulais exploser dans tous les sens. Et c'est venu un peu comme ça. Et franchement, est-ce que je suis contente? C'est la première fois où j'étais satisfaite de cette gestion des deux manières d'écouter le temps et le son, du coup, une manière plus énergétique, fait par cette saturation un peu d'écoute, et l'autre plus détendue, où on a le temps vraiment de plonger dans des sonorités immersives qui changent très peu, avec des micro-variations qui nous laissent un peu le temps pour aussi explorer différentes parties de nous.
1: Nous écoutons le début d'Overdrive de Claudia Jens-Krokaro par les musiciens de l'ensemble Musique Fabrique, Karl Rossmann à la clarinette basse, Ulrich Loeffler au piano, Florentin Gino contrebasse, le tout dirigé par la chef Rie Watanabe.

0: Le début d'Overdrive de Claudia Jane's Cogaro par les musiciens de l'ensemble Musique Fabrique. En 2020, Claudia Jane, vous avez fait sensation avec une pièce pour contrebasse électronique, I Sing the Body Electric, où vous imaginez un corps avec son double machine.
1: Oui, en fait, la pièce est née vraiment complètement inspirée par la manière de jouer de Florent Tangino. En fait, c'est très poétique. Moi, je l'appelle le poète de contrebasse, pas pour rien. C'est quelqu'un qui, on voit quand il joue, qu'il est un tout, un avec son instrument. Et je me suis dit, tiens, ça sera trop beau de réussir à mettre toute cette relation en musique. Du coup, je me suis imaginé une électronique qui, en quelque manière, aurait pu à la fois être un corps à soi et à la fois essayer de devenir un tout, un avec son corps et du coup son instrument.
0: Et à la fin, avec l'espace en entier, c'est ça?
1: Oui, au fait, toute la dernière partie de la pièce, c'est un gros geste compositionnel qui, en fait, au cœur, a l'idée, cette idée un peu poétique, de transformer l'espace dans le contrebasse. Donc, tout l'espace devient un gros contrebasse qui est évidemment manipulé par les mains et le geste de Florentin. Et au fait, ce qui se passe, c'est que Florentin désaccorde très légèrement des corps en créant des battements. Et en fait, on sent vraiment l'espace qui vibre avec, dans la même manière. Donc, c'est vraiment une géométrie fluide, organique, entre son geste et l'espace.
0: Il y a quelque chose de presque wagnérien dans cette idée, l'art total.
1: Oh là. Bon, j'irai pas si loin que ça. Au fait, j'ai pas un geste opératique derrière tout cette. Mais il y a une sorte de mise en scène, là, une théâtralisation de son. Et c'est un peu ça qui, je pense, il y a beaucoup de compositeurs d'ailleurs, on évoquait Bedrosian aussi, qui essayent de faire ça. Voilà. Et moi aussi, à ma manière, je suis un peu dans cette démarche. Et pour moi, c'est aussi, comment dire, un gros hommage à Walt Whitman, parce que derrière, évidemment...
0: Le poète américain.
1: Oui, exactement. Le texte, en fait, qui a inspiré le titre, vient de « I Sing the Body Electric » de Walt Whitman. Et toute la dramaturgie, en fait, de cette pièce, inclut la fin, évoque un peu ce poème, qui est effectivement est une sorte d'hommage à l'unité entre l'âme, donc l'esprit et le corps de l'être humain.
0: La fin de I Sing the Body Electric de Claudia Jane's Cogaro avec Florent Tangino à la contrebasse.

0: I Sing the Body électrique de Claudia Jens Coccaro par Florentin Ginoux à la contrebasse. On poursuit sur cette réflexion sur l'espace, car vous travaillez régulièrement sur des installations sonores.
1: Oui, tout à fait. C'est une démarche qui me plaît beaucoup et que j'ai découvert dans les dernières années, que j'ai mis en place avec plusieurs projets, hein, qui étaient en collaboration avec un réalisateur et photographe, Jérôme Clément Printemps-Fields. On était camarades et pensionnaires à la Villa Médicis. Et d'autres aussi que j'ai fait toute seule, comme l'installation pour la Nuit Blanche dans les jardins de la Villa, mais aussi des projets qui sont entre les deux.
0: Et jusqu'au 26 juillet, on peut entendre l'installation sonore que vous avez fait pour l'expo des dernières années de Matisse au Grand Palais. C'est très prestigieux, Claudia.
1: Oui, je ne m'attendais pas à un cadeau si beau dans ma vie.
0: Alors, nous avons tout d'abord demandé à Claudine Gramont, la commissaire de l'exposition, ce qu'elle attendait de votre musique.
2: Claudine Gramont, vous êtes la commissaire de l'exposition Henri Matisse 1941-1954. Qu'attendiez-vous du travail de Claudia Jens Coccaro?
3: Je trouvais très, très intéressant que Claudia, qui est musicienne et compositrice, fasse un écho à l'album jazz qui a été créé par Matisse à partir de la musique. Donc je trouvais que c'était vraiment passionnant qu'il y ait un nouvel écho par rapport à quelque chose qui s'est basé sur la musique. Vous voyez, je trouve que c'est particulièrement réussi. Parce que ça donne vraiment de l'ampleur, ça lui donne toute son ampleur à l'album jazz. Donc je suis vraiment très très heureuse de cette collaboration, d'avoir eu cette idée. Je trouve ça merveilleux et que ça, je pense que ça répondrait surtout au désir de l'artiste.
2: Qui serait de mêler les arts ?
3: Ah oui, bien sûr, il a toujours été passionné par la musique. Matisse a toujours travaillé avec cette idée de la musique à l'esprit. Il est musicien lui-même puisqu'il est violoniste. Et là, évidemment, s'il intitule son album jazz, c'est bien pour une raison précise.
0: Claudia, c'est à nous de nous dédoubler maintenant, puisque nous avons visité ensemble la semaine dernière l'expo au Grand Palais. Est-ce que vous êtes prête à vous séparer de vous-même ?
1: Allons-y.
0: Alors, on se retrouve maintenant au Grand Palais.

0: Chloé Jane Scroccaro, donc on vous retrouve au Grand Palais avec cette idée d'espace total, à la fois imaginaire et réel. Tout d'abord, comment est venue l'idée de faire la musique de cette installation Jazz Matisse?
1: Bah, au fait, la première fois que j'ai rencontré cette collection de Matisse, qui s'appelle Jazz, j'étais frappée par les couleurs, les rythmes, aussi l'alternance de la structure du livre entre texte, figure, abstraite, etc. Et en fait, ça a donné tout de suite la musique. Du coup, quand ils m'ont demandé de composer de la musique pour cet espace, je me suis dit « Waouh, génial, parce que je dois faire pas d'efforts
0: ». Et d'ailleurs, on rejoint cette idée de faire un art plus populaire, entre guillemets ?
1: Bah, je dirais pas forcément populaire, c'est une question de compréhensibilité, d'accessibilité, de lisibilité des choses. Et au fait, ça nous permet de jouer entre différents types d'écoute. Un qui rentre plus dans les détails, dans la complexité, et un autre qui peut quand même profiter d'une expérience esthétique qui soit significative pour le spectateur, pour l'auditeur, mais en même temps qui se met en relation à une production visuelle qui est pensée par un autre artiste.
0: Vous nous emmenez dans la première salle de l'expo ?
1: Allons-y.
0: Vous nous décrivez ce qui se passe ?
1: Je vais essayer.

0: Alors, à ce moment, on va rentrer dans l'espace. C'est un espace circulaire. Du coup, il y a une sorte de aussi réflexion sur cette question de circularité, évidemment, qu'on perd quand on a un livre. On ne peut pas penser au livre dans sa totalité, à différentes planches. On a besoin de le voir une à la fois. Et ici, vous allez voir, Laurent, vous allez les voir tous ensemble. Et du coup, comment je peux donner ça? Comment je peux restituer cette impression, cet aperçu de tout d'un coup être dans l'espace de Matisse? Et c'est ça qui était le grand défi pour moi, de créer une dimension d'écoute où les gens auraient pu vraiment rentrer et se sentir complètement enveloppés par Matisse, et de l'autre côté, pouvoir rentrer dans chaque planche, voir les détails, se concentrer sur certaines choses, sans savoir qu'ils sont là en train de regarder ça. On a trois instruments, la batterie, la trompette et la guitare électrique. Et en fait, on va entendre beaucoup de ces instruments au même temps, mais qui sont éclatés dans l'espace. Donc là, il y a la batterie qui commence, qui annonce l'arrivée du cirque, parce qu'on a plein de figures circassiennes qui sont présentes dans la collection.
1: Donc il y avait aussi l'idée de répondre au mot jazz?
0: Oui, évidemment. Les trois musiciens que j'ai impliqués dans le projet, donc il y a un Cowboy Bistron à la batterie, Timothée Coast à la trompette et Marco Fiorini à la guitare électrique, ont une forte expérience avec la musique improvisée. Alors la spatialisation est conçue beaucoup de manières différentes. D'un côté, par exemple, on a quatre batteries qui sonnent en même temps. Et parfois, il y en a une qui émerge plus des autres, d'autres qui sont là en même temps. Mais par exemple, là, on a la casse claire qui est là, à un moment, d'une batterie, mais l'autre casse claire d'une autre batterie est là, par exemple. Donc, je l'ai éclaté dans l'espace. Et les petits détails qu'on entend quand on se rapproche d'une planche plutôt que d'une autre correspondent à une sorte de renvoi à des figures qui sont présentes aussi dans les planches. Donc, il y a une sorte d'effort d'être mimique de certains gestes de Matisse sans être illustratif.

0: Claudia Jens-Crocaro, l'exposition Henri Matisse 1941-1954 se tient donc jusqu'au 26 juillet au Grand Palais. Vous avez habité la maison de Matisse ou c'est vous qui créez un espace pour Matisse ?
1: Waouh, c'est une question difficile à répondre parce que quand on est dans une démarche créative qui est un dialogue tellement proche avec quelque chose qui est créé par quelqu'un d'autre, on devient un peu un tout un avec le travail de l'autre. Donc c'est difficile ou se séparer ou faire discrétion de qui appartient quoi.
0: Nous terminons l'émission avec l'une de vos dernières pièces, On the Edge pour chœur électronique, qui vient d'être donnée ce mercredi en ouverture du festival Manifeste de l'IRCAM. Et là, Claudia Jane, c'est à la fois une installation sonore et un concert.
1: Oui, effectivement, Laurent, j'ai réussi à réunir ces deux expériences d'écoute dans une seule pièce. Et au fait, ce qui se passe, c'est qu'on entend les voix des chanteuses déjà dans le foyer, donc avant d'entrer dans la salle de concert. Et doucement, les deux espaces deviennent un.
0: Donc, qu'est-ce qui vous fascine ? C'est l'idée de modifier la situation de concert, de la transformer ?
1: Oui, au fait, c'est une vraie question de sensibiliser le public à un type d'écoute différent. Parce que, au fait, le propos derrière cette pièce, c'est d'essayer de recréer une sorte d'expérience que j'ai personnellement vécue pendant des ateliers que j'ai menés avec des femmes victimes de violences. Et c'est qui, un peu, est devenu, très évident. Émotionnellement, c'était qu'au fait, ces femmes, pas seulement elles étaient invisibilisées socialement, mais il y avait aussi une sorte de difficulté d'expression de la violence par sa nature elle-même. Et du coup, en quelque manière, je voulais préserver l'intégrité de cette force expressive de cette expérience, tout en respectant aussi le droit à l'anonymat de ces femmes. Et je me suis dit, au fait, comment on peut traduire ça en musique ? Qu'est-ce que ça fait, l'écoute directe, indirecte ? Comment je peux les mettre en dialogue ? Et c'était un peu le fruit de cette réflexion qui m'a menée à vouloir commencer à faire entendre des voix avant les écouter.
0: Pour amener les gens à l'écoute ensuite.
1: Exactement. Du coup, doucement, ces voix, ces femmes accompagnent. Il y a des solistes qui sont cachés dans le public et qui doucement nous amènent à les écouter, à les suivre dans la salle de concert jusqu'au moment où on découvre que la pièce est déjà en cours. Et du coup, on est mené vers un écoute directe plus doucement par rapport à les standards qui sont classiques de concert où on rentre dans la salle, on s'assit, silence, concert commence, etc.
0: Dans On the Edge, il y a la présence réelle et la présence virtuelle.
1: Oui, c'est vrai. Effectivement, il y a toujours cette, dialogue entre les deux espaces qui est fait par cette question. C'est-à-dire, c'est central de savoir que quand on est dans le foyer, il y a des voix qu'on entend virtuellement. Et aussi, une fois qu'on entre dans la salle de concert, il y a des voix qu'on entend virtuellement. Du coup, il y a une sorte de rapport entre les voix virtuelles et les voix incarnées qui est très important et très étroit.
0: Il y a également l'idée du concept que vous venez de dire et du corps aussi, de la présence corporelle.
1: Oui, ça revient toujours un peu cette question de corps. C'est comme si le son, en quelque manière, était une manière de manifester une présence corporelle. Et à la fois, ce corps est imaginé, ces fois, le corps nous fait des bêtises et aussi le cerveau nous fait des bêtises. Du coup, ça parle aussi de la maladie mentale, du coup, ces voix qu'on entend mais qui ne sont pas vraiment là.
0: Carmelia Rosselli avait des problèmes psychiques, je crois.
1: Aussi, oui.
0: Pourquoi cette fascination également pour ces problèmes-là ?
1: Je pense que ça vient un peu de, une sorte de sensibilité vers des fragilités différentes que l'être humain peut vivre dans des périodes de sa vie, ou directement ou indirectement. Et au fait, je pense que de plus en plus, je suis sensible à des personnes ou de catégories des personnes qui étaient invisibilisés et qu'ils ont réussi, malgré leurs troubles, leurs difficultés sociales, psychiques, politiques, à s'exprimer. Et du coup, en quelque manière, c'est une sorte de tentative de réécrire le récit collectif en mettant en lumière des voix qui ne sont pas forcément entendues.
0: Est-ce qu'on en revient à l'idée de sororité encore ?
1: C'est pas seulement sororité, mais oui, sûrement, évidemment, je suis beaucoup plus sensible à certaines questions qui sont liées aussi à ma personnalité. Voilà.
0: C'est-à-dire ?
1: Bah, je m'identifie comme femme, donc je pense que dans ce côté-là, il y a une sorte de lâcher prise sur certaines questions qui m'ont accompagnée, évidemment, depuis toujours, mais qui maintenant devient plus consciente en tant qu'artiste.
0: Une dernière question à Claudia James Crocaro. On the edge, c'est quoi ? C'est quelle limite ?
1: À la marge de la société, à la marge de notre capacité mentale, à la marge de monde.
0: Du concert ?
1: À la marge de concert, à la marge de l'espace, à la marge du monde. On va voir, vous me direz.
0: On se quitte avec un large extrait de On the Edge de Claudia James Crocaro. Le SVR Vocal & Ensemble sont sous la direction de Yuval Weinberg.

0: Tout Gadget, on reprend la parole. Que se passe-t-il à la fin de On the Edge?
1: Au fait, comme avant, on accompagne, on prend par la main le public vers la salle. Bah, une fois que cette partie est terminée, les chanteuses et les chanteurs, même le chef, laissent doucement la salle, la scène, et le public est laissé toute seule face au silence.

0: On the Edge de Claudia Jens Croccaro par le SVR Vocal Ensemble dirigé par Yuval Weinberg. C'est ainsi que s'achève Création Grand Format de France Musique. Attaché de production Martin Moni, prise de son et mixage d'Ofar Guérid, une émission réalisée par Lionel Quentin.
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2: Bonsoir à toutes et à tous. Comme nous, on consacrons une bonne partie de la soirée à l'actualité du festival Manifest organisé par l'IRCAM qui vient de s'ouvrir cette semaine. J'ai choisi de mettre un coup de projecteur sur l'un des grands compositeurs programmés cette année, Stefano Gervasoni. On le retrouve à l'affiche à plusieurs reprises, tout d'abord le 19 juin pour une rencontre qui se tiendra à la BPI du Centre Pompidou, puis le 20 juin au 104 à Paris pour la reprise de son formidable Fado Erratico avec Christina Branco, l'ensemble Ulysse, l'ensemble Next du Conservatoire et l'ensemble intercontemporain dirigé par Pierre Bleuze, et puis le 26 juin à Radio France pour la création française d'une nouvelle pièce avec l'Orchestre Philharmonique de Radio France, un concert que j'aurai le plaisir de vous proposé le mercredi 1er juillet. Et comme j'avais déjà consacré une émission à Stefano Gervasoni il y a quelques années, j'ai cherché dans les archives de l'INA d'autres pièces de ce compositeur que nous suivons depuis plus de 30 ans, depuis le début des années 90. Pour commencer, voici une partition qui date précisément de cette première période. Il s'agit d'un trio à cordes intitulé D-E-S-C-D-E-S-E-S-A-S-F, ce qui renvoie au nom des notes en allemand, successivement Ré bémol, Do, Ré bémol, Mi bémol, La bémol et Fa. C'est un motif musical emprunté à Robert Schumann dans Varum, la troisième pièce des Fantasiestücke. Et c'est aussi pour Stefano Gervasoni un hommage au poète Paul Celan, puisque c'est une sorte de mise en scène du poème Ashen Glory, gloire de cendres.

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D-E-S, C-D-E-S, E-S-A-S-F, Trio Rito pour violon, alto et violoncelle de Stefano Gervasoni par l'ensemble Recherche à Royaumont en 1995. Après cet hommage croisé à Robert Schumann et au poète Paul Celan, voici maintenant une pièce qui appartient à la période suivante du compositeur, Un leggero ritorno di cielo, un léger retour de ciel pour 22 cordes. Stefano Gervasoni dit avoir voulu ici transformer la chute en envol, arrêter la chute dans un moment de suspension et espérer que l'on puisse inverser le processus de dégradation de la civilisation et de la nature. On y entend des échos d'une cantate de Bach, O Ewigkeit du Donnerwort, tant qu'un dieu vivra au ciel, et on comprend le titre de la pièce en lisant les derniers vers d'un poème de Francesca Serragnoli, Avoir sur le visage un léger retour de ciel. Voici cette pièce de Stefano Gervasoni, Un leggero ritorno di cielo, composée en 2003 et reprise à Radio France en 2016 dans le cadre de Présence par l'Orchestre National d'Île-de-France dirigé par Enrique Mazzola.

0: Un leggero ritorno di cello de Stefano Gervasoni par l'Orchestre National d'Île-de-France, dirigé par Enrique Mazzola, en février 2016 à Radio France, dans le cadre du Festival Présence.
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0: Et voici maintenant une pièce beaucoup plus récente de Stefano Gervasoni, euphonique, inspirée pour le premier volet par le récit de la Genèse, où l'harmonie entre l'homme et l'animal témoigne encore d'une certaine concorde, une osmose perdue dans le second volet de la pièce, où le hautbois pastoral devient chasseur. Voici cette version longue de Euphonique de Stefano Gervasoni par l'ensemble intercontemporain dirigé par Mathias Pinscher en 2020 à la Philharmonie de Paris.

0: Euphonique de Stefano Gervasoni pour l'ensemble intercontemporain dirigé par Matthias Pincher en septembre 2020 à la Philharmonie de Paris dans le cadre du festival Manifeste. Le festival Manifeste précisément qui accueille cette année encore Stefano Gervasoni le 19 juin pour une rencontre, le 20 juin pour la reprise de son Fado Erratico et le 26 juin ici même à Radio France pour la création française d'une nouvelle pièce d'orchestre. Il est 23h sur France Musique, nous retrouvons Anne Montaron pour Création Mondiale.
1: Bonsoir et bienvenue dans la coda du feuilleton qui a coloré les programmes de la semaine sur France Musique, un puzzle en 5 parties qui nous permet d'être ce soir en compagnie de la compositrice Claudia Jens-Crocaro, à qui l'émission Grand Format de tout à l'heure était consacrée en lien avec le festival Manifeste de l'IRCAM qui s'est ouvert mercredi dernier, le 3 juin, sur la création française de On the Edge de Claudia Jens-Crocaro. En 2022, pour nos brèves radiophoniques, la compositrice avait imaginé un cycle de chansons baptisé Gradual Abruptness, créé par la soprano colombienne Johanna Valgas et l'ensemble Linéa dirigé par Jean-Philippe Wurtz, un musicien très familier de l'univers sonore de cette compositrice depuis son séjour à l'Académie Voix Nouvelle de Royaumont en 2020.
2: L'univers de Claudia est un univers très extrême, très paroxystique, très intense. Son univers est très clair, parfaitement logique et parfaitement effrayant en même temps, je dirais. L'aspect rythmique de sa musique, en fait, est très important. Il est motorique et, en fait, le rythme peut aussi bien aboutir un peu à la folie lorsqu'il est débridé et livré pour lui-même qu'à l'expression lorsqu'il illustre le texte. C'est vrai que... Mais il y a toujours une assise rythmique et de pulsation qui est très forte, en fait. Ouais.
1: La folie et l'expression sont précisément au cœur du cycle de chansons imaginé par Claudia Jens-Crocaro à partir de sa lecture de quelques textes d'Amelia Rosselli, une poétesse née à Paris en 1930 et qui a passé l'essentiel de sa vie à Rome en Italie où elle s'est donné la mort en 1996. Amelia Rosselli souffrait dès les années 50 de troubles psychiques. Elle a été internée plusieurs fois. Elle écrivait dans les 3 langues qu'elle parlait couramment, le français, l'anglais et l'italien. Elle était aussi particulièrement sensible à la musique et au son. C'est ce que nous dit la compositrice Claudia Jens-Crocaro.
3: Elle avait étudié la musique, le violon, le piano, mais aussi la composition. Elle avait suivi les cours d'Arnstadt, en fait, dans l'année 59-60. Mais en fait, avant ça... Elle avait déjà écrit beaucoup des essais sur son idée de trouver une manière de lier le rythme avec la parole, la musique, mais aussi de sortir de systèmes tempérés en formulant ce qu'on connaît comme un spectralisme. Donc c'est toutes ces réflexions, on les sent beaucoup dans sa musique et même on a... Dans les textes que j'ai choisis, il y a vraiment des rythmes écrits. Pour moi, c'était étonnant de me rapporter à ces vers qui parlaient déjà en manière musicale sans effort.
4: Gradual Abruptness.
1: Alors, pourquoi ce titre ? Gradual Abruptness.
3: C'est des vers de la poétesse, donc j'invente rien là. Oui. Bon, c'est un oxymorone, cette figure rhétorique m'a toujours un peu... C'est une chose que j'aime toujours. Oui. C'est pas par chance qu'elle choisit l'anglais pour exprimer ces contrastes entre quelque chose qui... Bon, la gradualité, donc, qui est progressive, qui est en démarche, peut-être lente. Et aussi cette abruptness, qui est en fait quelque chose de beaucoup plus abrupt, voilà, immédiat. Parce qu'elle dit, en fait, c'est elle-même qui dit que la différence entre l'anglais et les langues latines, donc le français et l'italien, évidemment, sont la rapidité. En fait, elle dit que le rythme de la langue anglaise est très vite. Oui. Effectivement, c'est très syllabique. Mais par contre, la langue italienne, la langue latine, en général, a un temps plus lent. Et donc, ces deux mots pouvaient un peu exprimer ces deux temporalités, un plus lente et un plus rapide.
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1: La poétesse Amelia Rosselli s'est enregistrée autrefois, lisant ses textes d'une voix grave et profonde, des enregistrements que Claudia Jens Crocaro a pu écouter. Rien d'étonnant donc si elle explore dans ses chansons les graves de la voix de Johanna Vargas, témoignage de la chanteuse. C'est vrai que je suis soprano colorateur et qu'en général, la musique qu'on écrit pour ma voix évolue dans un registre très élevé, mais en tant que personne, je me sens davantage en connexion avec les graves. Ce registre correspond davantage à ma personnalité. Claudia m'a dit qu'elle avait aussi ce parcours dans le jazz, par conséquent, elle était d'accord pour aller dans cette direction. C'est ce qui se passe dans la deuxième chanson du cycle. On a trouvé à cet endroit précis de nos parcours une connexion finalement. Et il y a aussi, Johanna, l'aspect parlé du texte. En effet, le parler en alternance au chanter, est-ce qu'on peut appeler une technique étendue de la voix? J'aime beaucoup cette technique, car elle me permet d'exprimer des émotions autrement qu'avec la voix chantée et aussi de communiquer plus directement avec les auditeurs. Pour servir d'écrin au grave de la voix qui chante et dit les textes hallucinés d'Amelia Rosselli, Claudia Jens Crocaro a choisi des instruments graves, la flûte contrebasse de Keiko Murakami, la contrebasse de Louis Siracusa. Elle a aussi soigneusement préparé le piano de Carolina Santiago Martinez. Jean-Philippe Wurtz dirige tout ce beau monde dans les 5 chansons de Gradual Abruptness de Claudia Jens Crocaro, successivement l'impératif, c'est Sinistramente, privé d'oxygène, gradual abruptness, allons, plongeons.

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1: Dans Création mondiale, nous sommes ce soir en compagnie de la compositrice Claudia Jens-Crocaro. Elle a été lauréate de l'Académie Voix Nouvelle à Royaumont il y a 6 ans. Elle a aussi été pensionnaire à la Villa Médicis à Rome sur la saison 24-25. La musique de Claudia Jens-Crocaro est entrée dans le répertoire des Brèves de France Musique en 2022 avec ce beau cycle de chansons Gradual Abruptness sur des textes en 3 langues de la poétesse italienne Amelia Rosselli. La soprano colombienne Johanna Vargas a exploré les sonorités les plus graves de sa voix de soprano pour incarner les textes sombres et hallucinés de l'auteur. À ses côtés, les graves de la flûte contrebasse, de la contrebasse et du piano préparé, de l'ensemble Linéa, un trio instrumental dirigé par Jean-Philippe Wurtz. Équipe de son de cet enregistrement réalisé à la scène musicale à Boulogne en 2022, Adrien Gaza et Antoine Espel, direction artistique Rafik Evorkian et coordination Audrey Taïeb.
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0: Dans Grad Hall Abruptness, Claudia Jens Crocaro ne s'est pas contentée d'explorer le registre grave de la voix et des instruments. Elle a demandé aux musiciens et musiciennes de l'ensemble Linéa, Louis Siracusa, Keiko Murakami et Carolina Santiago Martinez d'utiliser des modes de jeu spécifiques.
1: Alors j'ai une baguette crantée.
0: Louis, contrebassiste.
1: Dans ce cas, j'ai pris une baguette d'un instrument du Niger qui s'appelle Aoko, mais ça peut être autre chose. C'est-à-dire que je joue une harmonique avec cette baguette et en même temps je fais vibrer la corde avec mon archet. Donc ça fait une harmonique qui tressaute. Et sinon, il y a une technique, surtout dans la dernière pièce, qui est assez récente et qui est très très peu d'écriture de cette technique, c'est la technique de gettato infini, entre guillemets, où c'est un rebond très très régulier. C'est une technique d'archet qui se travaille et qui est très très récente.
2: Fais au mieux.
0: Keiko, flûtiste.
3: Jusqu'à maintenant, avec la flûte contrebasse, on a entendu surtout des bruits. Et dans cette pièce, elle voulait vraiment utiliser le beau son de la flûte contrebasse en l'occurrence. Dans cette pièce, c'était ça qui était exploré.
0: Alors là, ta voix, elle double celle de temps en temps, la voix dans l'instrument double celle de Johanna.
3: Oui, tout à fait, de temps en temps. Parfois, c'est moi qui fais l'ombre de Johanna. Il y a des endroits où c'est plutôt Johanna qui prolonge le son avec sa voix, comme si c'était l'ombre de ma voix. Et donc, c'est la première fois que j'ai utilisé cette technique.

0: Carolina avait sur les cordes de son piano plusieurs accessoires qui lui permettaient de modifier les sonorités de son instrument. Des pièces de monnaie, des aimants, des filtres à thé, de la pâte à fixe et beaucoup d'autres choses. Résultat de ces préparations, des sons étouffés, boisés et presque électroniques qui privilégient les graves.
1: L'instrumentation pour cette œuvre est très spéciale pour moi aussi. Ouais. Et j'adore le registre grave de mon instrument, bien sûr. Et oui, c'est génial avec la flûte contrebasse, les contrebasses et la soprano avec ce registre spécial, non? Ouais. Et aussi, je crois qu'elle utilise cette quatuor avec une forme qui est vraiment spéciale. Ouais. J'avais jamais écouté une pièce comme ça.
0: C'est un fait, Claudia Jens Crocaro a une voix de mezzo et elle aime les graves.
2: Les instruments graves, en fait, sont devenus un peu ma passion maintenant, en général. Et je me disais aussi, les possibilités qui offrent les instruments graves, en fait, sont très riches au niveau spectral. Donc, pour ça, on a besoin des instruments très grands, bien sûr. Et aussi, c'est une présence physique, en fait. L'instrument contrebasse est en personne. Le flûte contrebasse, c'est comme c'est un grand tube de plomberie. C'est comme si, en fait, les deux musiciens se trouvent à se confronter avec un alter ego, dédoublés eux-mêmes.

0: Tu parles beaucoup de physicalité, tu parles du corps des musiciens, tu parles du corps des instruments, et néanmoins tu enseignes à l'IRCAM et tu enseignes l'écriture assistée par ordinateur. Alors on s'éloigne un peu du corps des musiciens là.
1: Ah, pas forcément. Pas forcément. Oui, alors, est-ce que j'enseigne? En général, c'est une attitude à la formalisation de la composition à travers les outils
0: Informatique.
1: informatiques, mais je pars toujours d'une idée de formalisation qui passe par le pensée, par l'écriture, par le papier, pourquoi pas. Donc l'attitude, c'est un peu plus ouvert. Et aussi, formaliser avec un outil sur lequel on est en contact avec l'écran, ça me permet aussi de faire une réflexion sur la place de tout le reste, en fait. Tout ce qui échappe à la formalisation. Donc la sensualité, l'intuition, etc. Et c'est des mondes qui ne sont pas numérisables.

0: Tu as étudié à Rome, tu as étudié à Stuttgart, tu as étudié à Paris. Finalement, tu es bien où? Dans quel pays?
1: Je reviens à mon pays de naissance, à ma ville de naissance. Mais oui, je me sens européenne en fait. 50% je suis américaine, des États-Unis. Mon identité, je peux dire culturelle, dans le sens de intellectuel, voilà, des études musicales et tout ça, sont fortement connotées par un parcours académique européen. Mais comme je disais, la musique américaine, pas que le jazz, mais aussi la musique pop, c'est la première musique que j'ai entendue.

Depuis Gradvola Bruckness, la poésie de Amelia Rosselli a continué à occuper la compositrice Claudia Jenskow-Caro à travers deux réalisations, deux portraits. Faro, créé au festival Manifeste de l'IRCAM l'été dernier, avec la même Johanna Vargas et les musiciens et musiciennes de l'ensemble Musikfabrik, dirigé par Elena Schwartz. Et puis Spazi Metrici, une installation multimédia interactive réalisée dans le cadre de sa résidence à la Villa Médicis. Par ailleurs, le festival Manifeste de l'IRCAM bat son plein. Si vous êtes parisien et parisienne, n'hésitez pas à vous rendre à l'exposition Matisse au Grand Palais. Vous pourrez aussi découvrir dans le cadre du festival Manifeste, et ce jusqu'au 26 juillet, un paysage sonore immersif de la compositrice réalisé spécialement pour cette exposition.

0: Réalisation de cette émission portrait, Olivier Guérin, avec Emmanuel Arming et Soazic Noël. Dimanche prochain, nous serons en compagnie de la compositrice Sourigné Gerena Barrena et du trio Magadis, à l'occasion d'une création toute fraîche, enregistrée à la radio en avril dernier, L'Amiac. Début de ce feuilleton aux couleurs de la harpe et des légendes du Pays Basque, dès demain, lundi, 12h54, sur France Musique. 23h30, vous êtes dans le carrefour de la création, suite et fin avec François Bonnet.
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2: Bienvenue à toutes et à tous pour cette expérimentale, une expérimentale consacrée à un concert Acousma, donné le 16 mai 2026 au studio 104 de la Maison de la Radio et de la Musique à Paris, un concert organisé par l'INAGRM. Et ce concert débutait avec un hommage rendu à Francis Daumont, qui aurait eu 100 ans cette année, et avec une œuvre, Phénix 21, qui évolue autour de cette figure symbolique, de cette bête mythologique, qui renaît et se perpétue, offrant ainsi un parallèle avec une œuvre pensée comme un nouvel avatar issu de sons anciens, de cendres sonores réunifiées. C'est Nicolas Debade qui diffusa cette œuvre sur l'Acousmonium du GRM. Francis Daumont, Phénix 21.

Extrait de Phoenix 21, une œuvre de 2016 que l'on doit au regretté Francis Daumont. Ce concert se poursuivait avec la nouvelle œuvre du compositeur Armando Balice, une œuvre intitulée I Shut My Eyes and That Gun, œuvre inspirée du fameux passage du vieil océan issu des chants de Maldoror de Lautréamont. Travaillant une polyphonie généreuse avec un lyrisme assumé, Armando Balice nous entraîne dans une vision du grandiose que portent les lignes de Lautréamont avec une charge émotionnelle original et sensible. On écoute un extrait de cette œuvre d'Armando Balice, I Shut My Eyes and That Gun.

0: Extrait de I Shut My Eyes and That Gun du compositeur Armando Balicce.
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0: Une expérimentale consacrée au concert Acousma du 16 mai dernier, concert donné au Studio 104 de la Maison de la Radio et de la Musique. Et la première partie de ce concert se terminait avec la création de Reluctant Gravity de la compositrice suédo-finlandaise Maria Hatti. Partant d'enregistrements de percussions et de kantele, qui est une sorte de sitar finlandaise associée à des sons électroniques, Maria Hatti nous propose une musique élégante et précise tout en restant suspendue, presque somnambule. Nous écoutons un extrait de ce Reluctant Gravity par Maria Hatti.

Extrait de Reluctant Gravity par la compositrice suédo-finlandaise Maria Hatti. La seconde partie du concert débutait quant à elle avec la pièce « Ma nuit » de la française Audra Billon. Œuvre intime, sensitive et introspective, « Ma nuit » nous plonge dans un monde sonore impressionniste, sombre et mystérieux, où les matières et les climats se déploient vers un inéluctable climax. Je vous propose d'écouter un extrait de Ma nuit, une œuvre que l'on doit à Aude Rabillon.

Je vous souhaite une bonne émission. Je vous souhaite une bonne émission.

0: Extrait de Ma Nuit par Aude Rabillon, créé lors du concert Acousma du 16 mai dernier.
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0: Une expérimentale consacrée au concert Acousma donné par l'INAGRM au Studio 104 de la Maison de la Radio et de la Musique le 16 mai dernier. Et ce concert se terminait avec la création de Presque Rien et Tout à la fois du compositeur australien et suédois d'adoption John Chandler. Si le titre est un hommage explicite au cycle de Luc Ferrari, les matières de Chandler, elles, sont moins issues du monde commun qu'elles ne sont tirées de machines électroniques et de synthétiseurs enregistrés au studio Willem Tuy aux Pays-Bas. Pourtant, il y a une certaine légèreté dans la musique de Chandler qui n'est pas sans rappeler Ferrari, une façon de sauter d'un son à l'autre, de composer en explorant et en jouant. Et comme chez Ferrari, il y a aussi une profondeur, une sincérité qui émerge, une honnêteté, pourrait-on dire. Je vous propose d'écouter ce Presque Rien et Tout à la fois de John Chandler.

C'est sur cet extrait de Presque rien et tout à la fois que l'on doit à John Chandler que l'expérimental s'achève ce soir. 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

Bonsoir et bienvenue dans les légendes du jazz avec Jimmy Gourlay au Petit Opportun à Paris le 20 février 1991. Nous avons 3 jours d'avance sur le calendrier, mais nous tenions à rendre hommage à un grand musicien américain qui avait choisi de s'installer en France en 1951. Nous tenions à rendre hommage au guitariste Jimmy Gourlay. Inspiré par Jimmy Rainey et Ronnie Singer, Jimmy Gourlay possède un phrasé et un son détendu, sans vibrato, et il développe des harmonies feutrées qui tranchent avec la déferlante bebop. Il n'a que 25 ans quand il débarque à Paris, et son arrivée ne va pas passer du tout inaperçue, car il joue partout. Au Tabou, au Club Saint-Germain, au Blue Note. Et il y croise le pianiste Henri Renaud, qui va tomber immédiatement sous le charme du style de Jimmy Gourlay. Henri déclarait d'ailleurs à ce propos « Il nous fit découvrir ce que 4 années de guerre ne nous avaient pas permis d'imaginer. La place et le rôle majeur de Lester Young et de Charlie Christian dans la création du jazz moderne. » Cette citation d'Henri Renaud est rapportée par Alain Gerbert, qui signe la préface de la très belle biographie qu'a consacrée à Jimmy son épouse, Rolande Gourlay. Un ouvrage intitulé « Jimmy Gourlay, un Américain à Paris » qui est paru avec un triple CD chez Frémaux et Associés et que je vous recommande vivement en complément de notre diffusion. Voici Jimmy Gourlay en 1991. Et dans un autre club mythique, le Petit Opportun, Jimmy du côté gauche de la stéréo et son fils Sean Gourlay, également à la guitare et au chant et du côté droit, avec au centre Dominique Lemerle à la contrebasse et Philippe Combel à la batterie.

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Le guitariste Jimmy Gourlay est dans les légendes du jazz sur France Musique avec son fils Sean Gourlay, également guitariste et chanteur, qui vient d'interpréter cet Horoscope Blues avec le contrebassiste Dominique Lemerle et le batteur Philippe Combel au Petit Opportun à Paris en 1991. Voici une autre composition de Jimmy Gourlay, la bien nommée Jazz Song.

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1: Vous êtes bien dans les légendes du jazz sur France Musique et au Petit Opportun à Paris en 1991 avec le guitariste et chanteur Jimmy Gourlay qui vient d'interpréter Wonder Why avec son fils Sean Gourlay à la guitare et au chant également. Dominique Lemerle est à la contrebasse et Philippe Combel à la batterie. Voici maintenant la magnifique Lush Life de Billy Strayhorn qui sera chantée par Sean Gourlay.

0: Si vous nous rejoignez dans les légendes du jazz sur France Musique, soyez des bienvenus au Petit Opportun en ce 20 février 1991 avec Jimmy Gourlay, Sean Gourlay, Dominique Lemerle et Philippe Combel. Après Mr. George et avant de conclure ce premier set, ils vont nous offrir Don't Let It Go To Your Head.
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0: d'ailleurs, merci. Philippe Combat à la batterie, Dominique Lemaire à la contrebasse, Gourley Senior à la guitare, Gourley Junior à la guitare, merci.
1: Comme cela vient d'être annoncé au public du Jazz Club, le Petit Opportun à Paris, en ce 20 février 1991, c'est déjà la fin du premier set du concert que donnait le guitariste et chanteur Jimmy Gourley avec son fils Sean Gourley, qui était aussi, comme vous avez pu l'entendre, un excellent guitariste et chanteur. À leur côté, il y avait également deux brillants musiciens, le contrebassiste Dominique Lemerle et le batteur Philippe Combelle.

0: Nous avons tout d'abord pu entendre Peter's Waltz, une superbe valse signée Sahib Shihab, suivie de Horoscope Blues, une chanson que Jimmy Gourlay a écrite avec Carol Bernstein et qui fut ici interprétée par Sean Gourlay. Le thème qui suivait fut également composé par Jimmy, qui l'a intitulé tout simplement A Jazz Song, puis Jimmy Gourlay a entonné Wonder Why, cette chanson des années 50 que l'on doit à Nicholas Brodsky et Sammy Cahn, avant de tendre le micro à son fils pour la superbe ballade de Billy Strayhorn, Lush Life. Ce fut ensuite Mr. George, un thème écrit par l'un des compositeurs préférés de Jimmy Gourlay, le saxophoniste Al Cohn, avant Don't Let It Go To Your Head, une chanson qui a fait les beaux jours de Nat King Cole, en 1957, et avant de conclure cette première partie avec Freedom Jazz Dance, le fameux riff signé Eddie Harris en guise d'indicatif.
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0: Les ingénieurs du son Robert Triquet et Pascal Morel ont réalisé l'enregistrement de ce concert à l'époque pour l'émission Jazz Club de France Musique, produite et présentée par Claude Carrière et Jean Delmas. Merci à eux et merci à nos partenaires de l'INA, à Christelle Rousseau et à Marie Jarros qui ont conservé et documenté cet enregistrement et à Christophe Jolibois qui l'a restauré tout spécialement pour notre émission. Marie Jarros nous propose aussi de superbes images de Jimmy Gourlay, invité de l'émission « Guitare aux quatre vents » présentée par Jacqueline Muller le 22 septembre 1973. Jimmy, en très grande forme, interprète sa composition « Tats » avec à ses côtés André Ceccarelli à la batterie et Luigi Trussardi à la contrebasse. C'est une séquence vidéo préparé avec amour par Emmanuel Lacaze et disponible sur la chaîne YouTube de France Musique et sur radiofrance.fr à la rubrique « Les légendes du jazz ».

Bonsoir, vous écoutez France Musique et vous avez bien raison, car nous allons retrouver Jimmy Gourlay au Petit Opportun à Paris, le 20 février 1991. Jimmy Gourlay, dont nous célébrons le centenaire de la naissance, est une figure singulière du jazz. C'est un musicien américain au style très original, qui par choix et par amour est devenu profondément français. Natif de Saint-Louis, il a fait ses premières armes à Chicago, et puis il décidera de fuir l'environnement new-yorkais, marqué par la drogue et par la mort brutale de son ami guitariste Ronnie Singer. Il arrive donc à Paris en 1951, avec sous le bras sa fameuse guitare Gibson ES-150, le modèle de Charlie Christian, et il devient vite un pilier de la scène parisienne. La marque de fabrique de Jimmy Gourlay, c'est l'élégance et l'économie de notes. Il est plus cool que bebop pur et dur, son jeu se nourrit d'une solide assise rythmique et d'un swing affirmé. Et il devient le trait d'union entre deux mondes. Dans une France encore très imprégnée par le swing manouche de Django Reinhardt, c'est un passeur essentiel. Il introduit le langage harmonique du jazz moderne et il va faire le lien entre les Américains de passage, Bud Powell, Lester Young ou Stan Getz, et la jeune génération des Français, Henri Renaud, René Urtreger, Barney Whelan et Eddie Lewis. C'est aussi quelqu'un d'une grande humanité, apprécié pour sa simplicité et son refus des artifices. Revoici Jimmy Gourlay sur le canal de gauche, avec son fils Sean Gourlay sur le canal de droite. Cette belle stéréo étant complétée par le contrebassiste Dominique Lemerle et par le batteur Philippe Combel. C'était au Petit Opportun en 1991. Et c'est de nouveau ce soir, dans les légendes du jazz, sur France Musique.

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1: Vous écoutez le guitariste Jimmy Gourlay dans Les Légendes du Jazz sur France Musique et au Petit Opportun à Paris en 1991 avec Dominique Lemerle à la contrebasse, Philippe Combelle à la batterie et avec son fils Sean Gourlay à la guitare et au chant que l'on vient d'entendre dans Black Coffee.